0: Tarbes, 28 à Strasbourg, 29 à Bordeaux, 30 à Toulouse. Je vous rappelle également que 8 départements du Sud restent en vigilance feu de forêt orange. Et le meilleur des conseils, vous le connaissez, ne jetez surtout pas votre mégot de cigarette par la fenêtre de votre véhicule.
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0: 2h03, l'heure de faire un nouveau tour de vos conditions de circulation sur les autoroutes du Grand Ouest en ce week-end de chassé-croisé. Ça y est, on est en plein dedans désormais pour vous qui partez en vacances ou revenez peut-être tout juste de vos congés sur les axes du Grand Ouest, du côté de Bordeaux, Nantes, Niort, Montauban, Brive, Toulouse ou encore Bayonne. Alors dans l'ensemble, le trafic est assez favorable, très favorable même à cette heure. Il n'y a qu'un seul secteur où ça coince un petit peu, c'est à l'arrivée sur Bordeaux, sur l'autoroute à 10. Si vous m'écoutez en provenance de Paris, de Nantes ou de Niort, vous allez toujours rencontrer quelques minutes d'attente à l'arrivée sur la rocade bordelaise à compter du secteur de Sainte-Eulalie. C'est là que vous rencontrerez quelques ralentissements à 5 à 10 minutes tout au plus qu'à l'accoutumée pour rejoindre la rocade bordelaise. Et ensuite, le trafic sera plus fluide, notamment pour emprunter la 63 en direction du bassin d'Arcachon, de Bayonne ou de l'Espagne. Autoroute qui a rouvert d'ailleurs ces derniers jours dans les deux sens de circulation. Mais en raison des interventions des pompiers qui se poursuivent, plusieurs axes du réseau secondaire restent toujours fermés à la circulation. Fermeture également toujours active de la sortie 23 de la 63 marche prime. Échangeur toujours fermé dans les deux sens. Une difficulté au trafic à vous signaler également sur la 62, c'est l'axe Bordeaux-Toulouse justement. Vous quittez la Gironde en direction de la Haute-Garonne et au kilomètre 83. Il faut vous méfier de cet animal écrasé. 13 km après la sortie Marmande. Attention, un chevreuil percuté qui pourrait gêner votre circulation. Et puis dernière difficulté, plus au nord, dans le secteur de Niort, sur l'autoroute A83, que vous empruntez à Niort, justement, en direction de la Vendée et de Nantes. Vigilance, puisqu'un véhicule est toujours à l'arrêt dans la bretelle de sortie Niort-Nord, kilomètre 135.
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Zaoui et Stéphane avec Love Noir. Zaoui d'ailleurs que vous avez connu puisqu'il était le chanteur du groupe Thérapie Taxi, groupe à succès de la fin des années 2010. 2h11, vous êtes bien sur le 107.7. Dans l'ensemble, tout se passe bien sur la route des vacances. Toujours quelques ralentissements à l'arrivée sur Bordeaux, sur l'autoroute A10. Pas de difficultés particulières, hein, simplement que le trafic est tout de même un petit peu chargé à 7h. Et oui, en ce week-end de chassé croisé à compter du pont de la Dordogne en provenance de Paris, Tours, Poitiers et Niort. Vous connaissez donc quelques minutes de temps de parcours supplémentaire pour rejoindre la rocade bordelaise en direction de la 63 et de Bayonne, ou bien la 62 et Toulouse. La 62 justement, où un chevreuil écrasé nous est toujours signalé au kilomètre 83 à l'approche du secteur d'Aiguillon. Vous restez vigilants le temps que le patrouilleur Valentin puisse intervenir et ramasser cet animal écrasé donc malheureusement kilomètre 83 direction Toulouse. Retour au trafic dans un instant. Après Oasis, c'est un classique, Don't Look Back in Anger. À tout de suite.

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1: Belle route à l'écoute du 107.7, l'infotrafic avec un petit peu de retard sur les axes du centre-ouest ainsi que dans le Grand Est à Strasbourg sur la 355. Strasbourg, comme de nombreuses destinations dont je n'ai d'ailleurs pas parlé depuis que nous sommes ensemble à 1h du matin, c'est tout simplement que le trafic s'y écoule très bien. Et d'ailleurs, pour preuve, à cette heure, je n'ai toujours que très peu de difficultés à vous relater. Il y a tout de même cet animal percuté sur les voies de la 62 dont il faut se méfier. Si vous m'écoutez au départ de Bordeaux, direction Toulouse, c'est à l'arrivée dans le secteur de Marmande, kilomètre 83, que cet animal nous est toujours signalé. Attention, après l'échangeur numéro 5, le patrouilleur Valentin est toujours en intervention. Et puis l'autre seule difficulté à 7h, elle nous emmène du côté de Niort et de l'autoroute à 83. Vous tentez de quitter l'autoroute dans les Deux-Sèvres en direction de Nantes. Attention, puisqu'un véhicule est toujours arrêté dans la bretelle de sortie Niort-Nord. C'est la bretelle qui porte le numéro 10. Il y a un autre échangeur qui est lui fermé à la circulation dans les deux sens. C'est l'échangeur numéro 23 de l'A63. C'est la sortie Marche Prime qui est toujours fermée entre Bordeaux et Bayonne. Conséquence des incendies qui sévissent

toujours dans le secteur, puisque la priorité est bien sûr donnée aux équipes de secours qui luttent toujours contre les incendies. Sachez que de nombreuses routes départementales sont également toujours fermées à l'ouest et au sud de Bordeaux. Pour vous qui roulez en Gironde, sur la route des vacances notamment, il faudra anticiper ces difficultés. Même si la bonne nouvelle de ces dernières heures maintenant, c'est la réouverture de l'A63 dans les deux sens entre Bordeaux et Bayonne, ainsi que de l'A660, l'autoroute pour vous conduire en direction du bassin d'Arcachon. Péter une durite, partir sur les chapeaux de roue, encore rouler jeunesse, de nombreuses expressions de la route que vous utilisez certainement au quotidien. Mais savez-vous vraiment d'où elles viennent? Eh bien, nous en parlerons dans un instant dans votre chronique consacrée aux expressions de la route après Émilie Simon.

0: record de saison, un titre d'Émilie Simon. Vous restez sur le 107.7 dans quelques minutes et je vous fais gagner un très beau cadeau. Direction la Cité de l'Espace à Toulouse. Vous restez sur le 107.7.
1: En voiture, Simon, les lagos.
2: Roule ma poule.
3: Pétez une durite.
4: Allez, en route, mauvaise troupe.
0: Mais juste avant, il y a toutes ces expressions de la route que l'on utilise sans savoir pas forcément d'où elles viennent. Par exemple, partir sur les chapeaux de roue. Explication avec Loïc Alzac.
5: J'ai toujours dit que j'avais une tête à chapeau.
6: Je vous en prie, restez concentrés.
5: Ah pardon, je m'égare. Aujourd'hui, l'expression, c'est donc bien partir sur les chapeaux de roue. Rien à voir donc avec un couvre-chef oublié dans la voiture. Les chapeaux de roue étaient autrefois les pièces métalliques placées au centre des roues, ce que l'on appelle communément aujourd'hui les enjolivets. Lorsqu'une voiture abordait un virage, beaucoup trop rapidement, la carrosserie s'inclinait tellement que le bord de la roue pouvait presque toucher le sol. On disait alors que le véhicule roulait sur ses chapeaux de roue.
7: Vitesse. Plus rapide que la lumière.
5: Avec le temps, l'expression a quitté les routes pour entrer dans le langage courant. Aujourd'hui, on peut démarrer un projet, une réunion, même une carrière sur les chapeaux de roue. Autrement dit, très rapidement et avec beaucoup d'énergie.
8: Les chapeaux de roue, on t'emmène prendre un verre. Accueillez-le, accueillez-nous, regardez qui on emmène.
5: Mais pendant ces vacances que l'on démarre sur les chapeaux de roue, ou plus doucement, il faut de toute façon inévitablement appuyer sur le champignon. Mais ça, c'est une autre expression.
0: Et vous n'appuyez pas trop sur le champignon, bien sûr, vous respectez les limitations de vitesse, 130 km/h maximum, je le rappelle. 2h24, j'espère que vous passez une belle nuit à l'écoute du 107.7. En tout cas, la route se passe toujours bien. Vous êtes vigilant tout de même sur la 28, si vous m'écoutez, au départ de Tours, direction Le Mans et Alençon, puisqu'on a toujours un obstacle signalé sur les voies de circulation en direction de Rouen et de la Normandie. On refait un point sur le trafic à 2h30. Et juste avant, on écoute Price, un petit peu de R&B des années 90. Voici Ghetto Superstar. 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

Information trafic du côté de l'autoroute A10 pour vous qui quittez tout juste Saint-Arnoult-en-Yvelines direction Orléans, Clermont ou encore Bordeaux. Attention, kilomètre 26 puisque de l'essence a été répandue, en tout cas a été déversée sur les voies de circulation. La voie la plus à gauche reste accessible sans difficulté. Au kilomètre 26, vous serrez sur la gauche et vous êtes bien vigilant et vous écoutez le 107.

0: Ghetto Superstar, un titre signé du rappeur américain Price. 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
0: En ouverture de ce point trafic, j'attire votre attention si vous m'écoutez au départ de la 10 et de Saint-Arnoux, puisque juste après cette barrière de péage, un véhicule est arrêté juste avant la bifurcation avec l'autoroute A11 en direction du Mans, de Rennes ou encore de Nantes. Alors pourquoi je vous en parle? Puisque ce véhicule, certes, est arrêté sur bande d'arrêt d'urgence, mais vraiment juste avant la bifurcation. Donc, vous allez être gêné. Je vais vous demander de ralentir encore plus qu'à l'accoutumée, également pour assurer la sécurité de la passagère qui s'est certes mise en sécurité derrière les glissières, mais pour autant qui est près des voies de circulation, donc il faut ralentir. Et puis il convient d'autant plus de ralentir que de l'essence a visiblement été répandue sur les voies de circulation, en tout cas au moins sur la bande d'arrêt d'urgence et la voie de droite. Un secteur un petit peu plus glissant donc qu'à l'accoutumée, c'est au kilomètre 26 de la 10, juste après Saint-Arnoux, qu'il faut vous méfier. Si vous roulez toujours sur la 10, vous serrez bien sur la gauche et vous ralentissez. Encore une fois, pour votre sécurité et celle de cette personne. Le péage de Saint-Arnoux, d'ailleurs, vous êtes un petit peu plus nombreux qu'à l'accoutumée à nous écouter, et c'est bien normal en ce week-end de chasser croisé. Et puis, conséquence de cette circulation plus dense qu'à l'accoutumée, à l'autre extrémité de la 10, je vous rejoins du côté de Bordeaux. Vous tentez d'accéder à la rocade bordelaise, vous pouvez totalement y accéder. En revanche, vous êtes toujours ralenti, quelques minutes de ralentissement à l'arrivée sur Bordeaux, conséquence d'un trafic, je le disais, un petit peu plus dense. D'ailleurs, si depuis Bordeaux, vous souhaitez emprunter l'autoroute A63 direction Bayonne, l'Espagne et le Portugal, c'est désormais possible depuis les dernières heures, puisque l'autoroute a rouvert dans les deux sens. Elle était fermée, vous le savez, en raison des incendies. Sachez pour autant que la sortie numéro 23 de l'autoroute Marche Prime reste fermée à la circulation, tout comme de nombreuses routes départementales, conséquence des incendies qui sévissent toujours. Retour au trafic sur les autoroutes du centre-ouest avec cet obstacle sur l'autoroute A28. Vous ne vous laissez pas surprendre si vous m'écoutez au départ de Tours, direction Le Mans et Alençon. Kilomètre 65, c'est après la sortie 26 Château du Loir qu'il faut vous méfier. Et puis vous restez vigilant sur l'A83 à Niort. Vous roulez dans les Deux-Sèvres, direction Nantes. Attention à ce dépannage en cours dans la bretelle de sortie Niort-Nord. Un véhicule en train d'être pris en charge, kilomètre 135. Dans l'ensemble, sur les axes du sud-ouest, tout se passe vraiment bien. Je vous signale simplement un autre véhicule arrêté dans une bretelle de sortie. C'est sur l'A89 dans le sens Lyon-Bordeaux. Kilomètre 83 dans l'échangeur Mussidan Sud, juste après Périgueux. Vous êtes vigilant si vous sortez dans ce secteur. Partout ailleurs, pas de difficulté.
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Un immense tube de 1984, bien sûr, vous aurez reconnu Queen. Et ça, c'est excellent pour rester éveillé à 2h40 et passer un excellent trajet à l'écoute du 107.7. Trajet que vous allez poursuivre dans un instant en compagnie du groupe Thérapie Taxi avec Candide Crush. D'ailleurs, vous avez entendu Raphaël Zaoui de son nom complet il y a quelques minutes en compagnie de Stéphane. Et vous allez l'entendre donc désormais en compagnie, au sein plutôt du groupe Thérapie Taxi. Je vous rappelle simplement que sur l'autoroute a dit, si vous passez tout juste Saint-Arnoult, direction Bordeaux ou direction Clermont, encore Nantes, et bien au kilomètre 26, il y a toujours une difficulté avec ce véhicule arrêté juste avant la sortie vers l'autoroute A11 et A81. Vous êtes bien vigilant puisque vous allez être amené à ralentir. Un patrouilleur est toujours en intervention. La voie droite est neutralisée. Le retour au trafic dans un instant, vous restez avec nous.

Le trafic sur le 107.7, vous avez quitté Paris, sur la 10, direction Bordeaux. Attention au kilomètre 43, un véhicule qui a fait une sortie de route juste après la sortie 11 à Larville. Vous restez bien vigilant dans ce secteur.

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1: Des conditions de circulation optimales dans l'ensemble sur les axes du Grand Ouest en ce nouveau week-end de chassé croisé. Et donc, un trafic un petit peu plus dense sur les autoroutes, notamment sur l'autoroute A10, à l'arrivée sur Bordeaux, en provenance de Paris, Niort ou encore Nantes. Toujours quelques minutes de temps de parcours supplémentaire pour accéder à la rocade bordelaise. Une fois passé le pont de la Dordogne, vous n'êtes donc pas surpris de connaître quelques coups de frein. En revanche, le trafic sera plus fluide une fois passé cette difficulté, notamment sur l'autoroute A63 entre Bordeaux et Bayonne, réouvert dans les deux sens de circulation depuis quelques jours. Ne vous laissez pas surprendre, hein, certains GPS qui n'ont pas été mis à jour vous demandent toujours de contourner cette difficulté en empruntant la 62 puis la 65 direction Pau, par exemple. Si vous roulez vers le sud, eh bien vous pouvez ignorer ce conseil puisque l'autoroute a bien réouvert dans les deux sens, notamment au départ de Bordeaux, même si la sortie marche prime numéro 23 reste fermée dans les deux sens. Je vous parlais de l'autoroute A10, il y a deux autres difficultés sur cet axe, et en particulier pour vous qui passez tout juste Saint-Arnoult. Vous souhaitez vous engager sur la 11 direction Le Mans, Rennes, Alençon ou encore Nantes, eh bien il faut être vigilant puisque juste avant cette bifurcation, il y a un véhicule arrêté sur la voie droite, la voie qui a donc été neutralisée par le patrouilleur qui est sur place. Et le temps que ce véhicule soit dépanné, eh bien vous allez vraiment devoir ralentir pour assurer la sécurité de tous. Vous êtes nombreux dans ce secteur puisque vous passez juste Saint-Arnoult. Nombreux d'entre vous poursuivent sur la voie de gauche direction l'A10 et Bordeaux. Mais pour ceux qui souhaitent bifurquer vers l'A11 et l'A81, eh bien je vous demandais encore une fois d'être vraiment vigilant le temps que ce véhicule puisse être dépanné au kilomètre 26 de l'autoroute. Et puis un petit peu plus au sud, à peine 20 km plus loin, toujours en direction d'Orléans et de Bordeaux. Là, c'est un véhicule qui a fait une sortie de route au kilomètre 43. Attention, puisque vous allez rencontrer les secours dans ce secteur entre les sorties Alainville et Janville-Allaine. Du côté des autoroutes du sud-ouest, pas de difficulté. Je vous rappelle simplement un dépannage en cours sur l'A89 dans le sens Lyon-Bordeaux. Pour vous qui avez passé Périgueux, c'est dans la bretelle de sortie Mussidan Sud, kilomètre 83, qu'un véhicule est en difficulté. Tout de suite, absolument BO, votre rendez-vous estival dédié aux bandes originales les plus mythiques du cinéma. Et tout de suite, place à notre âme d'enfant. On va rire, chanter et retrouver les mignons coups de projecteur sur Moi, moche et méchant.
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1: Une bonne son qui donne franchement le sourire. On vous retrouve, Marie Codemo.
3: Hello.
4: Ils sont tout petits, bruyants, toujours branchés sur 100 000 volts. Non, ce ne sont pas des enfants. Quoique... Ceux-là sont jaunes, ce sont les mignons. Et dans la saga Moi, moche et méchant, Gru, qui est un méchant pas si vilain que ça, a pour assistant des centaines de petits personnages si attachants. En 2013, pour le deuxième film, Gru est amoureux. Donc on va rire, mais on va aussi chanter et danser sur un titre qui rend... est signé Pharrell Williams, rappeur, producteur, styliste, qui est en charge de mettre en musique toutes leurs aventures depuis le début. Ce titre et son clip, long de 24 heures, sont devenus en quelques jours de véritables hymnes à la joie dans le monde. Il faut dire que le mot « happy » est répété 56 fois par Pharrell Williams. Impossible de passer à côté dans les moments les plus exaltants de nos vies, du réveil matin au mariage et même à la réouverture de Notre-Dame de Paris en décembre 2024 où il l'a chanté entouré d'un chœur gospel. Pharrell Williams et toute la bande de Moi, moche et méchant nous rendent happy dans Absolument BO.

0: Happy, un titre grand classique également de Pharrell Williams, extrait de Moi, moche et méchant dans Absolument BO. Vous restez sur le 107.7, le trafic revient juste après les grands titres de l'actualité à 3h. Nous évoquerons notamment cet accident sur l'autoroute A10 dans le sens Paris-Bordeaux, kilomètre 43 entre Saint-Arnoult et Orléans. Attention, plusieurs véhicules arrêtés sur le bas-côté pour prêter main forte à un ou plusieurs automobilistes qui ont fait une sortie de route, un véhicule apparemment accidenté sur le bas-côté. D'autant plus que vous allez traverser une zone de chantier, c'est juste après la sortie 11 à Lainville, vous restez bien vigilant. Et puis, je l'apprends à l'instant, vous restez vigilant également sur l'A89 dans le sens Lyon-Bordeaux avec un accident signalé au kilomètre 160, c'est juste avant la barrière de péage de Thonon pour vous qui avez passé Brive en direction de la Gironde. On reparle trafic en détail juste après les grands titres de l'actualité. Pour l'heure, vous roulez avec Sam Sauvage et U2, soyez prudents.
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1: Bonsoir à tous. C'est un véritable brasier attisé par le Mistral qui progresse actuellement dans le Var, où 1000 hectares sont partis en fumée depuis hier. Un nouvel incendie qui progresse plus vite qu'un cheval au galop. Des mots du préfet du Var, Simon Babre. 2500 personnes ont été évacuées. Le village d'un millier d'habitants de Corrence est lui complètement isolé selon les autorités qui ont confiné la population. En Gironde, le feu qui a dévasté 42 000 hectares n'est pas fixé, mais la situation s'améliore, rassure la préfète Sophie Broca. 200 000 personnes précédemment évacuées ont pu regagner leur logement. 8 départements du Sud restent en vigilance orange feu de forêt. 5 fois plus de gendarmes et policiers français déployé à la frontière franco-espagnole. Laurent Nunez a annoncé hier soir un renforcement significatif des forces de l'ordre face à la situation humanitaire dans l'enclave espagnole de Ceuta. La quasi-totalité des 60 000 migrants entrés illégalement est déjà repartie au Maroc, assure le ministère des Affaires étrangères espagnol. Parallèlement, l'Italie a prononcé la fermeture temporaire de l'espace Schengen à l'Espagne dans l'optique de défendre les frontières de l'Europe, en croire Rome. La pression était trop forte sur Gianni Infantino. Le patron de la FIFA renonce finalement à son projet de vendre des parts de la Coupe du Monde à des investisseurs privés. Il est apparu clairement que le projet engendre des divisions, écrit la FIFA dans un communiqué. Plusieurs fédérations internationales avaient fermement dénoncé cette idée, dont l'UEFA, l'instance en charge des compétitions européennes. Et puis en bref, au moins 4 personnes ont été tuées cette nuit à Kiev dans une attaque de missiles balistiques russes. 13 autres personnes ont aussi été blessées selon les autorités locales. Enfin, top départ pour le Tour de France féminin ce samedi, une semaine après la victoire de Tadej Pogacar chez les hommes. 138 km autour de Lausanne au programme de la première étape organisée en Suisse sur un parcours propice aux puncheuses. La Française Pauline Ferrand-Prévot remet son titre en jeu. Il est 3h, passé de 2 minutes. Vous êtes bien sur le 107.7. L'actualité du trafic revient dans un instant, juste après la météo. Avec un samedi très agréable qui s'annonce sur le grand ouest du pays, baigné par les éclaircies dès la matinée, de la Normandie à l'Occitanie, particulièrement sur les littoraux. Une perturbation nuageuse qui va tout de même progressivement s'installer au fil de la journée entre la Bretagne et le bassin parisien. Quelques nuages que l'on retrouvera également dans le Grand Est à Strasbourg. En revanche, sur le quart sud-ouest, les éclaircies vont briller dans l'après-midi. Les températures dans l'ensemble restent agréables avec 22 degrés à Brest, 25 à Bayonne, 27 à Paris, Rouen, Nantes et Clermont, 29 à Bordeaux, jusqu'à 30 à Toulouse. Sachez également que 8 départements du Sud restent en vigilance orange feu de forêt. Vous ne jetez surtout pas votre mégot de cigarette par la fenêtre de votre véhicule.
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1: Quelques difficultés à aborder en votre compagnie dans ce point trafic de 3h03, notamment sur l'autoroute A10, même si je démarre par une bonne nouvelle. Avec la fin de cet accident gênant, juste après le péage de Saint-Arnoult, pour vous qui quittiez la région parisienne en direction de Nantes ou de Bordeaux, il y avait une gêne à la circulation pour accéder à l'autoroute A11 direction Rennes et Nantes. Gêne désormais qui appartient au passé grâce à l'intervention du patrouilleur qui a pu dépanner le véhicule arrêté. En revanche, un petit peu plus au sud, 20 km environ plus loin, toujours sur la 10 direction Clermont et Bordeaux. Là, il y a plusieurs véhicules arrêtés dans ce secteur pour visiblement prêter main forte à un autre véhicule qui a lui fait une sortie de route. Et conséquence, il y a du monde dans ce secteur, kilomètre 43 de la 10, juste après la sortie 11 à Linville. Je vous demandais de bien ralentir, d'autant plus que vous allez traverser une zone de chantier et donc potentiellement rencontrer un rétrécissement des voies. En tout cas, attention bien sûr pour plus la sécurité de tous ces passagers qui visiblement se sont arrêtés pour prêter main forte à ce véhicule accidenté. Vous allez également rencontrer le patrouilleur dans ce secteur, le dépanneur qui va intervenir dans les prochaines minutes. Bref, vous l'avez compris, la vigilance est de mise. Et puis, toujours sur l'autoroute A10, mais cette fois-ci à l'arrivée sur Bordeaux. Je vous rappelle que vous êtes ralenti. Quelques minutes de temps de trajet supplémentaire tout au plus à compter de l'échangeur numéro 42 en Barès-Saint-Loubès. Pas de difficulté particulière ici, simplement un trafic plus chargé qu'à l'accoutumée, puisque je vous rappelle bien sûr que vous circulez au cœur d'un week-end de chassé croisé entre les nombreux départs et retours de vacances entre juillet et août. Et donc la circulation est un petit peu chargée à l'arrivée sur Bordeaux, mais il s'agit là de quelques minutes tout au plus, soyez rassurés. Le trafic sera de nouveau très fluide dans le sud-ouest et notamment sur l'autoroute A63 qui, je vous le rappelle, a rouvert dans les deux sens ces dernières heures entre Bordeaux et Bayonne, autoroute qui était précédemment fermée en raison des incendies qui sévissent toujours. Par ailleurs, sachez que la sortie Marche Prime reste fermée dans les deux sens de circulation, à l'image de nombreux axes du réseau secondaire. On évoque deux dernières difficultés pour clore ce point trafic, toujours sur le centre-ouest. Tout d'abord, ces obstacles dont il faut vous méfier sur la 28. Attention si vous roulez depuis Tours en direction du Mans et de la Normandie. Au kilomètre 65, c'est là que vous allez rencontrer le patrouilleur Loïc. Merci de ralentir pour sa sécurité. Et puis, dernière difficulté sur l'A89, cette fois, vous avez passé Brive en direction de Périgueux et de Bordeaux. Et là, c'est un accident au kilomètre 160 qui nécessite votre attention. Vous ralentissez, bien sûr, pour la sécurité de tous, juste avant la sortie 17. Tenons. Voilà, vous savez tout du trafic. Je vous retrouve pour un nouveau point dans une dizaine de minutes.
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Les chansons de l'innocence, c'était Étienne Dao qui vous accompagnait il y a quelques instants. Retour au trafic dans un peu plus de 4 minutes, on va écouter l'américaine Sean Colvin, multiple primée aux Grammy Awards avec son titre Sonny Came Home. Je vous rappelle, je vous appelle toujours, à la vigilance sur l'autoroute A10, un accident sur lequel nous reviendrons dans un instant. Kilomètre 42, vous avez quitté la région parisienne, direction Orléans et Bordeaux, et c'est après la sortie Allainville qu'il faudra vous méfier. Beaucoup de monde en intervention pour dépanner, prendre en charge un véhicule qui a fait une sortie de route. C'est au cœur de votre point trafic dans un instant. Vous restez avec nous.

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1: L'Eure-et-Loire, la Sarthe et la Dordogne au cœur de ce point trafic de 3h14 consacré à vos conditions de circulation sur le Grand Ouest. Partout ailleurs, pas de difficulté, que vous m'écoutiez du côté de Paris, de Nantes, Saintes, Montauban, Toulouse, Pau ou encore Strasbourg dans le Grand Est. Je vous rappelle simplement ces quelques minutes de ralentissement du côté de Bordeaux et de l'autoroute A10. A10 que vous empruntez depuis la capitale, depuis Tours ou encore depuis Nantes. Et donc quelques minutes de temps de parcours supplémentaire à l'arrivée sur la rocade bordelaise. Simplement la conséquence d'un trafic plus chargé que d'habitude, puisque nous sommes, vous le savez, au cœur d'un week-end de chassé-croisé. Toujours sur l'autoroute A10, il y a cet accident. C'est l'actualité principale en Eure-et-Loire. Au kilomètre 42, vous roulez direction Orléans, Clermont ou encore Niort, pardon, et Bordeaux. Et au kilomètre 42, la voie droite a été neutralisée ainsi que la bande d'arrêt d'urgence puisque des opérations de dépannage sont à venir. Un véhicule qui a fait un tonneau sur le bas-côté. Plusieurs véhicules qui se sont arrêtés dans ce secteur pour porter secours justement à ce véhicule accidenté. Les secours sont arrivés sur place, le dépanneur aussi. Bref, il y a beaucoup de monde et vous ne circulez toujours que sur les deux voies les plus à gauche. C'est 7 kilomètres après la sortie 11 à Linville. Je vais vous demander d'être particulièrement attentif puisque vous l'avez compris, hein, il y a du monde en intervention. Il faut assurer la sécurité de l'ensemble des intervenants. Je vous ai parlé également de la Dordogne, un petit peu plus au sud, et je vous y rejoins de suite avec cet accident sur la 89 entre Lyon et Bordeaux. Pour vous qui roulez en direction de Bordeaux et de la Gironde, au kilomètre 160, toujours un accident signalé juste avant le péage de Thonon. Vous êtes bien vigilant, le kilomètre 160 d'ailleurs. Je vous rappelle que vous pouvez vous repérer grâce aux bandes kilométriques sur le terre-plein central de l'autoroute. Kilomètre 160 donc, direction Périgueux, direction Bordeaux. Voilà, partout ailleurs, eh bien, je n'ai pas d'autres difficultés à vous relater à cette heure. Je le disais, ça circule très bien. Dans un instant, Play Replay nous fait toujours voyager. Cap sur des hôtels de luxe en bord de mer, entre soleil radieux, clients fortunés et secrets bien gardés, avec une série aussi élégante que mordante de White Lotus à découvrir juste après Clean Bandit et Zara Larsson.

0: Retour du trafic dans quelques minutes sur le 107.7. Merci d'être aussi nombreux à nous écouter. Le 107.7 plus que jamais mobilisé à vos côtés en ce nouveau week-end de chasse et croisée. Et puis mobilisé également dû aux restrictions de circulation, aux conséquences des incendies en Gironde et dans les Landes. Une pensée d'ailleurs pour vous qui comptiez peut-être vous rendre en vacances dans ce secteur et qui avez dû revoir vos projets. En tout cas, ce que je peux vous dire, c'est que la 63 entre Bayonne et Bordeaux a rouvert dans les deux sens de circulation depuis hier. Donc plus de difficultés, par exemple, pour rejoindre l'Espagne ou encore le Portugal, notamment si votre GPS vous dit toujours d'emprunter un itinéraire de déviation via la 62 ou encore la 65, direction Mont-de-Marsan ou Pau. Vous pouvez ignorer cette recommandation. C'est tout simplement que la mise à jour n'a pas été faite. En tout cas, la 63 a bien réouvert dans les deux sens entre l'agglomération bordelaise et le sud-ouest du pays. Après New York la semaine dernière, changement total de décor. Mathilde Ferrière nous emmène à Hawaï, en Sicile et en Thaïlande à la découverte des palaces qui servent de décor à la série de White Lotus.
1: The White Lotus suit les séjours de voyageurs privilégiés dans des hôtels de luxe. Derrière des décors paradisiaques se révèlent tensions, secrets et jeux de pouvoir.
2: Riz sans gluten et boules de coco, on n'est pas venu ici pour se foutre à la diète.
3: J'ai failli mourir aujourd'hui. Mais comme ça, ils nous font le séjour gratos et ça, c'est plutôt cool.
2: Oui, tu assurais, bébé.
1: Chaque saison nous transporte dans des lieux différents. De la Sicile baroque à la Thaïlande luxuriante en passant par les plages d'Hawaï.
4: Sawadika, bienvenue au White Lotus de Thaïlande.
5: Welcome to the White Lotus in Sicily.
6: La Dolce Vita.
1: Bienvenue sous les tropiques, entre plages de sable fin, eau cristalline et paysages luxuriants. Entre luxe, chaleur et décors spectaculaires, la série transforme ses destinations en véritables cartes postales, capturant toute la beauté et les contrastes de ces lieux d'exception.
7: J'ai envie qu'on s'éclate aujourd'hui. Il n'y a que le regard des hommes qui l'a fait vivre. Je trouve ça triste.
8: Si tout le monde décide de céder à ses instincts, ce sera la course à la débauche.
1: Diffusée dans le monde entier, The White Lotus s'impose comme une série qui fait voyager saison après saison en explorant différentes cultures et façons de vivre. The White Lotus, à découvrir, en redécouvrir sur HBO Max. La prochaine saison, la quatrième, sera disponible en fin d'année 2026.
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Information trafic sur l'autoroute A19 depuis Orléans en direction de Sens et de la 6. Au kilomètre 100 de la 19, attention dans la bretelle de sortie Pithiviers, un véhicule en difficulté. 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

Et on attend son 9e album pour cette année qui devrait s'intituler Karaoke. Vous aurez reconnu le rappeur marseillais Soprano avec l'un de ses derniers titres DJ. Vous pouvez m'écrire dès à présent sur notre site internet via la bulle Messenger WhatsApp, m'envoyer un message en studio pour me conter vos conditions de circulation, message que j'aurai plaisir à relayer à l'antenne. Et par exemple, Estrella, si j'écorche la prononciation, nous parle du trafic actuellement sur l'autoroute A63 que vous empruntez actuellement, entre Bordeaux et Bayonne. Alors, je vous le rappelle rapidement, cette autoroute a rouvert dans les deux sens de circulation dans son entièreté après plusieurs jours de fermeture en raison des incendies. Donc, dans l'ensemble, tout est rentré dans l'ordre, mais en revanche, il reste plusieurs impacts sur la circulation au niveau du réseau secondaire autour de Bordeaux avec de nombreux axes toujours coupés à la circulation, tout simplement puisque les secours continuent de circuler pour éteindre les incendies. Et puis la sortie 23 de l'autoroute est par ailleurs fermée dans les deux sens de circulation, c'est la sortie Marche Prime. Mais mis à part ces difficultés, dans l'ensemble, tout est rentré dans l'ordre, même si vous l'avez compris, si vous prévoyez toujours de séjourner dans le secteur de la Gironde et des Landes, il faut s'attendre malheureusement à des restrictions de circulation, somme toute logique, au vu des nombreuses forces de l'ordre qui continuent toujours de patrouiller dans ce secteur. Le retour détaillé au trafic, c'est dans un instant. Vous restez sur le 107.7 après Michael Jackson. 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
1: Toujours une gêne au trafic entre Paris et Orléans sur la 10. Si vous roulez direction Orléans et Bordeaux au kilomètre 42, je vous rappelle que de nombreux intervenants sont sur place. La voie droite et la bande d'arrêt d'urgence sont neutralisées, conséquence d'un véhicule qui a fait un tonneau et qu'il convient bien sûr de prendre en charge, même si l'intervention devrait prendre un petit peu de temps. Ce qu'il faut retenir pour vous, c'est que vous ne circulez que sur deux voies de gauche dans un secteur où le trafic est un petit peu chargé, conséquence d'un nouveau week-end de chassés-croisés et donc plus de monde qu'à l'accoutumée sur la route. Donc vous ne serez pas surpris à hauteur du kilomètre 42 d'être ralenti. Priorité bien sûr au secours. Merci de ne pas céder à la curiosité et de passer votre chemin, si je puis dire, 7 km après l'échangeur numéro 11 à Lainville. Autre difficulté toujours sur la 10, je vous rappelle ces quelques ralentissements à l'arrivée sur Bordeaux. Là aussi, conséquence de ce week-end un petit peu plus dense que d'habitude sur les routes. Beaucoup plus dense même en journée et ne serait-ce que cette nuit. Quelques kilomètres donc de temps de parcours supplémentaire pour accéder à la rocade bordelaise à compter du pont de la Dordogne en direction de la 62 vers Toulouse ou bien de la 63 vers Bayonne qui, je le disais il y a quelques minutes, a rouvert dans les deux sens de circulation. Vous roulez désormais plus au centre du pays, sur la 89. Vous avez passé Brive en direction de Périgueux, direction Bordeaux. Et attention, kilomètre 160, on a toujours un véhicule arrêté sur bande d'arrêt d'urgence. Le dépanneur vient d'arriver. Vous restez attentif, c'est de juste avant la barrière de péage de Thonon. Vous respectez le corridor de sécurité. Et puis vous êtes attentif également sur la 68 entre Toulouse et Albi. C'est au départ de la Ville Rose, direction Albi. Au kilomètre 16, attention, des obstacles toujours signalé sur les voies de circulation. L'homme en jaune, Adrien, est en train d'arriver sur les lieux. Vous savez tout du trafic dès à présent. Un mot également sur ces nombreux départements toujours confrontés à la sécheresse ces derniers jours et donc exposés au risque de feux de forêt et de végétation qui sont ces feux de forêt, vous le savez, plus que jamais au cœur de l'actualité. Il convient donc d'être vigilant et n'oubliez pas, un seul mégot jeté par la fenêtre peut déclencher un incendie et ravager des hectares en quelques minutes. Écoutez ce message en anglais.
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1: Et je vous rappelle que 8 départements du Sud restent en vigilance orange feu de forêt, notamment les Pyrénées-Orientales, l'Aude ou encore l'Hérault, d'où vous m'écoutez actuellement.
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Maël sur le 107.7, Sting à suivre pour la musique avant de vous retrouver pour un nouveau point détaillé sur vos conditions de circulation où il sera toujours question de cet accident sur l'autoroute A10. Je vous le rappelle, si vous avez passé Saint-Arnoult en Yvelines, direction Orléans, direction Bordeaux ou encore Clermont au kilomètre 42, quelques ralentissements, conséquence d'un véhicule accidenté. La voie de droite et la bande d'arrêt d'urgence sont toujours neutralisées après l'échangeur à Larville. Le retour au trafic détaillé dans un instant, vous restez avec nous.

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1: Plus que jamais, à vos côtés, le 107.7 vous accompagne sur la route des vacances et encore plus en ce week-end de chassé-croisée. Week-end qui débute déjà dès à présent sur l'autoroute A10, notamment on le ressent toujours un petit peu avec de nombreux départs ou retours d'ailleurs de vacances. Et pour vous qui m'écoutez à l'arrivée sur Bordeaux, eh bien vous ne serez pas surpris puisque eh bien depuis hier soir en réalité on a toujours quelques minutes de bouchon. Ça coince un petit peu à l'arrivée sur la rocade bordelaise. Pour vous qui vous êtes lancé depuis Paris, Tours ou encore Niort, quelques minutes donc de ralentissement en Gironde avant de retrouver un trafic plus fluide sur l'autoroute A62 direction Toulouse ou encore l'A63 vers Bayonne. A63 qui, je vous le rappelle, a rouvert dans son intégralité dans les deux sens de circulation, direction la Gironde ou direction les Pyrénées-Atlantiques. Je mentionnais l'A62 et Toulouse. Eh bien à Toulouse, je vous y rejoins dès à présent avec deux événements non loin de la Ville Rose. Tout d'abord sur l'A68, je vous rappelle ces obstacles sur les chaussées dans le sens Toulouse vers Albi entre les échangeurs Montastruc et Gémil. Vous restez vigilants bien sûr le temps que l'homme en jaune Adrien puisse les ramasser. Et puis toujours depuis Toulouse, mais pour vous qui vous êtes lancé sur l'A62 cette fois direction Montauban et Brive, direction Bordeaux au kilomètre 194 juste avant la jonction avec l'A20 qui permet de récupérer Montauban. Un accident, un véhicule accidenté sur bande d'arrêt d'urgence. Attention à bien respecter le corridor de sécurité. Un corridor de sécurité que vous respectez également sur la 89, légèrement plus au nord. Vous avez passé Brive, vous roulez direction Périgueux, direction Bordeaux sur cet axe. Et au kilomètre 160, je vous rappelle un dépannage toujours en cours sur le bas-côté, juste avant le péage de Thénon. Direction le centre-ouest du pays pour deux nouvelles actualités trafic. Je vous rappelle bien sûr cet accident sur l'autoroute A10 dans le sens Paris-Bordeaux, entre Paris et Orléans. Ça vous concerne si vous roulez à une cinquantaine de kilomètres d'Orléans, kilomètre 42, seulement les deux voies de gauche pour circuler. Conséquence d'un accident qui s'est produit un petit peu plus tôt, un véhicule qui a fait les tonneaux et qu'il faudra donc bien sûr dépanner, mais surtout l'intervention va prendre un petit peu de temps. Deux très légers ralentissements dans ce secteur entre les sorties Alainville et Jeanville-Allaine. Et puis pour terminer, la présence d'un chien signalé dans la bretelle de sortie Sablé-la-Flèche de la 11 dans le sens Paris-Nantes. Vous êtes vigilant, kilomètre 214 si vous quittez l'autoroute entre Le Mans et Angers. Pour votre sécurité bien sûr et celle de cet animal, le patrouilleur Franck est en train d'arriver sur les lieux. Allez, peut-être l'occasion de vous mettre en appétit à 3h47 avec dans un instant votre rendez-vous consacré au dessert de l'été. Direction Roya près de Clermont-Ferrand où la myrtille est reine et inspire la revisite d'un grand classique de la pâtisserie auvergnate. C'est à suivre dans un instant après Yodiz, signé L'Homme Pâle.

0: L'homme pâle sur le 107.7. Des obstacles bien confirmés sur les voies de l'autoroute A68. Vous restez vigilant si vous quittez tout juste Toulouse. En direction d'Albi, kilomètre 16, vous devez serrer sur la droite puisque ces difficultés se trouvent sur voie de gauche, juste après l'échangeur 3 Montastruc. Attention pour la sécurité du patrouilleur. Notre dessert de l'été nous emmène à Roya, près de Clermont-Ferrand, où la myrtille est l'une des stars des montagnes auvergnates. Au restaurant Le Marquis de Roya, elle se savoure dans une tarte revisitée par le chef Mathilde Ferrière.
1: Quand on parle de Roya, beaucoup évoquent ces termes. Mais pour certains visiteurs, une autre adresse mérite le détour. Le restaurant Le Marquis de Roya et sa célèbre tarte aux myrtilles. À première vue, c'est une tarte aux myrtilles comme les autres. À première vue seulement. En effet, ici, la tarte cache un secret de fabrication plutôt inattendu. Découverte avec Jérémy Dora, le chef de l'établissement.
2: Donc la myrtille qui est une spécialité de la région, la myrtille du Forez, je l'ai associée avec de la lentille verte du puits, mais en sucré. Donc en fait, au lieu de prendre la poudre d'amande classique pour faire comme une frangipane, une crème d'amande, on fait une crème de lentilles sucrée, à base de vanille et de badiane.
1: Une pâte à base de lentilles, des myrtilles servies bien fraîches au-dessus. Sur le papier, l'association peut surprendre. Dans l'assiette, elle est devenue la signature de la maison.
2: J'ai travaillé pendant un an au Puy-en-Velay, donc la lentille, on l'a décliné un peu sur toutes les sortes. Hein. On a tellement un terroir qui est riche sur nos départements de l'Auvergne, donc on a plein de choses à faire et à travailler.
3: Donc c'est le moment de passer à table, c'est ça?
2: Voilà.
3: C'est super bon. Et avec juste le goût de la myrtille, ça se marie tellement bien. En plus, ça y fait 32 degrés dehors, ça fait du bien.
2: On a le côté croquant et sablé de la pâte, moelleux avec la lentille et les myrtilles qui viennent amener la touche de fraîcheur et d'acidité.
1: Arrive l'heure du dessert, les commandes s'enchaînent. Et à quelques tables de là, des touristes découvrent la spécialité pour la première fois. Nombreux sont ceux qui se laissent tenter.
3: D'accord. Alors je vous laisse déguster le verdict. Il sent bien la lentille avec la myrtille. Je trouve que ça balance bien, ça fait un petit côté sucré-salé.
4: Entre la pâte à la lentille qui est chaude et la myrtille qui est fraîche, c'est quand même un mix surprenant. Mais alors par contre, ça éclate en bouche, ça pépite.
5: C'est super bon. C'est frais. C'est délicieux.
6: C'est vrai qu'il y a vraiment le côté frais des myrtilles avec le croustillant du biscuit et des lentilles cuites. C'est vraiment un bon mélange. Je reviendrai.
1: La tarte du Marquis de Roya fait partie des spécialités que les visiteurs viennent chercher durant l'été pour se rafraîchir. Une tradition gourmande qui se trouve à proximité de Clermont-Ferrand, à Roya, accessible depuis la 71, la 75 ou l'autoroute A89.
0: Et un bon appétit peut-être si vous nous écoutez sur une aire d'autoroute, prendre une petite collation avant de reprendre la route. Vous avez bien raison de marquer la pause. Vous n'hésitez pas, dès que vous sentez la fatigue, vous gagnez un petit peu, vous arrêtez ne serait-ce que quelques minutes. Retour au trafic détaillé, juste après 4h et les grands titres de l'actualité ainsi que la météo. Je vous souhaite une excellente route. Vous restez vigilants en ce week-end de chasse et croisée. Un petit peu plus de monde que d'habitude sur la route, ça se ressent. Et quelques événements toujours que nous aborderons dans un instant.

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1: Bonsoir à tous. Situation toujours très tendue dans le Var où un feu qui défie l'entendement selon le préfet a ravagé plus de 1000 hectares depuis hier. L'incendie parti du massif du Gros Bessillon et accentué par le Mistral a engendré l'évacuation de 2500 personnes. La préfecture annonce l'arrivée de renforts dans les prochaines heures pour épauler les 720 pompiers sur le terrain. 5 fois plus de gendarmes et policiers français déployés à la frontière franco-espagnole. Laurent Nunez a annoncé hier soir un renforcement significatif des forces de l'ordre face à la situation humanitaire de Ceuta. L'Italie a parallèlement prononcé la fermeture temporaire de l'espace Schengen à l'Espagne après l'arrivée illégale de 60 000 migrants en provenance du Maroc dans l'enclave espagnole. Il est apparu que le projet engendre clairement des divisions et ne sert plus l'objectif initial. Le message de la FIFA cette nuit qui acte la fin de l'ambition de son président Gianni Infantino de vendre des parts de la Coupe du Monde à des investisseurs privés. L'instance en charge des compétitions européennes, l'UEFA, avait appelé à l'unanimité au boycott des prochaines compétitions de la FIFA, dont la Coupe du Monde si le projet arrivait à son terme. En France, nouveau tournant dans l'enquête sur la découverte de 5 bébés morts à Orange. La mère des enfants a été mise en examen pour meurtre et placé en détention provisoire. Son compagnon a lui été remis en liberté après avoir été entendu par les enquêteurs. C'est lui qui avait découvert lundi les ossements des bébés dans l'appartement familial à Orange dans le Vaucluse. En bref, nouvelle nuit de bombardements en Ukraine. Au moins 4 personnes sont mortes et 13 ont été blessées cette nuit dans une attaque de missiles balistiques russes à Kiev. Enfin, Pauline Ferrand-Prévot entame la défense de son titre sur le Tour de France féminin qui s'élance aujourd'hui pour 138 km. Au programme de la première étape autour de Lausanne, la Française de Visma-Lise Baïk aura fort à faire contre sa dauphine de l'été dernier, Demi Vollering, ou encore l'Espagnole Paola Blasi. 4 heures passées de 2 minutes, excellent réveil à l'écoute du 107.7. Retour du trafic dans un instant, juste après la météo. Et une météo favorable marquée par des éclaircies très généreuses tout au long de ce samedi sur le Grand Ouest, avec un ciel bien dégagé dans la matinée, en particulier sur les littoraux. Simplement une légère perturbation nuageuse du côté du bassin parisien et du Pays Basque. Dans l'après-midi, le ciel restera très dégagé sur le quart sud-ouest, tandis qu'une perturbation nuageuse va s'installer progressivement sur le quart nord-ouest, ainsi que dans le Grand Est à Strasbourg. Les températures, elles, restent plutôt agréables, jusqu'à 27 à Rouen, Paris, Nantes et La Rochelle, ainsi qu'à Tarbes, 29 à Bordeaux, jusqu'à 30 à Toulouse.
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1: Plusieurs difficultés à aborder dans ce point trafic de 4h03. Le trafic est un peu plus chargé qu'à l'accoutumée en ce week-end de chassés croisés entre juillet et août. Et ça se ressent niveau difficulté. À commencer par cet accident du côté de Montauban sur l'autoroute A62. Pour vous qui quittez peut-être tout juste Toulouse, direction Montauban et Brive sur l'A20 ou direction Bordeaux sur l'A62. En tout cas, si vous tentez d'accéder à l'autoroute A20 direction Montauban, eh bien ça se complique. Kilomètre 180. Juste avant l'accès à l'A20, puisqu'un accident s'est produit dans les dernières minutes et l'ensemble des voies de circulation semble être impacté par cet événement. Et j'apprends d'ailleurs à l'instant, c'est aussi le propre de l'actualité de trafic qui évolue en direct, que l'autoroute est désormais coupée en direction de Bordeaux. Concrètement, une sortie obligatoire par Eurocentre n'est pas posée, c'est-à-dire que vous ne rencontrez pas de cône sur les chaussées. Mais si vous m'écoutez tout juste au départ de Toulouse, je vous appelle dès à présent à quitter l'autoroute au plus tard par la sortie Eurocentre. C'est au kilomètre 212, direction Bordeaux, Montauban et Brive toujours, puisque eh bien, c'est la dernière sortie avant de rencontrer cette difficulté qui, eh bien, je le rappelle, impacte l'ensemble des voies de circulation. C'est pourquoi à cette heure, vous ne circulez plus dans ce secteur. Et puis bon courage, bien sûr, si vous êtes déjà coincé derrière cet accident dont je vous tiendrai au courant, bien sûr, des tenants et des aboutissants dans les prochaines minutes. Un autre accident toujours en cours, c'est sur l'A10 entre Paris et Orléans. Je vous rejoins beaucoup plus au nord. Pour vous qui circulez direction Orléans, direction Bordeaux et Clermont, kilomètre 42, vous ne passez que sur les deux voies les plus à gauche. Un véhicule toujours en cours de dépannage sur la voie droite. Vous, non seulement serrez sur la gauche, mais ralentissez, bien sûr. Ne cédez pas non plus à la curiosité. C'est à compter de l'échangeur 11 à Larville qu'il faudra être vigilant. la priorité était donnée au secours ces dernières minutes. Désormais, c'est le dépanneur qui est en train d'arriver sur place. D'ailleurs, le véhicule est en train d'être dépanné. Donc, les choses avancent quand même plutôt bien dans ce secteur. Toujours sur l'autoroute A10, en direction de Bordeaux et du Sud, vous arrivez à Niort, vous souhaitez vous engager sur la 83, direction Nantes. Eh bien, attention, puisque dans cette bretelle se trouve une pierre qui pourrait gêner votre trajet. Le patrouilleur Thierry est en train d'arriver pour la ramasser. Et puis toujours sur les autoroutes du centre-ouest, on a un autre véhicule arrêté sur les voies de circulation. C'est une voiture arrêtée sur la 11, kilomètre 334. Pour vous qui quittez tout juste Nantes, direction Angers et Paris, attention, à 20 km de l'échangeur 20 en Seine, vous serrez bien sûr les deux voies les plus à gauche. Voilà, dans l'ensemble, vous savez tout du trafic. Je vous rappelle toujours ces quelques minutes de ralentissement à l'arrivée sur Bordeaux, sur l'autoroute A10. Elle n'a pas de difficulté particulière, conséquence simplement d'un trafic plus chargé en ce week-end de vacances. Et puis, je reviendrai vers vous, bien sûr, dans les prochaines minutes du côté de Montauban. Je vous rappelle cette actualité sur la 62 dans le sens Toulouse-Bordeaux, juste avant la jonction avec la 20, la coupure de l'autoroute kilomètre 193.
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Et au souvenir de l'équipe de France de football avec l'hymne du mondial Dai Dai signé Shakira. Retour au trafic dans un instant, vous restez avec nous puisqu'il sera notamment question de cette coupure de l'autoroute A62 dans le sens Toulouse vers Bordeaux. Coupure depuis quelques minutes maintenant à hauteur du kilomètre 193 et de la sortie 10 Montauban. Si vous quittez tout juste Toulouse, veuillez vraiment à quitter l'autoroute au plus tard par la sortie 10.1 Eurocentre pour ne pas vous retrouver bloqué derrière cet événement. On en reparle dans un instant. La sortie Eurocentre, c'est le kilomètre 212 de la 62.

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1: L'infotrafic à 4h17 nous emmène non loin de Montauban sur l'autoroute A20, autoroute que vous empruntez depuis Toulouse en direction de Montauban et Bordeaux. Et la raison, c'est cette coupure de la 62 à hauteur du kilomètre 193, au moins un véhicule accidenté et donc l'autoroute coupée depuis quelques minutes. Alors la solution pour vous qui m'écoutez au départ de la ville rose, c'est de sortir au plus tard par l'échangeur Eurocentre 10.1 au kilomètre 212 de l'autoroute. Veillez vraiment à ne pas aller plus loin, auquel cas eh bien vous allez vous retrouver tout simplement bloqué derrière cette difficulté, comme eh bien certaines ou certains d'entre vous qui se trouvent déjà dans ce bouchon. Bon courage à vous, bien sûr, si c'est le cas. Je vous tiens bien sûr informé de l'évolution de cet accident dans les prochaines minutes. En tout cas, pour vous qui n'y êtes pas encore, veillez vraiment à quitter l'autoroute au plus tard par la sortie Eurocentre en direction de Bordeaux, autoroute que vous pourrez ensuite récupérer au plus tôt par l'échangeur numéro 10 Montauban, puisqu'encore une fois, cette sortie va vous permettre tout simplement de contourner cet accident. Sortie qui n'est pas physiquement posée, hein. Vous n'avez pas des cônes actuellement de signalisation pour vous contraindre absolument de sortir. Pour autant, moi je vous en appelle tout simplement à quitter l'autoroute pour ne pas vous retrouver coincé derrière cette difficulté. Je reviens vers vous bien sûr dans les prochaines minutes, le temps de faire un nouveau tour d'horizon de vos difficultés. Difficultés concentrées principalement sur le centre-ouest du pays. Dans l'ensemble, dans le sud-ouest, mis à part cette coupure de la 62, eh bien ça se passe plutôt bien. Alors sur le centre-ouest, qu'il faut retenir, tout d'abord il y a un autre véhicule arrêté sur les voies de circulation, c'est sur l'A11 au départ de Nantes direction Paris au kilomètre 334, voie de droite neutralisée pour permettre le dépannage d'une voiture en difficulté. Là vous respectez bien le corridor de sécurité, vous vous décalez sur la gauche et vous n'oubliez pas de mettre votre clignotant. Vous souhaitez peut-être accéder à Nantes via l'autoroute A83 et Niort. Eh bien, sachez qu'il y a toujours un obstacle, une grosse pierre apparemment, signalée dans la bretelle de bifurcation depuis la 10 vers la 83. Vous m'écoutez au départ de Paris, Tours ou encore Blois et vous tentez de vous engager sur la 83 à Niort. Attention donc dans cette bretelle de bifurcation. Et puis en parlant de l'autoroute A10, pour vous qui arrivez sur Bordeaux, je vous rappelle toujours quelques minutes, 5 à 10 minutes tout au plus, de ralentissement pour accéder à la rocade bordelaise à compter du pont de la Dordogne. Conséquence tout simplement d'un trafic plus chargé en ce week-end.

de Chassé-Croisé. Si depuis Bordeaux, d'ailleurs, vous tentez d'accéder au sud-ouest en direction de Bayonne et de l'Espagne, je vous rappelle que c'est désormais possible avec les réouvertures total de la 63 dans les deux sens de circulation d'ailleurs, pour vous qui m'écoutez en provenance de l'Espagne, de Saint-Sébastien ou encore du sud-ouest dans son ensemble et qui tentez de rejoindre la rocade bordelaise, eh bien c'est désormais possible via l'autoroute A63. Seule la sortie marche prime reste fermée dans les deux sens. Partout ailleurs, tout se passe plutôt bien. Il est aux commandes d'une matinale radio depuis plusieurs années et anime sur France 2 des émissions devenues incontournables, comme Chacun son tour où tout le monde a son mot à dire. Et c'est Bruno Guillon qui s'installe sur le siège passager à vos côtés pour évoquer ses souvenirs d'été. On le retrouve dans un instant, juste après la musique de Coldplay.

0: Et on reste d'excellente humeur avec ce titre de Coldplay, c'était Orphans sur le 107.7. Je vous rappelle que si vous quittez tout juste Toulouse en direction de Bordeaux sur l'autoroute A62, il faut quitter l'autoroute au plus tard par l'échangeur 10.1 Eurocentre, puisque quelques kilomètres plus loin, eh bien l'axe est complètement coupé à la circulation, un accident qui génère une coupure d'autoroute. Donc encore une fois, le meilleur conseil que je puisse vous donner, c'est de quitter la 62 par la bretelle de sortie Eurocentre, autoroute que vous pourrez retrouver juste après l'accident en récupérant la 62 par l'échangeur numéro 10 Montauban. Sur la route avec Bruno Guillon, une figure bien connue de la radio et de la télévision, au micro de Charles Dodon.
1: Bonjour Bruno Guillon.
2: Bonjour.
1: On parle souvent sur cette antenne de l'importance de faire la pause quand on fait un long trajet. Je me trompe si je dis que ce mot pause figure assez peu dans votre agenda durant l'année entre la radio et la télé. La pause, c'est vraiment là cet été pour vous ?
2: Oui, c'est la période où j'essaye de breaker en tout cas et de profiter à fond de ma famille et de mes proches.
1: On le sait, cet été, Interville ne fait pas son retour. Un programme mythique qu'on a tous regardé durant des années. Vous avez, vous, d'autres émissions ou programmes qui vous ont marqué quand vous étiez peut-être plus jeune en vacances l'été ?
2: Alors, pour le coup, quand j'étais en vacances l'été, il y avait déjà Interville, mais il y avait aussi une déclinaison d'Interville qui m'a limite plus marqué, c'était Jeux sans frontières.
1: Oui.
2: Où là, c'était pas des villes, c'était des pays qui s'affrontaient. Et oui, c'était le rendez-vous d'été. Mais de toute façon, la télévision, l'été, elle prenait un sens différent du reste de l'année. Moi, la télévision, quand j'étais petit ou même ado, c'était le film du soir. Bon, il commençait à 20h30, mais à 21h30, fallait que j'aille me coucher. Donc la magie de l'été, c'est qu'on pouvait regarder le film en entier. Et c'est là où il y a des films qui prennent tout leur sens. Les Fantomas ou La Grande Vadrouille, quand on va jusqu'à la fin, c'est quand même plus sympa.
1: Il y avait aussi côté jeu, La Carte au Trésor, bien évidemment,
2: oui.
1: Fort Boyard, l'été.
2: Ouais.
1: C'était ça.
2: Alors
1: aussi.
2: Attention, parce que là, vous parlez un Charentais-Maritime, on dit Boyard.
1: Ah, Boyard.
2: On dit Boyard. Et on dit le père Fourat et non pas le père Fouras. Mais moi, je suis de ceux qui ont connu le Fort Boyard sans émission de télé dedans, puisque je suis de Charente-Maritime. Et donc, avant que ça devienne un terrain de jeu télévisé grandeur nature, c'était une ruine.
1: Et en venant ici, je me suis souvenu de la piste de Xapatane.
2: Oui, bien sûr.
1: J'ai plus mis toutes les règles.
2: Alors, moi, j'ai pas non plus, mais ça fait partie de ces jeux qui avaient des noms improbables. Il y a eu aussi Mokchou Patamou,
1: à une époque,
2: qui était présenté par Vincent Perrault. Oui, la télé...
1: 40 degrés à l'ombre.
2: Bien sûr. La
1: ça,
2: télé a parfois accouché de concepts un peu improbables. Mais puisqu'on parle d'émission d'été, oui, 40 degrés à l'ombre, c'était le rendez-vous. Alors il y a eu Vincent, puis il y a eu aussi Thierry qui l'a fait.
1: Marie-Ange Nardi,
2: il y a eu Marie-Ange Nardi avec les fameux épisodes du lion.
1: Oui, c'est vrai qu'il y avait une chronique animalière.
2: Exactement.
1: Et donc, à chaque fois, ils avaient peur sur le plateau,
2: mais
1: je crois.
2: Oui. Ça fait partie, oui, des rendez-vous d'été, ouais.
1: Bruno Guillon fait une pause et on se retrouve dans quelques minutes.
0: Et vous restez avec nous, Bruno Guillon, effectivement, on revient dans un instant, ce sera juste après le point trafic de 4h30, un point trafic qui sera notamment consacré à cette coupure d'autoroute, je vous le rappelle, sur la 62 dans le sens Toulouse-Bordeaux, au kilomètre 193. La solution pour vous, c'est de quitter l'autoroute par l'échangeur Eurocentre afin de récupérer cette même A62 par l'entrée numéro 10 Montauban, juste après l'accident. On en reparle dans quelques minutes, pour l'heure, voici Elena.

0: La musique d'Elena sur le 107.7 dans un instant, la deuxième partie de notre entretien que nous a accordé Bruno Guillon. L'animateur nous racontera ses plus beaux souvenirs estivaux. Ce sera juste après vos conditions de circulation. Dans 40 secondes, vous restez avec nous.
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0: Infotrafic toujours dominé par cette coupure d'autoroute sur la 62 du côté de Montauban. Pour vous qui empruntez la 62 depuis Toulouse en direction d'Agen et de Bordeaux, vous êtes élancé depuis une dizaine de kilomètres à peine. Et c'est là qu'il faudra vous arrêter pour quitter l'autoroute par l'échangeur Eurocentre 10.1. Puisqu'encore une fois, si vous passez cet échangeur, eh bien vous allez vous retrouver bloqué derrière cette difficulté une vingtaine de kilomètres plus loin. Pour contourner cette coupure, vous quittez donc l'autoroute par la sortie Eurocentre à 62 que vous récupérez par l'échangeur numéro 10 Montauban pour reprendre votre trajet direction Montauban peut-être ou encore sur la 62 direction Agen et direction Bordeaux. Je vous tiens informé bien sûr dans les prochaines minutes de l'évolution des choses sur place. Bon courage à celles et ceux qui sont coincés derrière cet accident dans lequel plusieurs personnes auraient été blessées, au moins deux véhicules accidentés. Le dépanneur est en intervention sur place, donc les choses tout de même avancent, hein, même si vous l'avez compris, il faudra certainement faire preuve de patience. Et puis en parlant de Bordeaux, un petit peu de patience aussi pour vous qui arrivez depuis Paris, Tours et Niort sur l'autoroute A10. Toujours quelques minutes de ralentissement à l'arrivée sur la rocade bordelaise, conséquence simplement d'un trafic très dense ce week-end, en ce nouveau week-end justement de chassé-croisé sur les routes. Vous circulez sur les axes du centre-ouest du pays, je le disais, plusieurs accidents à évoquer avec vous. Tout d'abord sur l'A11, pour vous qui quittez Nantes en direction de Paris, au kilomètre 334, un véhicule arrêté sur la voie de droite, juste après la jonction avec l'A811, vous serrez sur la gauche et vous ralentissez le temps que le patrouilleur Pierrick puisse intervenir. Autre accident, et je l'apprends depuis tout juste quelques minutes, au moins 4 véhicules impliqués dans un accident sur l'A85 que vous empruntez depuis Vierzon, direction Angers. C'est au kilomètre 107, juste avant le péage de Vénier et la bifurcation avec l'autoroute A10, qu'il faudra vous méfier. D'autant plus que je n'ai pas plus d'informations pour le moment. Le dépanneur a bien évidemment été appelé. Des obstacles nous sont signalés sur la chaussée dans ce secteur. Attention, c'est juste après la sortie 10 Èvres que vous pourrez rencontrer cette difficulté. Et puis dernière difficulté, non loin de Vierzon, c'est sur l'A71 que vous empruntez dans le sens Orléans-Clermont-Ferrand. Vous roulez donc direction Vierzon, direction Bourges ou encore direction Châteauroux. Et il faut vous méfier de ce véhicule arrêté au kilomètre 168 qui pourrait là aussi entraver votre circulation. Voilà, je vous rappelle l'information principale, cette coupure de l'autoroute A62, au moins 3 véhicules accidentés au kilomètre 193 dans le sens Toulouse-Bordeaux. Vous quittez l'autoroute au plus tard par la sortie Eurocentre si vous quittez tout juste Toulouse afin de récupérer l'A62 une vingtaine de kilomètres plus au nord par l'échangeur Montauban.
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0: Et comme promis, tout de suite la deuxième partie de notre entretien avec Bruno Guillon que l'on retrouve au micro 107.7 de Charles Dodon.
5: Vous avez réveillé cette année encore des centaines de milliers d'auditeurs chaque matin sur Fun Radio. La radio reste un média encore très écouté en voiture, notamment sur la route du travail.
6: Ouais.
5: Sur la route des vacances, vous êtes encore radio ou vous préparez plutôt une playlist où vous écoutez des podcasts ?
6: Et c'est un peu tout. J'aime bien écouter de la musique en mode un peu été. Je peux me faire des podcasts. Alors j'avoue avoir une petite préférence pour des podcasts d'enquête ou d'histoire criminelle.
5: L'heure du crime.
6: Entre autres, l'heure du crime.
5: Affaires sensibles.
6: D'RTL. Bruxelles, Affaires Sensibles, ou alors après des podcasts sur l'histoire, j'aime beaucoup, et voilà, et je jongle avec tout ça, ouais, sur la route.
7: Et vous faites partie de ceux qui adorent la route des vacances, ouais, ou plutôt de ceux qui comptent les kilomètres?
6: Non, j'adore ça. Moi, il y a tout un décorum avec la route des vacances, c'est-à-dire que la route des vacances, tu pars déjà quand il fait pas encore jour, pour avoir le plaisir de voir le soleil se lever. Quand le soleil se lève, tu es déjà sur la route des vacances. Et puis j'ai des réflexes de départ en vacances, c'est-à-dire que moi, un déjeuner de quand tu pars en vacances, c'est forcément le sandwich triangle et le paquet de chips dans la station d'autoroute. Ouais, ça fait partie du truc.
7: Quand vous étiez jeune, encore aujourd'hui?
6: Alors, quand j'étais jeune, il y avait moins d'autoroutes déjà. Mais non, moi, quand j'étais jeune, mes parents, c'était la glacière. C'était la glacière et l'endroit pour le pique-nique. Et comme mes parents étaient un peu des ayatollahs du pique-nique, fallait trouver l'endroit où il y avait personne, où on était tranquille, où on pouvait poser la table. Et puis le pique-nique, c'était, il manquait vraiment que le frigo et la gazinière.
7: Bel orga.
6: Exactement. Mon père, qui conduisait la voiture à l'époque, ma maman n'avait pas le permis, avait vraiment ce côté, quand on quittait les limites du département de la Charente-Maritime, j'ai l'impression qu'on arrivait dans des pays étrangers, qu'on parlait pas la même langue. C'est-à-dire que ça devenait tout de suite une escapade. C'était une histoire de fou. Donc, mais je me souviens de vacances où on allait dans le Cantal, au début, beaucoup. Et puis après, dans les Pyrénées. Et donc, je vous dis, j'ai ce souvenir de vous dormez derrière sur le siège arrière, vous avez votre coussin, vous partez, il fait nuit, et quand vous vous réveillez, le soleil se lève à peine et vous voyez au loin les montagnes qui se dessinent avec les odeurs qui vont avec et tout ça. Non, c'est des bons souvenirs.
7: On vous souhaite de belles vacances.
6: Merci, vous aussi, et bonne route.
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0: Le 107.7 est à vos côtés, encore plus qu'à l'accoutumée en ce week-end de chassé-croisé. Bon week-end à toutes et à tous, et ne vous inquiétez pas, je ne vous oublie pas si je ne mentionne pas le secteur que vous parcourez actuellement. C'est tout simplement que le trafic s'y écoule bien. Vous l'avez compris, dans l'ensemble, dans le sud-ouest, ça se passe vraiment bien. Si l'on accepte ce seul événement, mais notable tout de même, c'est cette coupure de l'autoroute à 62, kilomètre 193, pour vous qui avez quitté Toulouse depuis une vingtaine de kilomètres, direction Agen et Bordeaux. Alors la bonne nouvelle, c'est que j'apprends à l'instant que la circulation est possible sur la voie la plus à gauche pour les véhicules légers. Circulation qui se fait bien sûr au ralenti pour contourner cet accident. En revanche, les poids lourds ne peuvent pas circuler pour le moment. Je vous tiens bien sûr informé dans les prochaines minutes de cet accident. Et puis si vous n'y êtes pas encore, si vous quittez tout juste Toulouse, veillez à bien sortir au plus tard par la sortie Eurocentre pour ne pas vous retrouver bloqué derrière la 62 que vous récupérez par l'échangeur numéro 10 Montauban. Un petit peu de musique avec The Offspring, tout de suite.

0: Mozart, l'opéra rock sur le 107.7. Vous restez avec nous, l'infotrafic revient dans une quarantaine de secondes. Direction Toulouse pour évoquer cette coupure de l'autoroute A62 dans le sens Toulouse-Bordeaux.
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0: L'infotrafic sur le 107.7 à 4h45, toujours marqué, vous l'avez entendu il y a quelques minutes, par cette coupure de l'autoroute A62. Alors concrètement, ça vous concerne si vous quittez tout juste Toulouse en direction d'Agen, de Marmande, de Langon, encore de Bordeaux. Sur la 62, une vingtaine de kilomètres au nord de Toulouse, c'est là qu'un accident s'est produit, 3 véhicules impliqués et donc l'ensemble des voies neutralisées. C'est pour cela qu'une sortie obligatoire est mise en place. Concrètement, si vous quittez tout juste Toulouse, je vous conseille très vivement de sortir de l'autoroute par la sortie Eurocentre 10.1, c'est au kilomètre 212, puis d'emprunter le réseau secondaire sur une vingtaine de kilomètres afin de récupérer la 62 par l'échangeur numéro 10 Montauban. Mais je précise tout de même qu'au niveau de l'accident, kilomètre 193, ça circule pour les voitures sur voie de gauche. Et j'apprends d'ailleurs, on va prendre quand même cette information avec des pincettes, même si elle est fiable parce que c'est tout chaud, mais que la coupure est désormais terminée. Et ça m'est bien confirmé à l'instant. Coupure d'autoroute terminée au kilomètre 193 de la 62 direction Bordeaux. Alors je vous demande quand même de rester très vigilant puisqu'il va rester du monde dans ce secteur. Le dépanneur qui est toujours sur place, le patrouilleur bien sûr, les secours. Bref, il y a des obstacles également à nettoyer sur les voies de circulation. Donc vraiment, je vous demande de passer au ralenti. Bien sûr, si des restrictions de circulation sont encore mises en place dans ce secteur, kilomètre 193 de la 62 direction Bordeaux, même si l'autoroute vient de rouvrir et c'est évidemment la meilleure des nouvelles. Voilà, ça m'est confirmé d'ailleurs à l'instant, circulation uniquement sur la voie la plus à gauche. Je vous demande donc la plus grande des vigilances. Voilà pour l'actualité du trafic sur le quart sud-ouest avec donc cette bonne nouvelle. Je vous rappelle d'ailleurs en parlant de bonne nouvelle que toujours dans le sud-ouest, la 63 a rouvert ces dernières heures entre Bordeaux et Bayonne intégralement dans les deux sens. Autoroute qui était fermée bien sûr en raison des incendies qui sévissent toujours en Gironde et dans les Landes. Certaines, de nombreuses même routes départementales restent fermées sur le réseau secondaire. Renseignez-vous bien avant de prendre la route, notamment bien sûr pour circuler sur le réseau Vinci Autoroute. C'est sur notre site radiovinciautoroute.com. Direction désormais les autoroutes du centre-ouest avec quelques difficultés toujours, notamment sur l'A85 entre Vierzon et Angers. Vous roulez direction Saumur et Angers et au kilomètre 107, on me signale plusieurs véhicules accidentés toujours, ainsi que des obstacles sur la voie la plus à droite. Kilomètre 107, c'est juste avant le péage de Vénier. Pour vous qui peut-être tentez de rejoindre l'A10 direction Tours ou Bordeaux, dans tous les cas, là aussi, il faut vraiment lever le pied face à ces nombreux véhicules accidenté. Vous roulez désormais à une cinquantaine de kilomètres plus à l'est. Vous roulez sur l'A71 dans le sens Orléans-Clermont-Ferrand. Et attention à ce dépannage en cours, kilomètre 168, juste avant la jonction avec l'autoroute A85, direction Vierzon, direction Bourges. Et j'en termine avec cette dernière difficulté, toujours la voie de droite neutralisée sur l'A11 au départ de Nantes. Attention, quelques kilomètres seulement une fois quitté l'agglomération nantaise. Vous devrez serrer sur la gauche, conséquence donc d'un véhicule en cours de dépannage sur voie de droite juste après la jonction avec la 811. Rassurez-vous, dans l'ensemble, tout se passe bien partout ailleurs. La route qui se passe dans d'excellentes conditions. L'infotrafic revient dès que nécessaire sur le 107.7. Merci encore de votre fidélité. Voici de Jackson 5 pour la musique.

0: Le dernier titre de Pascal Obispo en compagnie d'Icar, c'était Viens sur le 107.7. Et moi, je vous incite à rester sur le 107.7 puisque les grands titres de l'actualité arrivent dans un instant, suivi de la météo et d'un retour au trafic, bien sûr. Le 107.7 plus que jamais mobilisé à vos côtés en ce nouveau week-end de départ en vacances, week-end de chasse et croisée, bien sûr. D'ailleurs, je le vois sur les caméras, vous êtes déjà très nombreux au départ de l'autoroute A10 au péage de Saint-Arnoult, direction Bordeaux ou Nantes. On y reviendra, bien sûr, dans un instant. Je vous rappelle que si vous m'écoutez sur la 62 à Toulouse, direction Bordeaux, à hauteur du kilomètre 193, vous ne circulez que sur les deux voies les plus à gauche. Ça évolue, il n'y avait qu'une seule voie disponible avant. Vous avez désormais les deux voies les plus à gauche pour éviter les suites et la fin d'un accident. Il y avait une coupure précédemment dans ce secteur, coupure désormais levée. Mais vigilance tout de même, kilomètre 193, juste avant la sortie 10 Montauban. Le retour au trafic dans un instant. Pour l'heure, voici Trim pour la musique. Excellente nuit.
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1: Bonjour à tous et à la une. Un feu qui défie l'entendement ravage toujours le Var où 1000 hectares sont déjà partis en fumée depuis hier. L'incendie parti du massif du Gros Bessillon a été accentué par le Mistral avant d'engendrer l'évacuation de 2500 personnes. La préfecture a annoncé cette nuit l'arrivée de renforts dans les prochaines heures pour épauler les 720 pompiers à pied d'œuvre. Laurent Nunez a lui annoncé hier soir un renforcement significatif des forces de l'ordre face à la situation humanitaire de Ceuta. 5 fois plus de gendarmes et policiers français qu'à l'accoutumée déployés à la frontière franco-espagnole. L'Italie a de son côté prononcé la fermeture temporaire de l'espace Schengen à l'Espagne après l'arrivée illégale de 60 000 migrants en provenance du Maroc dans l'enclave espagnole. Le président de la FIFA, Gianni Infantino, renonce à vendre les parts de la Coupe du Monde à des investisseurs privés. La pression était trop forte autour du président de la FIFA, notamment via l'UEFA, l'instance en charge des compétitions européennes qui avait appelé à l'unanimité au boycott des prochaines compétitions de la FIFA, dont la Coupe du Monde, si le projet arrivait à son terme. En France, la mère des 5 bébés retrouvés morts lundi à Orange, mise en examen pour meurtre et placée en détention provisoire. Son compagnon a lui été remis en liberté. C'est lui qui avait découvert lundi les ossements des bébés dans l'appartement familial à Orange dans le Vaucluse. Et puis toujours au volet judiciaire, 5 hommes de 22 à 27 ans ont été convoqués par la justice pour avoir entonné des chants racistes lors d'une feria à Marbeuse dans l'Ain samedi dernier. Ils sont poursuivis pour injures publiques pour des propos relayés dans une vidéo cumulant à plus de 5 millions de vues. Propos que les accusés ont reconnus selon la procureure. Enfin, au Moyen-Orient, Donald Trump réitère sa menace de frapper très fort l'Iran dans les prochains jours. Le président américain pourrait cibler des infrastructures énergétiques iraniennes conjointement avec Israël dès ce week-end, selon des médias outre-Atlantique. Il assure par ailleurs qu'Israël est très satisfait de l'accord sur le désarmement du Hamas dans la bande de Gaza. Il est 5h, passé de 2 minutes. Excellent réveil à l'écoute du 107.7. Vous restez avec nous, l'infotrafic revient dans un instant, juste après votre météo. Avec un temps très agréable qui se profile en cette journée de samedi sur le grand ouest du pays, marqué par de belles éclaircies dès la matinée, en particulier sur les littoraux. Quelques cumulus timides sur le pays basque du pays ainsi que plus au nord sur le bassin parisien. Dans l'après-midi, le ciel va progressivement se voiler entre la Bretagne et la région parisienne en passant par les pays de la Loire ainsi que dans le Grand Est à Strasbourg. Plein soleil en revanche du côté du sud-ouest et des températures dans l'ensemble toujours agréables avec 25 à Bayonne, 27 à Paris, Nantes, La Rochelle et Clermont, 28 à Strasbourg, 29 à Bordeaux, jusqu'à 30 à Toulouse.
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1: 5h03, excellent réveil à l'écoute du 107.7 et très bonnes vacances à toutes et à tous. Bon courage aussi à celles et ceux qui travaillent. Bien sûr, je ne vous oublie pas, dans l'ensemble, vous allez traverser un trafic chargé, notamment du côté de la 10 et du péage de Saint-Arnoult, où je vois que vous êtes déjà très nombreux à vous élancer en direction du sud et notamment du sud-ouest. Et là, j'ai une bonne nouvelle pour vous, puisque peut-être n'étiez-vous pas au courant, mais l'autoroute A63 entre Bordeaux et Bayonne a réouvert intégralement dans les deux sens. L'axe qui était fermé ces derniers jours en raison des incendies. Alors, il reste toujours beaucoup de routes départementales fermées sur le réseau secondaire autour de Bordeaux, ainsi que l'échangeur marche prime numéro 23 de la 63 qui est toujours fermé dans les deux sens. Mais par ailleurs, l'ensemble de la 63, je vous le disais, a rouvert, tout comme la 660 qui vous permet de rejoindre le bassin d'Arcachon. Pour vous d'ailleurs qui arrivez tout juste sur Bordeaux, je vous rappelle que vous allez toujours être ralenti de quelques minutes sur la 10 avant d'accéder à la rocade bordelaise. Alors, rien de particulier, hein, rassurez-vous, il s'agit simplement de ralentir. Tout simplement conséquence du trafic chargé, comme je le disais. En revanche, sur la rocade, ça circule plutôt bien et le trafic est plus fluide sur la 63 et la 62. La 62 justement, mais pour vous qui l'empruntez dans l'autre sens, depuis Toulouse en direction de Bordeaux, eh bien je vous rappelle que juste avant l'échangeur numéro 10 Montauban, vous ne passez toujours que sur les deux voies les plus à gauche, c'est au kilomètre 193. Je vous demanderai de bien ralentir, mais de ne pas céder pour autant à la curiosité. Il y a toujours des opérations de dépannage qui se poursuivent. Un accident impliquant 3 véhicules qui s'est produit un petit peu plus tôt dans la soirée. La bonne nouvelle, c'est que ça circule, même si vous êtes toujours ralenti, puisque là aussi, vous êtes plutôt nombreux à prendre la route des vacances. Enfin, la route des vacances, vous l'empruntez également sur les autoroutes du centre-ouest du pays, et notamment sur l'autoroute A85 entre Vierzon et Angers, autoroute que vous parcourez en direction de Tours, de Saumur et d'Angers. Et au kilomètre 107, je vous rappelle toujours cet accident, 3 véhicules impliqués et un dépannage qui vient de débuter. C'est juste avant le péage de Vénier. Vous ralentissez bien pour la sécurité du dépanneur ainsi que du patrouilleur, le temps que plus d'informations me parviennent dans ce secteur. Et puis une dernière info trafic, je la prends à l'instant. Direction l'A63, c'est l'axe entre Bordeaux et l'Espagne, je vous en parlais il y a quelques instants. Vous approchez de Bayonne, direction Bayonne et l'Espagne, et au kilomètre 160, eh bien il faut vous méfier de cet accident signalé juste après la barrière de péage de Bénesse-Marraine et avant la sortie 7 Ondre. Partout ailleurs, de très bonnes conditions de circulation. Je vous souhaite une excellente route à l'écoute du 107.7.
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Bruno Mars, I just might. 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Je vous souhaite bonne chance à toutes et à tous et je vous souhaite surtout un excellent trajet sur la route des vacances, sur la route du travail également pour certains, je ne vous oublie pas. Dans l'ensemble, un trafic bien chargé déjà à 7h en ce week-end de chasse et croisée. On refait un point complet sur toutes vos conditions de circulation dans un instant, vous restez bien avec nous. Ce sera juste après Crystal Waters. Je vous signale simplement cet accident sur l'autoroute A63 depuis Bayonne en direction, depuis Bordeaux pardon, en direction de Bayonne. C'est au kilomètre 160, non loin de Bayonne justement, que vous êtes ralenti sur quelques minutes, conséquence d'un accident qui neutralise la voie droite et la bande d'arrêt d'urgence juste avant la sortie numéro 7, Ondres.

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1: Plusieurs accidents à vous signaler dans ce point trafic de 5h16, signe d'un trafic chargé sur les autoroutes du Grand Ouest et pour cause. Eh bien, nous sommes en plein week-end de chassés croisés entre juillet et août, entre les départs et les retours de vacances. Forcément, il y a du monde sur l'autoroute et ça se ressent. À commencer par l'A63, l'axe entre Bordeaux et l'Espagne, qui, je vous le rappelle, a rouvert dans son intégralité dans les deux sens depuis ces dernières heures. Autoroute qui était coupée précédemment en raison des incendies. Alors pour vous qui avez quitté la Gironde et qui approchez de Bayonne au kilomètre 160, ne soyez pas surpris, vous allez être ralenti puisqu'un accident est toujours en cours sur voie de droite et bande d'arrêt d'urgence. Alors autant ça circule bien sur les deux voies les plus à gauche, autant eh bien encore une fois vous êtes vraiment ralenti dans ce secteur, même si la circulation s'effectue toujours au ralenti. Donc ne soyez pas surpris, c'est à quelques kilomètres de la sortie numéro 7 Ondres que vous allez connaître ces quelques coups de frein. D'autres coups de frein sont à prévoir du côté de l'A62 pour vous qui remontez depuis Toulouse en direction de Bordeaux au kilomètre 193, voie droite et bande d'arrêt d'urgence là aussi toujours neutralisée, conséquence d'un accident qui s'est produit un petit peu plus tôt cette nuit juste avant la sortie 10 Montauban. Donc ça vous concerne aussi, si vous souhaitez rejoindre l'A20 direction Montauban et Brive, vous êtes bien vigilant et puis vous respectez bien sûr le corridor de sécurité, donc vous laissez une voie d'espace entre vous et le dépanneur. Et tiens, je vous parlais de Toulouse, je la prends à l'instant. Pour vous qui empruntez la 61, mais qui avez passé tout juste Toulouse et le péage de Toulouse Sud, en direction de Carcassonne et de Narbonne, attention, kilomètre 240, on nous signale un véhicule en difficulté. De légères difficultés également à l'arrivée sur Bordeaux, mais cette fois-ci depuis le quart nord-ouest du pays et l'autoroute A10 que vous empruntez depuis Paris, Tours ou encore Niort. Quelques minutes de ralentissement pour accéder à la rocade bordelaise. Là aussi, pas de raison particulière, hein. Simplement un trafic, je le disais, plus dense en cette journée de départ en vacances. Sur la 89, désormais non loin de Bordeaux, vous qui quittez tout juste Bordeaux, direction Brive, direction Lyon, au kilomètre 33, attention, un accident toujours confirmé juste après la sortie 10 Libourne-Nord. Le patrouilleur va intervenir dans les prochaines minutes. Je conclue ce point trafic par deux informations sur le centre-ouest. Sachez que si je ne cite pas votre destination, c'est que tout se passe bien pour vous, rassurez-vous. Tout d'abord, sur l'A85, on a de nombreux véhicules accidentés juste avant le péage de Vénier, non loin de Tours. Pour vous qui avez quitté Bourges et Vierzon, direction Tours, direction Angers, juste avant Tours et la jonction avec l'autoroute A10, c'est au kilomètre 107 qu'il faudra ralentir. Plusieurs dépannages en cours, apparemment plusieurs obstacles dont je ne connais pas la nature, qui ont été percutés par ces différents véhicules à l'arrêt. Pour autant, la circulation s'effectue toujours bien dans ce secteur, même si elle s'effectue plus lentement que d'habitude, bien sûr. Plusieurs véhicules accidentés juste après la sortie 10 Èvre. Et puis j'en termine avec cet autre accident du côté de la 71, accident à l'instant terminé d'ailleurs sur les voies de la 71 entre Orléans et Clermont-Ferrand, direction Clermont-Ferrand. Partout ailleurs, je le disais, ça se passe très bien.

De l'été sur le 107.7, nous vous proposons un voyage à travers les lieux mythiques où les Français ont dansé d'hier à aujourd'hui. Le cinquième épisode de notre saga Ce soir on danse nous emmène au Macumba dans un instant et vous allez l'entendre, il n'y en a pas qu'un seul en France. Histoire de se chauffer, on danse déjà en compagnie de Rihanna, voici Diamonds. 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

0: Rihanna sur le 107.7. Toujours quelques coups de frein pour vous qui m'écoutez sur la 63 depuis l'Espagne et le Portugal, depuis le secteur de Bayonne, pardon, pour vous qui circulez bien sur cet axe, mais depuis Bordeaux, donc en direction de l'Espagne justement, kilomètre 160, un accident toujours en cours sur voie droite. Ça passe bien sur les deux voies de gauche, mais au ralenti, c'est pourquoi vous êtes toujours contraint de lever un petit peu le pied dans ce secteur.
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0: L'histoire des lieux mythiques où les Français ont dansé. Voici un nouvel épisode de Ce soir, on danse avec Francine Thomas. Aujourd'hui, direction le Macumba avec la participation de Jean-Pierre Madère. Écoutez plutôt.
2: Une boîte de nuit tellement connue qu'elle en devient une chanson. Le Macumba méritait bien sûr les honneurs de notre saga estivale. Cette chanson, c'est celle de Jean-Pierre Madère, sortie en février 1985 et devenue tube de l'été suivant avec 600 000 exemplaires écoulés du 45 tours. Elle fait référence aux quelques 23 boîtes de nuit qui en France et à l'étranger s'appellent le Macumba. C'est donc pas une discothèque que l'on évoque aujourd'hui, mais une chaîne de discothèques. Le premier établissement ouvre en 1966 à Montpellier, dans un grand complexe où il y a également un restaurant, des tennis, une piscine et un camping.
3: Alors, on n'attend pas Patrick?
2: Mais finalement, seul le dancing rencontre les faveurs du public. On se concentre donc là-dessus et un nouveau Macumba ouvre à Mérignac en 1973. C'est le vrai début de la success story. Macumba, c'est donc une boîte de nuit installée en général en périphérie d'une ville, près d'un hypermarché, dans un bâtiment à l'architecture ronde et en béton. Le deuxième Macumba ouvre en 1975 à Lille.
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2: Puis arrive un troisième en Suisse, un quatrième près de Nantes. Et en 1977, c'est l'enseigne de Saint-Julien en Genevois qui ouvre ses portes sur 6000 mètres carrés avec 17 salles. Elle est la plus grande discothèque de France.
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2: Des Macumba ouvre également en Espagne ou même à Cuba. Mais dès le début des années 2000, le modèle s'essouffle. Le tout dernier Macumba situé dans le Nord ferme le 23 février 2025, quelques mois seulement après qu'une scène du film L'Amour Ouf y a été tournée.
6: C'est juste que non, c'est pas suffisant. Et tu le sais.
2: Et avec lui.

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1: Merci d'écouter le 107.7, plus que jamais mobilisé à vos côtés en ce nouveau grand week-end de départ en vacances que je vous souhaite excellent. Le trafic commence à désormais bien se densifier et ce que vous m'écoutiez en région parisienne, du côté de Bayonne ou encore de Bordeaux. On refait un point complet sur vos conditions de circulation dans les prochaines minutes. Restez avec nous dans moins de 3 minutes, c'est promis, juste après This Is.

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1: Un trafic déjà très dense à 5h30 sur les axes du Grand Ouest et ça se ressent avec plusieurs accidents à vous rappeler. Je vais vous rejoindre du côté de Tours ou encore de Bordeaux, notamment dans un instant, vous restez bien en ma compagnie. Pour l'heure, direction Bayonne, vous circulez sur la 63 depuis la Gironde et Bordeaux, direction Bayonne, direction Saint-Sébastien et l'Espagne. Et au kilomètre 160, juste après le péage de Bénesse-Marraine, je vous rappelle qu'un accident est toujours en cours sur voie droite et bande d'arrêt d'urgence. Conséquence, le trafic est vraiment ralenti, même si vous avez deux voies pour circuler sur la gauche. Donc la bonne nouvelle, c'est que ça roule. En revanche, il faut compter une dizaine de minutes de ralentissement dès à présent dans ce secteur avant d'arriver sur Bayonne et le sud-ouest. Sud-ouest, vous pourrez d'ailleurs emprunter la 64 en direction de Toulouse. Je vous rappelle qu'à Toulouse, juste après le péage de Toulouse-Sud, sur la 61 direction Narbonne, direction Carcassonne, là aussi, on a toujours un véhicule accidenté qui doit être dépanné dans les prochaines minutes. Vous êtes vigilants, vraiment, c'est juste après le péage de Toulouse-Sud. Je vous parlais de Toulouse il y a quelques instants pour une autre actualité. Sur l'A62, cette fois, vous remontez en direction d'Agen et de Bordeaux, kilomètre 193, toujours les suites de cet accident que l'on a connu un petit peu plus tôt dans la nuit. Et conséquence, juste avant la sortie Montauban, seules les deux voies de gauche sont accessibles. Pas de ralentissement dans ce secteur. Pour autant, je vous demande, vous, de lever le pied et de bien mettre votre clignotant lorsque vous aborderez cette difficulté. Allez, comme promis, je vous rejoins désormais à Bordeaux pour évoquer deux actualités trafic. À commencer par un accident sur l'A89 dans le sens Bordeaux-Lyon. Pour vous qui quittez tout juste la Gironde, kilomètre 33, toujours un dépannage qui se poursuit juste après l'échangeur 10 Libourne-Nord. Et puis à l'arrivée sur Bordeaux cette fois, mais depuis l'autoroute A10 et Paris, vous êtes toujours ralenti quelques minutes tout au plus avant d'arriver sur la rocade bordelaise. Simplement la conséquence d'un trafic très dense, logiquement, en ce week-end de départ en vacances, week-end surtout de chassés-croisés. Un week-end de chassés-croisés que vous parcourez également sur les axes du centre-ouest, où dans l'ensemble, tout se passe plutôt bien. Il y a des secteurs que je n'ai pas beaucoup cités, notamment la 355 à Strasbourg, où vous m'écoutez dans le Grand Est, tout se passe bien. En fait, il n'y a qu'une seule difficulté, mais elle est notable, avec pas moins de 9 véhicules impactés par un obstacle sur les voies de l'A85. Alors concrètement, si vous m'écoutez depuis Bourges ou Vierzon, vous empruntez l'A85 en direction d'Angers et au kilomètre 107, c'est juste avant le péage de Vénier et la bifurcation avec l'indice. C'est là que vous allez rencontrer des opérations de dépannage sur bande d'arrêt d'urgence. La bonne nouvelle, c'est que ça circule bien sur les deux voies de circulation, mais je vous demande naturellement de lever le pied. Vous l'avez compris, hein, beaucoup de monde en intervention. 3 véhicules ont désormais été dépannés, donc ça avance bien quand même. Pour autant, il faut toujours rester vigilant. Voilà, puis vous restez vigilant bien sûr partout ailleurs. Je vous souhaite un excellent trajet à l'écoute du 107.7.
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La musique de Sarah Blasco pour vous accompagner à 5h40. Toujours un fort ralentissement désormais derrière cet accident au kilomètre 160 de l'A63 dans le sens Bordeaux vers l'Espagne. C'est à une dizaine de kilomètres de Bayonne. Ça passe bien sur les deux voies les plus à gauche, mais vous êtes toujours bien ralenti dans ce secteur. Il y a un poids lourd notamment qui constitue une gêne à la circulation, et combiné à un trafic dense en ce week-end de départ et de retour de vacances, forcément cela occasionne de forts ralentissements sur lesquels nous reviendrons dans les prochaines minutes. Également pour vous qui circulez sur l'A63 toujours en direction de l'Espagne, sachez que de très nombreux automobilistes, vous m'écoutez peut-être d'ailleurs actuellement dans ce secteur, s'arrêtent sur l'aire de Bidart pour se ravitailler. C'est la dernière aire de stationnement, de ravitaillement juste avant d'arriver dans le secteur de Saint-Sébastien et de l'Espagne. Et je le disais, vous êtes très nombreux dans ce secteur, créant donc un ralentissement. Et c'est pourquoi je peux vous conseiller de vous arrêter sur l'aire de service Labène. C'est en amont de Bayonne, c'est juste après l'accident que je viens de vous mentionner au kilomètre 160, où non seulement là, vous pourrez circuler plus facilement, vous ravitailler aussi plus vite, et puis vous ne serez surtout pas ralenti une fois passé Bayonne, donc sur cette aire de service de Bidart. Voilà pour les actualités trafic. On reparle de vos conditions de circulation en détail dans un instant, juste après Oria.

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1: Et l'actualité du trafic se charge ces dernières minutes. Conséquence, une nouvelle fois de ce week-end de chasse et croisée entre celles et ceux qui profitent des départs en vacances, celles et ceux à l'inverse qui retournent des vacances, plus vous qui m'écoutez sur la route du travail. Et bien conséquence, cela donne un trafic bien chargé sur l'ensemble des axes du Grand Ouest. La principale difficulté résidant toujours sur cet accident sur l'autoroute A63 que vous parcourez dans le sens Bordeaux vers Bayonne. Autoroute qui, je vous le rappelle, a rouvert intégralement dans les deux sens de circulation ces dernières heures, après avoir été coupé à cause des incendies dans les Landes et en Gironde. Et pour vous qui approchez de Bayonne, kilomètre 160, vous ne passez toujours que sur les deux voies les plus à gauche. Mais il y a beaucoup de monde dans ce secteur et la circulation se fait difficilement. Et conséquence, il faut compter désormais une trentaine de minutes de ralentissement derrière cet accident, juste après le péage de Bannès-Marennes. D'ailleurs, les ralentissements remontent quasiment à hauteur du péage actuellement. Il faudra donc faire preuve d'un peu de patience, malheureusement, vous l'avez compris, le temps que cette intervention se fasse sur l'autoroute A63. Et puis, non loin de cet incident, toujours pour vous qui roulez direction Bayonne, mais sur l'A64, cette fois-ci, je vous rappelle la présence d'un véhicule arrêté dans la bretelle de sortie Salis de Béarn, kilomètre 50 de l'autoroute, dans le sens Toulouse vers Bayonne. Je reviens de suite à l'autoroute A63 avec une nouvelle information et un véhicule arrêté sur les voies de circulation dans le sens Bordeaux-Bayonne de nouveau. C'est au kilomètre 113, à une dizaine de kilomètres du péage de Castets, qu'il faudra serrer sur la gauche pour éviter un véhicule arrêté sur voie de droite. Le patrouilleur a été appelé. C'est un poids lourd, qui gêne la circulation dans ce secteur. Soyez bien vigilants. Une difficulté également du côté de Bordeaux, où je vous rappelle que vous connaissez quelques minutes de ralentissement. Si vous m'écoutez depuis l'autoroute A10 et Paris, 5 à 10 minutes de ralentissement, de temps de parcours supplémentaire pour accéder à la rocade bordelaise par rapport à un trafic habituellement fluide. On remonte désormais en direction des axes du centre-ouest pour vous évoquer d'autres difficultés, et notamment cet accident et ces nombreuses opérations de dépannage qui se poursuivent non loin de Tours sur l'autoroute A85. Vous avez quitté Vierzon et Bourges en direction de Tours et d'Angers. Vous souhaitez peut-être accéder à l'agglomération tourangène via l'autoroute A10. Et bien juste avant la bifurcation, kilomètre 107, on a toujours de nombreux véhicules arrêtés sur bande d'arrêt d'urgence et qui ont percuté un obstacle volumineux. La bonne nouvelle, c'est qu'il n'y a pas de gêne directe au trafic. Ça circule bien sur les deux voies. En revanche, il faut bien sûr ralentir puisque le dépanneur est toujours en intervention ainsi que le patrouilleur. Merci de bien respecter le corridor de sécurité. Et puis vous restez vigilant également du côté de Nantes sur la 83 en direction de Niort et de la 10 avec des obstacles signalés sur voie de droite au kilomètre 4 juste après le péage du Bignon. Vous serrez sur la gauche et vous ralentissez pour la sécurité de la patrouilleuse Marine qui est en train d'arriver dans ce secteur. Partout ailleurs, globalement, tout se passe bien. Je vous rappelle bien sûr que le trafic est chargé puisque nous sommes en plein cœur d'un week-end, ça y est, de départ de vacances, voire de retour de vacances. Week-end de chasse et croisée bien lancé sur les axes de Vinci Autoroute. Dans quelques instants, l'un de vos rendez-vous de l'été consacré aux voitures mythiques. Et à l'affiche aujourd'hui, une voiture inquiétante. Christine, star du film de 1983, adapté d'un roman de Stephen King, à suivre juste après Navi. Ma peine.

0: Et bon courage pour vous qui m'écoutez sur la 63, autoroute de l'Atlantique, le long de l'Atlantique, entre Bordeaux et l'Espagne, puisque vous comptez désormais une trentaine de minutes de ralentissement derrière un accident au kilomètre 160 à une dizaine de kilomètres de Bayonne, accident que vous ne contournez uniquement que par la voie de gauche. Il faudra donc faire preuve d'un petit peu de patience, malheureusement, c'est quelques kilomètres avant la sortie numéro 7, Hondres. Certaines voitures de cinéma ou de série ont gagné notre capitale sympathie, mais celle-ci nous incite plutôt à garder nos distances. Retour sur une voiture mythique avec Gilles Ravarino.
1: Une voiture rouge et blanche avec des courbes à faire pâlir les plus belles carrosseries des années 50, c'est Christine. Pas simplement une voiture, une diva sur roue avec un côté psychopathe. Dans le film de John Carpenter de 1983, Christine est une Plymouth Fury avec des ailes chromées et des phares qui semblent vous observer. Un modèle de rêve, version cauchemar. Sous le long capot, un moteur V8, mais attention, pas juste une voiture rapide, c'est une voiture qui a une vie propre. Elle se répare toute seule, comme par magie. Le problème, c'est que Christine est aussi jalouse que possessive. Vous regardez une autre voiture, elle n'hésitera pas à vous le faire payer.
2: Débarrasse-toi de cette voiture.
3: Attends une minute, tu ne vas pas me dire que c'est de la faute de Christine.
1: À propos de payer, 15% du budget a été consacré aux 23 voitures utilisées dans le film. Et à la fin du tournage, toutes ont été détruites, sauf deux, vendues comme ferraille. L'un des véhicules survivants a finalement été restauré, puis vendu aux enchères, estimé entre 400 et 500 000 dollars. Pas mal pour un bout de ferraille, non ? L'impact de Christine a été tel qu'il a donné naissance à une véritable culture autour des voitures maudites, avec des fan clubs organisant des conventions, des répliques en modèle réduit ou grandeur nature.
2: Cette sadique bagnole !
1: Si vous croisez une flamboyante Plymouth Fury rouge et blanche dans la rue, faites-lui un sourire et courez vite.
0: Merci d'écouter le 107.7, il est 5h53. Dans les prochaines minutes, j'aurai le grand plaisir de laisser la main à deux nouvelles voix de la radio, Charlotte Latour qui vous accompagnera sur les axes du centre-ouest et Quentin Lachaise qui sera à vos côtés dans le sud-ouest où le trafic, vous l'avez compris, est bien chargé, notamment sur l'autoroute A63 dans le sens Bordeaux vers Bayonne avec désormais une trentaine de minutes de ralentissement, des coups de frein donc très sérieux à compter du kilomètre 157 de l'autoroute. C'était une quinzaine de kilomètres de Bayonne pour vous qui évoluez au niveau de la barrière de péage de Bénesse-Marraine. Conséquence d'un accident au kilomètre 160, seule la voie de gauche pour circuler. Et comme, bien sûr, vous êtes nombreux à partir en vacances en direction du Pays Basque, le trafic est très dense dans ce secteur. C'est Quentin Lachaise, je le disais, qui vous accompagnera dans les prochaines minutes au cœur de cette difficulté. Merci à vous de nous écouter. Vous restez avec nous. L'actualité arrive à 6h. Dans un instant, pour l'heure, vous roulez en musique avec Lady Gaga.

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1: Bonjour à tous. Plus de 1000 hectares dévastés depuis hier, 2500 évacuations et le village de Corrence complètement isolé hier soir. Les conséquences de l'incendie qui fait toujours rage dans le Var, un feu qui défie l'entendement selon le préfet. Des renforts ont été annoncés cette nuit par les autorités pour épauler les 720 pompiers à pied d'œuvre. Plus à l'ouest, la situation s'améliore de jour en jour face au méga-feu qui touche la Gironde selon la préfecture. 200 000 personnes précédemment évacuées ont pu rentrer chez elles hier. 8 départements du sud reste en vigilance orange feu de forêt. L'Italie hausse le ton contre l'Espagne face à l'arrivée illégale de 60 000 migrants dans l'enclave espagnole de Ceuta en provenance du Maroc. Rome a annoncé la fermeture temporaire de l'espace Schengen à son voisin européen. Une mesure inévitable selon la capitale italienne. Madrid assure de son côté qu'une grande majorité des migrants sont déjà retournés au Maroc. Laurent Nunez a annoncé hier multiplier par 5 les effectifs de forces de l'ordre à la frontière franco-espagnole. Acculé par la pression, Gianni Infantino fait marche arrière sur son ambition de vendre des parts de la Coupe du Monde à des investisseurs privés. Le patron de la FIFA renonce à son projet qui lui avait valu de vives contestations de nombreuses fédérations internationales, l'UEFA en premier lieu. L'instance en charge des compétitions européennes avait menacé de boycotter la Coupe du Monde si le projet parvenait à son terme. En France, la mère des 5 bébés retrouvés morts lundi à Orange a été mise en examen pour meurtre et placée en détention provisoire. Son compagnon a lui été remis en liberté après avoir été entendu par les enquêteurs. C'est lui qui avait découvert lundi les ossements des bébés dans l'appartement familial à Orange dans le Vaucluse. Et puis enfin, elle remet son titre en jeu ce samedi. La Française Pauline Ferrand-Prévot tentera de conserver sa couronne sur le Tour de France féminin qui débute cet après-midi pour une première étape longue de 138 km en Suisse autour de Lausanne. Il est 6h, passé de 2 minutes tout pile. Merci d'écouter le 107.7. Vous retrouverez l'actualité dans une heure présentée par Charlotte Latour. Pour l'heure, ce sont vos conditions de circulation juste après la météo.
2: Et cette météo, plutôt agréable pour aujourd'hui, rassurez-vous, sachez, vous qui êtes du côté du nord ou de l'est du pays, qu'il y aura dès ce matin un ciel clair et ça, ce sera tout à fait agréable. À noter par ailleurs quelques averses quand même, qui devraient être bien présentes dans le ciel alsacien. Et puis pour cet après-midi, le ciel deviendra un petit peu voilé au nord de la Loire, mais partout ailleurs, on conservera quand même une impression de beau temps avec des températures qui ne seront pas excessives du moment qu'on ne se rend pas dans le sud-ouest, dans le sud-est du pays, avec effectivement attendu pour ce matin en moyenne 20 à 23 degrés. Et puis cet après-midi, 26 à Rennes, 27 à Alençon, 28 à La Rochelle comme à Nantes, ainsi qu'à Paris et à Strasbourg, et 30 degrés prévus à Bordeaux.
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2: 16h03, merci d'être à l'écoute et sachez que vous allez devoir rester prudent en quelques endroits, notamment sur la 83, l'autoroute de Vendée, car il y a dans le sens Nantes-Niort un obstacle sur la chaussée. Dès que vous quittez Nantes, il s'agit d'obstacles sur la voie la plus à droite, donc on vous demande de rester très attentif. On est 3 km après la barrière de péage du Bignon, kilomètre 4. Ensuite, si vous êtes sur la 85, entre Vierzon et Angers, rappelons qu'un accident s'est produit un petit peu plus tôt dans le courant de la nuit et résultat, eh bien, il y a beaucoup de véhicules à évacuer. Il n'y a rien de grave, mais une file de véhicules à l'arrêt sur la bande d'arrêt d'urgence et qui sont évacués les uns après les autres. Donc, on a encore 5 véhicules à évacuer désormais sur place. Donc, placez-vous bien sur la voie la plus à gauche quand vous arrivez là. Kilomètre 107, on est donc juste après Tours et en direction, juste avant Tours, en direction de Saumur et d'Angers sur la 85. En ce qui concerne l'autoroute A10, ça y est, on voit que vous êtes quand même nombreux à quitter Paris et sa région. Ça va être une grosse journée sur la route. On attend beaucoup de monde, ce fameux chassé-croisé avec ce samedi 1er août à l'horizon. Vous êtes déjà très nombreux à quitter donc la région parisienne. Ça se ressent notamment à la hauteur de la barrière de péage de Saint-Arnoult. Et au-delà, dans l'ensemble, rassurez-vous, ça n'entraînera pas de ralentissement. Pas pour l'instant, mais vu l'affluence qu'il y a déjà, on peut savoir que dans le courant de la matinée, ça coincera sera à certains endroits. Là, actuellement, c'est juste avant d'arriver à Bordeaux que vous avez un petit tassement du trafic, mais enfin, c'est vraiment moins de 5 minutes. On parle de 2-3 minutes un peu délicates après la sortie 43 pour Sainte-Eulalie avant de vous insérer sur la rocade de Bordeaux.
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1: Il est 6h15, oui, il y a déjà du monde sur cette route qui sera très chargée tout au long de la journée. Du monde en provenance de Paris, du nord du pays, de Belgique également. Voilà, ça sent la route des vacances avec pas mal de monde au péage de Saint-Arnoult. Pour l'instant, on peut pas dire que vous allez vraiment perdre du temps au niveau de cette barrière de péage de Saint-Arnoult. Il y a juste quelques véhicules devant vous. Au-delà, certains vont partir direction la Bretagne, les Pays de la Loire, la 11, la 81. Ça se passera très bien de ce côté-là. Pour ceux qui vont rester sur la 10 direction Orléans, Tours, Bourges, Poitiers, Limoges, Toulouse, Bordeaux, eh bien il y aura quelques petites difficultés à vous signaler, mais c'est vraiment pas grand-chose. Il y a tout d'abord la présence pour vous qui vous arrêtez peut-être sur l'aire de service d'Orléans, J10, kilomètre 83, eh bien d'un poids lourd dans la bretelle qui vous permet de sortir de l'air et d'accélérer pour vous réinsérer sur la 10 direction Tours et Poitiers. Donc attention à ce poids lourd qui vous gêne. Et puis l'arrivée à Bordeaux un tout petit peu ralenti encore juste avant la rocade, hein, mais c'est vraiment pas bien méchant, c'est moins de 5 minutes de retenue. On n'oublie pas ceux qui roulent sur l'autoroute A83 avec la présence de morceaux de pneus, ou en tout cas non, d'ailleurs c'est pas des morceaux de pneus, ce sont des obstacles qui ont été signalés à cet endroit. La 83, c'est l'autoroute de Vendée, c'est une autoroute qui part de Nantes et qui va jusqu'à Niort. Et bien justement, c'est quand vous avez quitté Nantes au kilomètre 4 que vous avez donc ces morceaux de ces obstacles, j'insiste, mais non, ce sont bien des obstacles sur la voie la plus à droite, donc attention. Et puis une dernière info, là nous partons sur l'autoroute A85, on le rappelle, il y a eu 9 véhicules accidentés entre Vierzon et Tours, à l'approche de Tours, kilomètre 107. Donc là il reste une série de 5 véhicules qui sont accidentés, qui sont à l'arrêt sur la voie, la bande d'arrêt d'urgence. Donc la voie droite a été neutralisée, je vous demande de rester prudent, kilomètre 107, c'est 3 kilomètres après la sortie 10 pour Èvre et pour Loches, en direction donc de Tours, de Saumur et d'Angers. Et on vous la souhaite très très bonne, hein, cette route des vacances, en n'oubliant pas de rappeler que l'autoroute A63 a rouvert, hein. Ça fait maintenant plus de 24 heures que cette autoroute est de nouveau praticable entre Bordeaux et l'Espagne. N'hésitez pas, alors bien évidemment vous pouvez l'emprunter et dans les deux sens, mais il faut savoir que notamment au sud-ouest de Bordeaux, il y a encore pas mal d'axes du réseau secondaire qui restent neutralisés en raison de l'incendie, des deux incendies d'ailleurs qui ont sévi dans le secteur. On va poursuivre avec un petit peu de musique. Il y aura Lilywood and the Prick dans un petit instant, juste après un titre qui est né sur les réseaux sociaux, qui s'appelle Le Petit Pêcheur et qui est signé Manon Lisa.

0: 6h30 et il n'y a plus de difficulté à vous signaler sur l'autoroute A83. Je vous parlais tout à l'heure d'obstacles sur les voies, c'est rentré dans l'ordre. Je vous propose une petite pause avant de revenir à vos conditions de trafic. Dans l'ensemble, ça va bien, mais on sent que vous êtes déjà très nombreux.
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0: À 6h30, de bonnes nouvelles en provenance de l'A85. L'A85, c'est cet axe qui vous permet de faire Vierzon-Angers, en passant par Tours, en passant par Saumur. Il y avait une zone d'accident tout à l'heure au kilomètre 107 en arrivant du côté de Tours. Il y avait beaucoup de véhicules à l'arrêt sur la bande d'arrêt d'urgence. Tous les véhicules ont pu être évacués. Donc ça y est, le patrouilleur qui est sur place est en train de débaliser. Il a pu retirer tous les cônes qui étaient placés sur la voie de droite et il est en train de les ranger à bord de son camion et donc après il pourra quitter le secteur et libérer les deux voies de circulation. Voilà, on va donc très vite retrouver un trafic parfaitement fluide sur cette A85 au niveau du kilomètre 107. Par ailleurs, sachez si vous êtes sur l'A87 entre Angers et La Roche-sur-Yon qu'il y a au-delà de la barrière de péage de Beaulieu, 6 km plus loin, kilomètre 15, des obstacles sur la chaussée. Et si jamais vous vous trouvez sur l'autoroute A10 dans le sens Paris-Bordeaux, c'est bel et bien là qu'il y a le plus de monde. On sent que ça roule beaucoup depuis le nord du pays. Quand vous arrivez au niveau de la barrière de péage de Saint-Arnoult, qui marque la sortie de la région parisienne, dans l'ensemble, vous le voyez, il y a du monde. Mais au-delà, rassurez-vous, il n'y a pas de zone de ralentissement. Un tout léger coup de frein avant d'arriver à Bordeaux, mais c'est vraiment pas grand-chose. C'est moins de 5 minutes difficiles. Alors, ce qu'il va convenir de faire pour aujourd'hui, en tout cas, et dès ce matin, c'est vraiment d'adopter la conduite la plus respectueuse possible, respectueuse du code de la route, des autres aussi, c'est-à-dire que quand vous êtes dans un endroit où vous n'êtes pas dans un ralentissement, vous roulez bien sur la voie la plus à droite, on ne reste pas sur la voie du milieu, c'est pas celle-là sur laquelle on roule en France en tout cas, donc pensez à cela, et puis pensez bien à vos distances de sécurité, vous laissez suffisamment d'espace avec le véhicule devant vous pour avoir le temps de réagir si quoi que ce soit se passe, parce que des journées comme aujourd'hui, le moindre accident c'est forcément des bouchons d'une heure à l'arrière. Voilà, donc s'il vous plaît, la plus grande prudence. Le jour se lève, il fait encore bon et eh bien cette journée commence plutôt sous de bons auspices. Donc essayons de maintenir cela.
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0: Dans un instant, votre rendez-vous de l'été, les danses de l'été, ces tubes qui ont accompagné nos vacances et que nous sommes nombreux à connaître encore par cœur. Aujourd'hui, retour sur la Lambada. C'est un succès planétaire qui a fait danser la France entière à la fin des années 80. On y revient donc tout de suite. Retour sur la Lambada avec Gilles Ravarino.
10: si je vous dis danse de l'été, vous pensez peut-être aux chorégraphies TikTok. Mais bien avant les portables et les filtres, en 1989, il y avait la lambada. La lambada, c'est un peu la danse qui a mis tout le monde mal à l'aise en même temps. Collé, serré, ondulant. Alors à l'origine, c'est une danse brésilienne venue de Belém. Mais c'est Kaoma qui l'a propulsée au sommet avec ce tube chanté en portugais. Le morceau s'est écoulé à plus de 5 millions d'exemplaires dans le monde pour la seule année 1989. Ensuite, il y a eu des procès pour plagiat et droits d'auteur. Mais on va pas se gâcher l'été avec ces histoires de gros sous. Ce titre doit beaucoup au clip avec un décor tropical, une plage, des regards brûlants et surtout cette jupe courte qui tourbillonne. Résultat, la lambada est devenue la danse la plus pratiquée dans les campings d'Europe. Il y avait ceux qui maîtrisaient, ceux qui essayaient et ceux qui disaient « Non mais moi je regarde ». La lambada reste dans nos esprits puisqu'elle est régulièrement samplée, comme l'a fait Jennifer Lopez en 2011 pour le titre « On the Floor ». La lambada, c'est un souvenir d'été, un parfum de sable chaud et la preuve qu'un tube peut faire onduler plusieurs générations.

La Lambada signée Kaoma, l'une de vos danses de l'été sur le 107.7. C'est un rendez-vous à découvrir sur la route des vacances, mais aussi sur notre site et sur notre application. Du monde sur la route d'ores et déjà, c'est bien normal. Samedi 1er août, on s'attend à ce que ce soit une journée extrêmement chargée sur la route. Mais bon, nous avons la programmation musicale qui va bien pour vous accompagner tout au long de votre trajet. Retenez une chose, dans l'ensemble, il n'y a pas de point de blocage actuellement. C'est juste un trafic très dense, donc vous devez rester extrêmement attentif face à cette densité de circulation. Mais en dehors de ça, rassurez-vous, les choses vont bien. On verra tout ça en détail dans le prochain point trafic. Pour l'heure, et je vous parlais d'une programmation musicale et bien spéciale estivale, spéciale été, avec Offenbach et Avril Delmar.

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0: Offenbach avec Rocket. Allez, il est temps de faire un nouveau point sur vos conditions de circulation. Les choses vont plutôt bien, mais c'est déjà bien dense pour ce matin.
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0: 6h44, merci d'être à l'écoute et rassurez-vous, dans l'ensemble, les choses se passent bien en ce moment. Vous êtes très nombreux, hein, cela dit, vous êtes très nombreux à prendre la route pour l'instant en direction du sud, du centre, en direction du littoral également. On les voit, hein, ces véhicules avec des remorques, avec des coffres de toit, avec des vélos, voilà, là, pas de doute. Ça sent vraiment les vacances en ce samedi 1er août. Dans l'ensemble, donc, je vous le disais, c'est un trafic qui s'écoule bien. La seule zone un peu ralentie, c'est l'arrivée à Bordeaux. Mais encore, c'est 5-6 minutes de retenue. Vous voyez, donc dans l'ensemble, ça va bien. Sauf que très clairement, les bouchons vont s'installer hein, au fil de la journée. Pour l'instant, je vous demande de rester prudent en deux autres endroits. Tout d'abord sur l'A87, entre Angers et La Roche-sur-Yon. Au-delà d'Angers et à l'approche de Cholet, kilomètre 15, il y a des obstacles sur la chaussée. Donc il faut vraiment rester prudent, d'autant qu'un patrouilleur arrive sur place dans un instant. Et puis si vous êtes sur l'autoroute A11 dans le sens Paris-Nantes, dans la sortie numéro 4 pour Brou, attention, il y a un dépanneur qui a été appelé suite à une voiture en panne. Restez vigilants, c'est le kilomètre 102 de l'A11 dans la sortie 4 pour Brou. On poursuit avec un petit peu de musique. Il y aura Queen juste après Julien Doré.

Et le show du trafic, lui aussi, il est continu, il est là et il sera là tout au long de la journée. Vous êtes très nombreux sur la route, mais les choses se passent pour l'instant vraiment sans problème. Le ralentissement avant d'arriver à Bordeaux augmente légèrement. On est à 10 minutes d'attente avant d'arriver sur la rocade bordelaise. C'est la seule zone de ralentissement pour l'heure, mais nous allons voir comment les choses évoluent au fil des heures qui viennent, bien sûr. Je vous laisse avec un petit peu de musique avant qu'on se retrouve pour l'info, la météo et le trafic à 7h. Voici Célassou et Vernis Rouge.

Priorité au trafic si vous êtes sur l'autoroute A10 dans le sens Paris-Bordeaux. Si jamais vous voulez prendre la sortie 13.1 pour Saran, j'y dis restez prudent, il y a un poids lourd en panne dans cette sortie.

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1: Une violente reprise de l'incendie de Pontevès dans le Var. Il va plus vite qu'un cheval au galop et défie l'entendement, a déclaré le préfet. Des villages se retrouvent à nouveau menacés. 5600 hectares de forêt et de végétation sont déjà partis en fumée. 2500 personnes ont été évacuées. Du côté de la Gironde, le feu n'est pas fixé, mais on progresse, a rassuré la préfète, ajoutant que 198 000 personnes évacuées sur 220 000 ont pu rentrer chez elles. L'Italie et la France durcissent leurs contrôles frontaliers avec l'Espagne suite à l'arrivée massive de 60 000 migrants en provenance du Maroc dans l'enclave espagnole de Ceuta. Les autorités espagnoles affirment cependant que la plupart d'entre eux sont retournés au Maroc. La première ministre italienne Giorgia Meloni a annoncé avoir temporairement fermé l'espace Schengen à l'Espagne. 9 morts cette nuit à Kiev après une attaque russe de missiles balistiques sur la capitale ukrainienne. L'attaque a aussi fait 23 blessés. En ce 1er août, le taux du livret A est revalorisé, fixé à 1,5% depuis février. Il augmente légèrement pour atteindre 1,7%. Le prix du gaz, quant à lui, diminue un peu. La commission de régulation de l'énergie a annoncé une baisse de 0,8% à partir d'aujourd'hui, soit une économie moyenne d'environ 1,32€ sur la facture du mois d'août. Volte-face pour Gianni Infantino, le président de la FIFA retire finalement son projet, lui qui souhaitait créer une société pour gérer les activités commerciales de la FIFA et attirer des investisseurs extérieurs, cède finalement à la pression internationale. Enfin, le Tour de France Femmes débute aujourd'hui, c'est sa 5e édition. Première étape, 138 km qui se déroule en Suisse à Lausanne. On guettera bien sûr les performances de la tenante du titre et championne olympique, la française Pauline Ferrand-Prévot. 7h02, fin de ce flash, nous allons revenir à l'info tout à l'heure à 8h. Pour l'instant, je vous propose de revenir au trafic, ce sera dans un instant, juste après la météo. Pour ceux qui se dirigent vers le sud-est du pays, ce sera la vigilance orange à la canicule, des températures élevées du Gard jusqu'aux Alpes-Maritimes, en passant par l'Isère, l'Ardèche, la Drôme, le Vaucluse. Mais c'est vrai que plus à l'ouest, en l'occurrence, les températures sont déjà beaucoup plus respirables. Ce sera du beau temps de toute façon pour aujourd'hui, malgré quelques petits passages nuageux par endroits. Le seul endroit où on n'aura pas de beau temps, c'est l'Alsace, où on devrait avoir des averses ce matin en tout cas. Sinon, partout ailleurs, vous l'avez compris, ciel clair ce matin, température entre 20 et 23 degrés en moyenne. Et puis cet après-midi, il y aura 26 degrés à Rennes, 27 à Alençon. On attend 28 à Paris comme à Strasbourg, Nantes et La Rochelle. 30 degrés prévus du côté de Bordeaux et 31 à Limoges.
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1: 7h03, oui, vous êtes nombreux sur la route, forcément. On pouvait s'y attendre une journée comme aujourd'hui, samedi 1er août. Bison futé fait déjà les gros yeux et c'était prévisible qu'il y ait du monde une journée comme aujourd'hui. Bon, c'est vrai que là, il y a du monde au départ du nord du pays, de la région parisienne. Vous voyez quand vous quittez la région parisienne via la 10, que quand vous arrivez au péage de Saint-Arnoult, vous n'êtes pas tout seul. Mais bon, dans l'ensemble, ça va quand même plutôt bien que vous partiez direction les Pays de la Loire, la Bretagne, la région Centre-Val de Loire, la Nouvelle-Aquitaine. Dans l'ensemble, il y a très peu de difficultés. Les seules que j'ai à vous signaler, il y en a trois. Ce sont une voiture en panne dans une bretelle de sortie, ça rend Gidi, c'est juste au nord d'Orléans sur l'A10, dans la sortie 13.1. C'est un poids lourd qui est en panne et qui vous gêne. Il y a aussi un chevreuil errant qui a été repéré tout à l'heure sur l'A83 dans le secteur de Niort, donc entre Nantes et Niort au kilomètre 121 de cette autoroute A83. Donc attention entre la sortie 9 Niort Ouest et la sortie 10 Niort Nord. Et puis sinon, il y a un petit coup de frein avant d'arriver à Bordeaux, 8 à 10 minutes d'attente avant d'arriver sur la rocade bordelaise. L'occasion de vous rappeler tout de même, même si ça fait maintenant un bon moment, mais que l'autoroute A63 a rouvert dans le sens Bordeaux Espagne, mais aussi dans l'autre sens. Voilà, donc sachez que c'est une autoroute qui redevient tout à fait praticable et c'est une autre voie du 177 que vous entendrez dans ce secteur-là. Donc dans l'ensemble, des conseils de prudence, des conseils pour observer de bonnes distances de sécurité avec les véhicules qui vous précèdent. À chaque fois que vous vous arrêtez, vous vérifiez l'arrimage de vos coffres de toit et autres vélos. Mais dans l'ensemble, pour l'instant, les choses vont bien.
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0: Allez, il va être temps de faire un nouveau point sur vos conditions de circulation. Restez bien à l'écoute, on se retrouve dans quelques instants.
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0: plus de place et vous verrez que ça arrivera à rouler tout à fait correctement jusqu'au péage de Saint-Arnoult. Retenez une chose, c'est que dans l'ensemble sur cette autoroute A10, vous êtes certes assez nombreux hein, en ce moment entre Paris et Bordeaux, mais ça passe quand même plutôt bien. Idem du côté de l'autoroute A11 pour vous qui partez direction Angers, Rennes, Nantes. Voilà, donc pas de grosses difficultés à l'horizon. Mais 10 minutes de retenue avant d'arriver sur la rocade bordelaise. Voilà, attention à cette arrivée à Bordeaux qui a été ralentie tout au long de la nuit, tout au long de la journée d'hier d'ailleurs. Voilà, donc attention à ce petit coup de frein. Et puis attention à la présence de deux chevreuils errants. Il y en a un qui a été repéré non loin de Niort sur l'A83 entre Nantes et Niort au kilomètre 121 de cette autoroute de Vendée, plus précisément entre les sorties 9 et 10 hein, de cette autoroute. Et puis l'autre chevreuil errant a été repéré entre Angers et Cholet direction La Roche-sur-Yon, kilomètre 43 sur l'A87. Mais à chaque fois, il vous faut rester prudent dans les deux sens de circulation. On ne sait jamais, ces animaux sauvages peuvent tout à fait traverser la chaussée à tout moment. Et puis une info importante hein, à vous donner, et c'est vrai que vous êtes de plus en plus nombreux à choisir la voiture électrique pour vos trajets, y compris sur des longs parcours comme aujourd'hui, mais avec les pics de circulation qu'on peut connaître parfois, comme c'est le cas en ce 1er août, et bien les bornes de recharge peuvent être très sollicitées. Donc pour éviter les mauvaises surprises, on anticipe, ne jouez pas avec les derniers pourcentages, n'attendez pas d'être à 20% de batterie pour recharger, gardez toujours suffisamment d'autonomie pour pouvoir rejoindre une aire sur laquelle vous trouverez une borne disponible, et c'est l'occasion de vous rappeler aussi qu'il n'y a pas que les aires de service, hein, celles avec les boutiques, il y a aussi les aires de repos où vous pouvez désormais charger vos véhicules, pas sur toutes mais sur une bonne partie d'entre elles, et ça permet d'arranger un petit peu les choses.
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0: À suivre, votre guide de vacances. Première partie, nous irons à Pontivy dans le Morbihan pour la 35e édition de l'Art dans les Chapelles. Nous évoquerons aussi l'Interceltique de Lorient et puis un festival international d'opéra du côté de Belle-Île. Rendez-vous juste après un duo Sébastien Tellier, Juliette Armanet pour ce titre Attraction.

0: Sébastien Tellier et Juliette Armanet pour cette nouveauté. La musique revient dans quelques instants. Pour l'heure, nous allons retrouver votre guide de vacances. Direction Pontivy dans le Morbihan, 11 communes, 13 sites mobilisés pour l'art dans les chapelles. Voici un sujet signé Yvan Mouton.
1: L'art dans les chapelles, ce sont des artistes contemporains qui ont installé leurs œuvres dans des petites chapelles des environs de Pontivy. 13 sites, 3 circuits au départ de cette ville. Les explications avec Gaëlle Gibault, c'est la directrice de l'association L'art dans les chapelles. Elle est au micro de Nathan Giaume.
2: On va se laisser porté par les circuits et découvrir les lieux, découvrir les artistes. Le but, effectivement, c'est la surprise de rentrer dans un espace où une œuvre est installée. Alors cette année, effectivement, on peut parler de couleurs, on peut parler de sculptures, d'installations, d'œuvres dans l'espace, en suspension. Chaque personne pourra trouver, je pense, quelque chose qui va l'interpeller. On peut effectivement parler de la chapelle du château de Pontivy. Pour l'aspect patrimonial, on peut parler de la chapelle Notre-Dame de la Houssaye, des installations un peu spectaculaires, on peut parler de la chapelle Saint-Adrien à Saint-Barthélemy. Il y a beaucoup de choix possibles cette année, notamment au niveau de la programmation.
1: Au départ des bains-douches à Pontivy, vous récupérez les renseignements pour effectuer les visites. Chaque chapelle accueille un médiateur qui répondra à vos questions. Archchapelle.com pour les renseignements. Pontivy, c'est dans le Morbihan, au nord de Vannes. Et puisque nous sommes dans le Morbihan, impossible de zapper l'un des plus gros festivals de l'été, l'Interceltique de l'Orient. Toutes les nations celtes sont au rendez-vous pour danser, chanter et manger. 950 000 visiteurs attendus jusqu'au 9 août. Festival-interceltique.bzh pour les renseignements. Et pour terminer, toujours en Bretagne, Belle-Île-en-Mer accueille Lyrique en mer, festival international d'opéra jusqu'au 14 août. On accède à Belle-Île par l'Orient ou par le golfe du Morbihan.
0: Allez, nous allons faire ensuite un petit tour du côté d'Angoulême. Ce sera d'ici une petite demi-heure pour la suite de ce guide de vacances. Pour le moment, la musique, Brandy et Monica, The Boy Is Mine. Et on se retrouve juste après pour le trafic.

0: Brandy et Monica pour un petit retour dans les années 90. Allez, maintenant retour au trafic de ce samedi 1er août, juste après cette petite pause.
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0: Pratiquement 7h30, certes, vous n'êtes pas seul sur la route, mais dans l'ensemble, c'est un trafic qui s'écoule bien. Alors c'est dense, hein, faut pas être étonné lorsque vous approchez d'une bifurcation autoroutière, d'une sortie d'autoroute, d'une aire de service, hein, de voir que le trafic se fait encore plus dense et que ça peut entraîner parfois quelques petits coups de frein. Mais en tout cas, il n'y a pas de zone de bouchon pour le moment. Vous allez voir que ça va ralentir quand même avant d'arriver à Bordeaux. Vous avez 10-12 minutes de retenue avant de faire votre entrée sur la rocade bordelaise. Hein. C'est donc la toute fin de l'autoroute A10 qui est ralentie. En dehors de ça, on peut dire que dans l'ensemble, ça va bien. Restez prudent quand même sur l'A83 puisqu'un chevreuil errant a été repéré tout à l'heure au kilomètre 121 entre Nantes et Niort, plus précisément entre les sorties 9 et 10. Et puis, autre animal errant repéré sur l'A87 entre Angers et Cholet. Restez attentifs là aussi, puisque c'est au kilomètre 43 que l'animal a été repéré. Et ces animaux, à chaque fois, peuvent traverser la chaussée, hein, quel que soit le sens. Donc, surtout, vous restez prudents dans les deux sens à chaque fois.
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0: Et nous allons retrouver bientôt la deuxième partie de votre guide de vacances avec un circuit insolite à découvrir, celui des murs peints de la ville d'Angoulême. Focus aussi sur la Coupe d'Europe de Montgolfière, ça va être très beau. On en reparle après la musique d'Amanda Marshall.

0: Et comme promis, nous allons maintenant retrouver notre guide de vacances. Direction Angoulême, capitale française de la bande dessinée. Suivez le guide à la découverte des murs peints de la ville. C'est Yvan Mouton qui nous en parle.
1: C'est un parcours qui fait 5 km au total qu'on effectue à pied en suivant un balisage ou accompagné d'un guide. On y découvre des bulles dessinées qui évoquent les plus grands auteurs et leurs personnages. Goscinny et Astérix, Hergé et Tintin, Franquin et Gaston Lagaffe, Zep et Titeuf. Christine Olmer, guide conférencière, nous explique tout ça.
2: Donc ces murs peints, ils sont très intéressants parce qu'ils prennent la forme soit de très grand format de plus de 200 mètres carrés, soit sous forme de petites vignettes avec des interventions un peu plus ponctuelles. Et ça permet aussi de découvrir des grands noms de la bande dessinée, puisque ces auteurs sont souvent issus des grands prix de la ville d'Angoulême au moment du festival international. Il peut y avoir des aplats de couleurs, des camailleux, des fresques très colorées, puis d'autres en noir et blanc. Et puis, ce qui est très intéressant, c'est que toutes ont adopté le style en trompe-l'œil avec une profondeur de champ, une perspective, et puis d'autres qui travaillent beaucoup les aplats comme je pense à François Druyer avec sa conquête spatiale qui lui est très marqueur des années 70.
1: Parcours des murs peints, renseignements sur angoulême-tourisme.com. On peut accéder à cette belle ville par l'autoroute A10 sortie Saint-Jean d'Angély. Toujours dans ce même département de la Charente, une manifestation très spectaculaire avec la 24e Coupe d'Europe de Montgolfière. Événement international qui se déroule tous les deux ans, 70 000 spectateurs attendus. C'est sur le site de Mainfont, à côté de Barbezieux-Saint-Hilaire, mainfont.com pour les renseignements.
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0: Le duo londonien de Jungle avec Carry On. On va nous poursuivre avec le trafic. Je vous annonce d'ores et déjà qu'il n'y a pas de grosses zones de bouchons. L'arrivée à Bordeaux est un peu ralentie. Il y a quelques petites difficultés par endroit. On en fait le tour dans un instant.
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0: Heure 7h45, l'heure du trafic.
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0: 7h45, si vous êtes sur l'autoroute A10 dans le sens Paris-Bordeaux, vous le constatez, dès l'Île-de-France, il y a du monde sur votre parcours. Mais dans l'ensemble, rassurez-vous, les choses vont bien se passer. Pour l'instant, ça avance sans trop de difficultés, même si vous êtes nombreux. Je vous demande quand même d'être attentif entre Orléans et Tours, dans la sortie 17 pour Blois, car une voiture est en panne. Et puis, il y a un autre véhicule en panne sur l'A83 entre Niort et Nantes, en direction de Nantes, dans la sortie 5 pour Les Essarts. Voilà, restez prudents. Attention aussi à la présence d'un chevreuil errant sur l'autoroute A87 entre Angers et Cholet à la hauteur du kilomètre 43. Vous êtes attentif dans les deux sens des fois que l'animal traverse la chaussée. Et puis sinon, eh bien, le seul ralentissement que j'ai à vous signaler actuellement se situe aux portes de Bordeaux sur la fin de l'autoroute A10. 10 minutes de ralentissement au-delà de la sortie 41 pour Ambès. Voilà, donc c'est vraiment pas grand-chose, mais il faudra de toute façon être attentif et bien actionner vos feux de détresse lorsque vous arrivez dans cette zone ralentie, hein, afin de prévenir les automobilistes qui vous suivent. Une toute dernière info, puisqu'elle me parvient à l'instant. Vous êtes sur l'A10 en direction de Tours, de Poitiers, dans la sortie 14 pour Orléans-Nord. Attention, il y a une voiture qui vient de tomber en panne.
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0: Retour de la musique maintenant, Vanessa Paradis et Abba pour vous accompagner.

7h53 minutes et n'hésitez pas si vous avez envie de nous faire part de ce que vous ressentez sur ce trajet. D'où êtes-vous parti? Quelle est votre destination? Combien de temps vous pensez que vous allez rouler? Voilà, n'hésitez pas à nous donner de vos nouvelles. Vous savez que depuis cet été, vous pouvez communiquer avec nous via WhatsApp. Vous allez sur notre site radiovincyautoroute.com et puis vous cliquez sur la petite bulle verte de WhatsApp afin de nous donner de vos nouvelles en espérant qu'elles seront bonnes. Bien évidemment, votre message sera peut-être relayé à l'antenne. En tout cas, n'hésitez pas et bien évidemment, ça n'est pas la personne qui est au volant qui s'en charge, hein, c'est un des passagers du véhicule parce que celui qui conduit ne manipule jamais son smartphone en conduisant. Retour de la musique, Lil Nas X et Empire of the Sun, et le prochain point trafic arrivera après l'info à 8h.

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2: Des renforts sont attendus aujourd'hui dans le Var suite à la reprise du feu du Gros Bessillon. 720 pompiers, sapeurs-pompiers sont mobilisés et seront rejoints ce matin par 4 colonnes de renforts issues d'autres départements. Face à des villages menacés, 2500 personnes ont été évacuées. L'incendie va plus vite qu'un cheval au galop et défie l'entendement, a déclaré le préfet. 5600 hectares de forêt et de végétation sont déjà partis en fumée dans ce secteur. En Gironde, en revanche, le feu est contenu, c'est-à-dire qui ne progresse plus, et sur les 220 000 personnes évacuées, 198 000 ont pu regagner leur logement. L'Italie et la France durcissent leurs contrôles frontaliers avec l'Espagne suite à l'arrivée massive de 60 000 migrants en provenance du Maroc dans l'enclave espagnole de Ceuta. Les autorités espagnoles affirment cependant que la plupart d'entre eux sont retournés au Maroc. La première ministre italienne Giorgia Meloni a annoncé avoir temporairement fermé l'espace Schengen à l'Espagne. 9 morts cette nuit à Kiev après une attaque russe de missiles balistiques sur la capitale ukrainienne qui a aussi fait 23 blessés. En ce 1er août, le taux du livret A est revalorisé. Il était fixé à 1,5% depuis février et augmente légèrement pour atteindre 1,7%. Le prix du gaz, quant à lui, diminue un peu. La Commission de régulation de l'énergie a annoncé une baisse de 0,8% à partir d'aujourd'hui, soit une économie moyenne d'environ 1,32€ sur la facture du mois d'août. Gianni Infantino retire son projet controversé. Le président de la FIFA voulait créer une société commerciale afin d'ouvrir le capital de la FIFA à des investisseurs privés et accroître ses profits. L'UEFA avait répondu que dans ce cas, elle boycotterait les compétitions de la FIFA. Enfin, le Tour de France Femmes débute aujourd'hui, 5e édition, et la toute première étape se déroulera autour de Lausanne et sera longue de 138 km. 8h02, prochain rendez-vous avec l'actu à suivre à 9h. On va maintenant faire un nouveau point sur vos conditions de circulation. Elles arrivent juste après la météo. Météo agréable pour aujourd'hui, alors ce sera caniculaire dans l'extrême sud-est, mais pour vous qui vous dirigez vers le sud-ouest ou l'ouest, la façade atlantique ou le nord du pays, dans l'ensemble ça se passera bien. On a ce matin un ciel plutôt très clair, il n'y a que en Alsace qu'on risque des averses ce matin, et sinon partout ailleurs ciel clair et des températures entre 20 et 23 degrés. Nous aurons au meilleur de l'après-midi, avec un ciel qui aura tendance à se voiler légèrement au nord, des températures qui vont hésiter entre 26 à Rennes, on aura 27 du côté d'Alençon, 28 sont attendus à Paris comme à Strasbourg, à Nantes et à La Rochelle, 30 degrés sont prévus à Bordeaux et 31 à Limoges.
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2: 8h03, vous êtes nombreux sur la route, ça c'est une certitude. Effectivement, il va falloir rester très attentif tout au long de votre parcours. Vous pensez à bien augmenter vos distances de sécurité avec les véhicules qui sont devant vous, parce que s'il y a un véhicule qui freine devant vous et si vous êtes trop près derrière, c'est forcément l'accident, voire le carambolage. Voilà, donc on reste attentif bien évidemment, mais c'est vrai que le trafic est dense, ça peut entraîner des coups de frein un peu marqués quand vous approchez des aires de service, des bifurcations autoroutières, voire des bretelles de sortie. Bon, en tout cas, pour l'instant, les choses se passent quand même globalement bien. J'ai seulement quelques petites difficultés à vous signaler sur l'A10, l'axe Paris-Bordeaux. Il faut savoir tout d'abord qu'en Ile-de-France, il y a donc un petit peu de monde, et ça, c'était attendu. C'est surtout quand tout le monde se retrouve sur l'A10, ceux qui arrivent de la N118, des autoroutes A6 A ou B, ou l'A86, voire la Nationale 104. Voilà, c'est là, au moment de se retrouver, qu'il y a un petit tassement de circulation, 4 petites minutes à passer dedans, donc c'est pas grand chose, mais faudra être attentif. Ensuite, si vous roulez entre Orléans et Tours, dans la sortie 17 pour Blois, il y a une voiture en panne et le dépanneur est arrivé sur place il y a quelques minutes à peine, donc il va pouvoir intervenir. Et puis, si vous roulez sur cette même A10, mais plus au sud de Tours, eh bien, il y a un chevreuil errant qui a été repéré tout à l'heure au kilomètre 233. Donc, on est entre le péage de... On est en fait, finalement, à peu près au niveau de l'aire de service de Sainte-Maure-de-Touraine. Voilà, pour vous donner un repère. Et bien sûr, comme l'animal peut traverser la chaussée à tout moment, il convient d'être attentif, aussi bien en direction du nord qu'en direction du sud. Et à propos de la direction du sud, sachez que ça ralentit à Bordeaux. Nous avons toujours... 10 minutes de retenue sur la fin de l'autoroute A10, c'est-à-dire vous serez ralenti au-delà de la sortie 41 pour Ambès. Bon, 10 minutes de ralentissement, on va dire que c'est tolérable vu l'affluence et vu ce samedi 1er août que nous sommes en train de vivre. Il faut savoir qu'il y aura donc un petit peu d'attente avant de pouvoir vous insérer sur la rocade. Voilà, mais donc du monde, mais vous l'avez compris, les choses vont bien.
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2: Et vous êtes nombreux à nous donner de vos nouvelles. Nous avons Alexandra qui nous dit qu'elle est à l'arrêt au niveau de Bordeaux. Nous partons de La Rochelle, direction le boulot. Bonne route à tout le monde, nous dit Alexandra. Il y a Gwé qui nous dit qu'elle est entre Saintes et Bordeaux. Il y a beaucoup de monde sur la route, beaucoup de ralentissements, un petit peu en accordéon. Effectivement, oui, ça c'est tout à fait la tendance pour ce matin. Et puis Maud qui quand même nous indique qu'elle vient de Suisse, qu'elle part en Bretagne. Nous sommes partis à 1h30 du matin. Nous pensons arriver à destination à 11h30. Bon, j'espère que vous faites des pauses vraiment régulières, Maud, ça c'est important. Et puis grosse sieste à l'arrivée aussi, obligatoire après une telle route. Mais en tout cas, vous aurez bien fait dans le sens où ça aura bien roulé hein, sur votre trajet. Et ça, c'était plutôt la bonne option. Et je vous le rappelle, hein, vous avez des pauses que vous pouvez faire hein, tout au long de la journée sur l'ensemble des aires de repos, des aires de service. Et puis avec l'opération Bien Arrivé hein, qui reprend également tout au long de cet été, les vendredis, les samedis, avec de quoi vous reposer, des gros coussins, des livres aussi à disposition. Bon voilà, n'hésitez pas à aller y faire un petit tour, ça fait toujours du bien de faire une pause réparatrice. Et même s'il n'est que 8h07 du matin, et oui, certains sont déjà sur la route depuis de longues heures. Allez, le retour de la musique maintenant, Gregory Porter, juste après Benabar.
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0: C'était Grégory Porter. Allez, il est temps de faire une petite pause. Nous nous retrouvons juste après pour revenir à vos conditions de circulation dans l'ensemble. Ralentissement aux portes des grandes villes et surtout au niveau de Bordeaux. Mais dans l'ensemble, partout ailleurs, les choses continuent de bien se dérouler.
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3: 8h17, certes, il y a du monde, mais dans l'ensemble, ça se passe plutôt bien. Il n'y a pas de point de blocage, hormis lorsque vous arrivez à Bordeaux, et encore, ce ne sont que 10 minutes de ralentissement. Cela dit, ces 10 minutes, elles se sont installées tout au long de la nuit, d'ailleurs. Ça a ralenti avant d'arriver à Bordeaux tout au long de la nuit. Preuve que ça a roulé depuis cette nuit. Il y a eu pas mal de monde sur la route, et c'est encore le cas ce matin. Mais dans l'ensemble, rassurez-vous, pas d'accident, pas d'obstacle sur les voies. C'est un trafic qui s'écoule bien pour l'instant, mais attention à cette densité, elle est vraiment particulière et donc ça veut dire qu'au moindre coup de frein, eh bien ça peut entraîner des conséquences et pas toujours positives, donc restez prudents s'il vous plaît, pensez à bien vous rabattre sur la voie droite une fois que vous avez dépassé, hein, si c'est ce que vous venez de faire, n'oubliez pas, à condition bien sûr que vous ne vous trouviez pas dans un endroit où il y ait trop de monde autour de vous. Mais retenez une chose, c'est que oui, il y a du monde, mais dans l'ensemble, ça se passe bien.
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3: Et vous êtes de plus en plus nombreux à rouler à bord de véhicules électriques. Des jours comme aujourd'hui, il peut y avoir beaucoup d'influence aux bornes de recharge. Donc attention, pensez bien à notre conseil. Notre conseil, c'est de retenir la règle d'or du 20-80. C'est-à-dire que pour gagner du temps et faciliter la rotation des véhicules au niveau des bornes de charge, l'idéal, c'est de vous charger avant de passer sous les 20% de batterie, et puis d'arrêter votre charge autour des 80%, parce que au-delà, la recharge ralentit, et là, vous mobilisez inutilement la borne. Voilà, retenez ce petit conseil du 107.7, le conseil du 20-80 pour vous, électromobiliste, et oui, c'est le nouveau mot qu'on emploie désormais pour désigner ces personnes qui roulent à bord de véhicules électriques. Le retour de la musique maintenant, voici Trinix pour vous accompagner.

0: C'était la musique de Trinix.
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0: Et on continue avec Usher.

0: Allez, nous allons revenir à vos conditions de trafic. Je vous propose de se retrouver juste après cette pause.
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0: Il est 8h10. 8h30 et dans l'ensemble, les choses vont bien. Alors certes, il y a du monde, ça c'est une certitude. Hein. Vous partez en nombre hein, depuis la région parisienne, depuis le nord du pays, voire des provenances situées un petit peu plus au sud. Mais c'est vrai que c'est pour l'instant sur l'autoroute A10, en provenance de Paris, qu'il y a le plus de monde. L'autoroute A10, grand axe Paris-Bordeaux, où dans l'ensemble, rassurez-vous, les choses vont bien. Quelques points de trafic un peu plus dense par endroit, notamment à mesure que vous approchez du péage de Saint-Arnoult, vous qui quittez la région parisienne, ou alors pour vous qui arrivez du côté de Bordeaux à la fin de l'autoroute A10 Bordeaux, où vous avez donc 10 minutes de retenue avant d'arriver sur la rocade bordelaise. Donc vous voyez que dans l'ensemble ça se passe quand même plutôt bien, mais c'est tellement dense qu'on peut avoir des coups de frein ponctuels à tout moment. Et puis on voit aussi par exemple que sur la 71 le trafic est particulièrement intense du côté de la Ferté-Saint-Aubin et en direction donc, et entre la Ferté-Saint-Aubin et nous en le Fuselier, en direction de Vierzon, de Bourges et peut-être au-delà, en direction de Toulouse, en direction de Clermont-Ferrand. Voilà, donc attention à cet axe-là aussi. Et puis, dernière info à vous donner, il semblerait qu'une voiture soit en feu sur l'A10, axe Paris-Bordeaux. On est au kilomètre 250. Méfiance si vous arrivez là, c'est au-delà de la sortie 25 pour Sainte-Maur en direction de Châtellerault de Poitiers. Les services de sécurité se rendent sur place.
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0: La musique de Coldplay. 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On fait maintenant une petite pause et on se retrouve juste après pour le trafic.
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0: Pas de grosses difficultés à vous signaler à 8h44 et pourtant c'est une journée où les routes et autoroutes sont très fréquentées en ce samedi 1er août. Il y a beaucoup de monde hein, pour vous qui êtes sur la route des départs ou celle des retours parce que là vraiment on est dans un week-end de chassés-croisés. Mais rassurez-vous, il n'y a pas vraiment de grosses difficultés. Vous allez voir qu'en Île-de-France, eh bien vous êtes nombreux et quand vous approchez du péage de Saint-Arnoult, eh bien ça ralentit un petit peu. Vous avez quelques véhicules à l'arrêt devant vous au niveau du péage, voilà. Et puis au-delà, certains vont partir direction les Pays de la Loire et la Bretagne sur la 11 et la 81, ça se passera sans problème. Pour ceux qui vont rester sur la 10 ou prendre peut-être la 71 aussi direction Orléans, Tours, Poitiers, Bordeaux, Bourges, Toulouse, et bien sachez que là aussi dans l'ensemble les choses vont bien, on peut avoir des coups de frein à tout moment. Donc c'est pour ça que je vous demande depuis tout à l'heure de rester vraiment très concentré sur votre conduite. Ne pas hésiter à bien augmenter vos distances de sécurité pour avoir le temps de réagir si quoi que ce soit se passe devant vous. Mais dans l'ensemble, ça se passe correctement. On rappelle quand même une chose, l'arrivée à Bordeaux est un petit peu ralentie pendant près de 10 minutes. Sachez qu'avant votre arrivée sur la rocade bordelaise, vous serez pris dans des ralentissements au-delà de la sortie 41 pour Ambès. Et puis c'est l'occasion aussi pour moi de rappeler que l'autoroute A63 qui a été fermée en raison des incendies en Gironde, a pu rouvrir, hein, et ce depuis avant-hier. Donc cette autoroute A63 entre Bordeaux et l'Espagne, vous pouvez l'emprunter, et ce, quel que soit le sens de circulation.
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0: On continue la route avec un petit peu de musique. C'est Louisa qui arrive maintenant avec Jet Lag.

0: Louisa pour la musique et à suivre, il y aura Toto, l'homme pâle également. Je vous rappelle qu'on se retrouve à 9h pour l'info, la météo et le trafic. Trafic très dense, mais sans grosses difficultés devant vous.
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8h55, merci d'être à l'écoute. Sachez que dans l'ensemble, les choses continuent de bien se passer. Certes, c'est un trafic extrêmement dense, mais dans l'ensemble, il pose pas de grosses difficultés. Pas encore. En tout cas, on va suivre ça, bien évidemment, d'heure en heure. Et on va vous proposer aussi un petit peu de musique sur la suite de votre parcours. Le prochain point trafic, ce sera après le flash info et le point météo de 9h.

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1: Des renforts sont attendus aujourd'hui dans le Var suite à la reprise du feu du Gros Bessillon. 720 sapeurs-pompiers sont mobilisés, assistés de 6 hélicoptères bombardiers d'eau, 6 canadaires et 2 Dash. Ils seront rejoints ce matin par 4 colonnes de renforts issues d'autres départements. Face à des villages menacés, 2500 personnes ont été évacuées. L'incendie défie l'entendement, a déclaré le préfet. 5600 hectares de forêt et de végétation sont déjà partis en fumée. 9 morts cette nuit à Kiev après une attaque russe de missiles balistiques cette nuit sur la capitale ukrainienne qui a aussi fait 28 blessés. Cette frappe intervient alors que Donald Trump tergiverse sur le fait de donner ou non à l'Ukraine l'autorisation de produire des systèmes Patriot pour intercepter ces missiles particulièrement difficiles à neutraliser. Gianni Infantino retire son projet controversé puisque le président de la FIFA voulait créer une société commerciale pour ouvrir le capital de la FIFA à des investisseurs privés et créer plus de profits. L'UEFA avait évoqué le boycott des compétitions de la FIFA en cas de concrétisation et le conseiller principal du patron de l'instance internationale du football a démissionné hier. Face à la pression, Gianni Infantino a donc fait marche arrière et opté pour le retrait de sa proposition. Enfin, le Tour de France Femmes débute aujourd'hui, 5e édition. La première étape de 138 km se déroule en Suisse, à Lausanne. Et on va bien évidemment guetter les performances de la tenante du titre et championne olympique, Pauline Ferrand-Prévot. 9h et presque 2 minutes, prochain rendez-vous avec l'actualité à suivre dans une heure. On va maintenant faire un nouveau point sur vos conditions de circulation. C'est à suivre juste après la météo. Quelques pluies possibles du côté de l'Alsace. En revanche, partout ailleurs, au nord et à l'ouest, on a du beau temps, du ciel bleu, du soleil. Plus vous allez aller vers le sud-est et plus vous allez aller vers les zones qui sont soumises à la vigilance orange, à la canicule, hein, parce que cette vigilance, elle est toujours en cours et elle concerne les régions donc du sud-est. Mais en revanche, à l'ouest, les choses vont bien. Ce sera un mercure plutôt agréable, hein, ce matin entre 22 et 24 degrés. Cet après-midi, on attend 26 à Rennes, 27 à Alençon, 28 à Paris, comme du côté de Strasbourg, de Nantes et de La Rochelle. 30 degrés sont attendus à Bordeaux, 31 à Toulouse.
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1: 9h02 et attention si vous êtes sur l'autoroute A11 dans le sens Nantes-Paris, une voiture accidentée est à signaler, ça se passe au kilomètre 254, donc une fois que vous êtes sorti de la ville d'Angers en direction du Mans et de Paris, kilomètre 254, attention à bien vous décaler sur les voies les plus à gauche, sur la voie la plus à gauche, il y a un patrouilleur qui est sur place en intervention. Autre difficulté sur l'A10, vous êtes dans le sens Paris-Bordeaux, il y a actuellement une voiture en panne au kilomètre 487, autrement dit au-delà du secteur de Saintes et en direction de Bordeaux. Il y aurait aussi des morceaux de pneus dans le même secteur sur la chaussée, donc restez prudents le temps que les morceaux de pneus soient ramassés et que les services de sécurité interviennent donc au niveau de ce véhicule en difficulté. En dehors de ça, eh bien oui, le trafic est particulièrement dense aujourd'hui comme on pouvait s'y attendre depuis ce matin. D'ailleurs, et même depuis cette nuit, ça roule pas mal. Il y a beaucoup de monde sur la route, mais pour l'instant, il n'y a pas de point de blocage. Pas de zone de bouchon, pas d'autres zones d'accident que celles que je viens de citer. Et l'arrivée à Bordeaux reste un petit peu délicate. Entre 5 et 10 minutes de ralentissement, c'est pas grand-chose, fort heureusement, sur la fin de l'autoroute A10, qui est donc ralentie en ce moment, au-delà de la sortie numéro 10, Saint-André-de-Cubzac-Blaye. Coup de frein avant d'arriver sur la rocade bordelaise.
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1: 9h04 et je ne serai pas n'importe quoi, voilà. Je ne sais plus. Il était 6h du matin quand j'ai pris l'antenne, c'était il y a très longtemps
3: déjà.
1: Allez,
3: courage, vous n'êtes plus seule Charlotte, suis là pour vous accompagner.
1: Francine Thomas, vous arrivez à mes côtés donc sur cette antenne, vous êtes là donc jusqu'à 13h. Nous ne serons pas trop de deux, voilà la bonne formulation. Et la musique qui arrive aussi pour vous accompagner, Calvin Harris, I'm Not Alone, tout de suite. Okay.

Et c'était Calvin Harris à l'instant sur le 107.7 et merci beaucoup à Sandra qui vient de nous écrire pour nous dire qu'elle avait eu un petit coup de frein sur l'A10, c'est très précis Sandra, en direction de Poitiers et Bordeaux, kilomètre 247, il y a un véhicule en panne dans ce secteur sur le bord des voies et c'est vrai que vu que le trafic est très très dense et il suffit de la moindre petite perturbation, un coup d'œil jeté à ce véhicule arrêté sur le bord des voies qui ne gêne pas le trafic pour que ça fasse ralentir derrière vous. Dans ce secteur au sud de Tours, vous passez par ailleurs de 3 à 2 voies de circulation et c'est traditionnellement cette zone qui est la plus chargée, c'est là où apparaissent les premières difficultés. Donc on va particulièrement surveiller cette zone pour vous qui êtes donc sur la 10 en direction du sud-ouest. On reparlera du trafic dans un petit instant après Jack et Carla.

0: Et quelle est votre recette à vous du voyage? Où est-ce que vous partez? À quelle heure vous êtes parti pour éviter les bouchons? Comment se passe l'ambiance sur la route? N'hésitez pas à me raconter votre voyage du jour. Vous pouvez vous rendre sur notre site internet radiovinciautoroute.com. Vous cliquez sur la droite de l'écran. Il y a des petites bulles de conversation qui apparaissent pour nous envoyer des messages qu'on partage en temps réel sur cette antenne. On adore faire la route en votre compagnie. Pour l'infotrafic, on vous retrouve avec Charlotte Latour dans un tout petit instant.
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0: Trafic Express. À 9h15, la principale information, c'est que la route se complique un petit peu pour vous qui nous écoutez sur la 10 en direction de Bordeaux et du Sud-Ouest. Sachez que globalement, partout ailleurs, c'est quand même assez calme. En tout cas, le trafic parvient à bien s'écouler. Il y a de plus en plus de monde sur la 71 en direction du Massif Central. On y reviendra tout à l'heure. Mais on va donc s'arrêter sur l'autoroute A10. C'est au sud de Tours qu'il y a un premier petit avertissement pour vous qui êtes dans le secteur de Sainte-Maure de Touraine. Il y a un véhicule en panne, notamment sur le bord des voies, qui vous ferait peut-être un petit peu ralentir en amont. amont. Mais Charlotte Latour, c'est après, à Châtellerault, qu'il y a un gros bouchon désormais.
1: Absolument, parce qu'il y a eu un accident impliquant 4 véhicules au kilomètre 281. Alors, il semblerait que les véhicules soient sur la bande d'arrêt d'urgence, mais preuve que c'est difficile dans le secteur. Il y a 20 minutes et même un peu plus désormais de retenue à l'arrêt d'urgence, mais preuve que c'est difficile dans le secteur. Il y a 20 minutes et même un peu plus désormais de retenue à l'arrière. Vous allez voir que les

0: service vers Tours et la capitale, kilomètre 288. Il y aurait une voiture qui gêne le trafic parce qu'elle sera en panne sur la voie la plus à gauche. Donc ça va vraiment vous surprendre en arrivant sur place. Je vous demande de lever le pied au maximum en arrivant dans cette zone après le Futuroscope sur la 10 vers Paris, kilomètre 288. Et sinon, sur la route des départs peut-être depuis l'Île-de-France pour certains d'entre vous, comment ça roule en ce moment? On va rejoindre la voiture Radio Vinci Autoroute avec notre tracker de bouchons. C'est Florian Bonnec qui fait la route avec vous ce matin. Bonjour Florian.
1: Bonjour Francine, bonjour Charlotte, bonjour tout le monde. Ah oui, je traque les bouchons, pas grand chose à mettre sous la dent pour le moment. C'est vraiment très... Pas fluide, mais légèrement chargé, donc on a imprimé tout juste les vitesses maximales et avancé sans encombre en amont du réseau Vinci Autoroute. J'étais sur la Nationale 118 et maintenant, eh bien, sur les premiers kilomètres de la 10 avant d'atteindre le péage de Saint-Arnaud-en-Yvelines. Vraiment, ça se passe bien là, sur les quatre voies de circulation, sous le soleil, le paramètre en compte, hein, oui, il faudra avoir de quoi boire. On parle souvent d'un litre d'eau par personne, par passager. C'est ce qu'il faudra quand même tout au long de cette journée, hein. Même s'il n'y a pas de vigilance orange canicule au nord et à l'ouest, ça risque de taper et peut-être de faire chaud dans les habitacles. Non, tout se passe bien dans cette journée noire côté départ, si on se fie aux couleurs de bison futé. Je suis passé à côté d'une voiture avec un couple. Ils avaient l'air très jeunes tous les deux. Il y avait le petit A rouge apposé sur le capot derrière. Peut-être le premier grand voyage depuis le permis. Donc voilà, je me projetais avec ces gens.
0: Vous projetez tellement qu'on vous a perdu, Florian Bonnec. Bon, mais merci en tout cas de cette petite carte postale de route. Une pensée en effet à tous ceux qui prennent peut-être la route pour la première fois pour des premiers gros départs en vacances.
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0: Et merci Émilie pour le message qu'elle vient de nous envoyer. Émilie, elle est partie de Saintes à 8h10 ce matin, c'est très précis. Sur l'autoroute A10 en direction de Bordeaux, quelques ralentissements, nous venons d'arriver sur la rocade. Privilégiez la voie de droite, beaucoup de personnes à gauche inutilement, nous dit Émilie. Ça c'est le message que vous êtes le plus nombreux à nous envoyer chaque été. Demandez aux autres usagers de la route de se rabattre sur la voie de droite. Donc je vais rappeler en effet ce message de sécurité élémentaire. Sur autoroute, ça marche comme sur toutes les autres routes, c'est sur la voie de droite qu'on circule et les autres voies, c'est pour dépasser. Donc si en ce moment, vous êtes sur la voie du milieu, la voie de gauche, et que vous n'êtes pas en train de dépasser un autre véhicule, il faut vous rabattre, vous n'avez rien à faire là. Et avant de vous rabattre, bien sûr, vous regardez votre rétroviseur pour vérifier que vous pouvez le faire en toute sécurité. Et n'oubliez pas le clignotant pour signaler à tous ceux qui sont derrière vous que vous allez vous rabattre. Merci en tout cas, Émilie, de m'avoir permis de faire ce rappel de sécurité. Pour la musique, tout de suite, c'est le nouveau Madonna.

0: Et c'était Emma et plein de messages T. C'est une simple initiale qui nous écrit, qui est partie de Nantes à 6h40. C'est dense. On a frôlé un accident, mais papa est un super pilote. Bravo, papa. Nous avons Mathilde qui est sur l'autoroute à 85 en direction de l'ouest. Circulation fluide. Courage aux vacanciers qui ont hâte d'arriver. Et puis, il y a également Loulou qui part en vacances avec son frère, les parents, direction la Bretagne. On circule sur la 11 depuis la 85. Tout se passe bien sur le soleil. Pourrions-nous écouter le petit pêcheur? Peut-être que ça arrivera dans la programmation musicale du 107.7. On va pas jouer au disque à la demande parce qu'on est concentré sur le trafic avec Charlotte Latour. Mais c'est un titre qui, en effet, tourne régulièrement sur cette antenne. D'autres messages que je donnerai un petit peu plus tard pour l'infotrafic. On vous donne rendez-vous dans 2 minutes.
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0: À 9h30, commençons par rassurer par tous ceux qui sont en direction de la Loire-Atlantique, de la Vendée, de la Bretagne peut-être. Vous circulez sur les autoroutes A11, A81 notamment, ça se passe bien, le trafic est dense sur ces axes, mais il n'y a pas de zone de ralentissement. À vrai dire, c'est vraiment en direction du sud-ouest et du massif central qu'il y a du monde en ce moment. Alors les sorties de Paris se passent plutôt bien, les débuts de la 10 également. Si à Orléans vous empruntez la 71, là on sent que le trafic est vraiment en train de se densifier. Au sud d'Orléans, il va y avoir une petite zone de ralentissement avant d'arriver à la Motte-Beuvron. Et puis dans le secteur de Vierzon également, là où vous avez le choix entre rester sur la 71, bifurquer sur la 85, bifurquer sur la 20, et bien là aussi vous n'êtes pas à l'abri de quelques petits coups de frein. On surveille ça, mais on sent que la 71 devient un petit peu plus compliquée. Si vous êtes sur la 10, c'est au sud de Tours qu'il y aura les premiers coups de frein. Une première zone d'alerte du côté de Sainte-Maure-de-Touraine avec 4-5 minutes de difficulté. Mais Charlotte Latour, c'est surtout du côté de Châtellerault qu'il y a le premier gros bouchon lié à un accident.
1: Et il s'agit de 20 minutes de bouchon suite à un accident qui implique tout de même 4 véhicules. Alors la bonne nouvelle, c'est qu'il y a déjà 3 véhicules de dépannage qui ont pu arriver sur place pour prendre en charge ces véhicules accidentés. Voilà, donc sachez que c'est un secteur à deux voies, hein, l'autoroute A10 à cet endroit. Donc forcément, il y a de la curiosité. Et puis surtout, il faut se décaler sur la voie la plus à gauche à la hauteur de l'accident. Donc étant donné l'intensité du trafic, forcément, derrière, il y a 20 minutes difficiles.
0: Ensuite, ça reste de toute façon très dense puisque dans ce secteur, vous n'avez que deux voies de circulation. Lorsque le trafic est aussi dense, ça peut causer des ralentissements à tout instant. Il suffit d'un petit problème sur la route pour que tout de suite, ça se transforme en bouchon. C'est le cas un petit peu plus au sud, Charlotte, parce qu'un nouvel accident nous est signalé à Niort.
1: Deux voitures accidentées sur la bande d'arrêt d'urgence au-delà de la sortie 31 Saint-Mexant-l'École-Lusignan. On est au kilomètre 362 de la 10. Donc là aussi, forcément, ça va ralentir.
0: Et puis ensuite, c'est toujours dense au sud de Niort, peut-être de possibles coups de frein, notamment du côté de Pont, de Cognac, de Mirambeau, mais c'est vraiment à l'approche de Bordeaux qu'il y aura une autre zone de ralentissement.
1: Oui, du côté de Bordeaux, c'est vrai que le trafic est de plus en plus ralenti. Votre point de repère, c'est l'aire de service de Meillac. À partir de là, vous commencez à être ralenti et jusqu'à l'arrivée à Bordeaux. Et au cœur du ralentissement, attention, morceau de pneu repéré sur la voie du milieu au kilomètre 535. Et puis ensuite, quand vous arrivez sur la rocade bordelaise, retenez que cette rocade, elle est quand même assez chargée en ce moment et dans les deux sens. Bah oui, Bordeaux, c'est souvent une ville de transit, hein, une journée comme aujourd'hui. Mais c'est quand même l'occasion pour nous de rappeler que l'autoroute A63 a rouvert avant-hier et a rouvert d'ailleurs dans les deux sens de circulation de Bordeaux jusqu'à l'Espagne.
0: Et vous êtes nombreux à prendre cette direction. Les difficultés commencent, hein, sur l'A63. Dès que vous quittez la rocade bordelaise, il y a un bouchon qui est en train de se former. Déjà 10 minutes, on vous tiendra informé régulièrement. Charlotte Latour, globalement, partout ailleurs, ça va plutôt bien aller. On peut peut-être simplement rappeler ce danger sur cette même autoroute A10, mais dans l'autre sens, après Poitiers, avec un véhicule qui gêne le trafic.
1: La voiture est à l'arrêt sur la voie de gauche, kilomètre 288. On est donc au-delà de la sortie 28 pour le Futuroscope, direction Tours, Orléans, Paris, méfiez-vous. Pensez à regarder loin droit devant vous, hein, kilomètre 288, et à vous placer donc sur la voie de droite.
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0: En tout cas, nous, on n'a jamais remis la cuillère de Nutella dans le pot après l'avoir léché. On peut le jurer. Merci à Alex pour son message de retour de Guérande pour rentrer à Soissons. Nous sommes partis à 7h. On vient de passer Le Mans sous un grand soleil. C'est fluide sur la 11. Ça confirme ce que l'on vous disait. Et on espère traverser Paris pour rejoindre Soissons sans difficulté. Bah, écoutez, Alex, j'ai de très bonnes nouvelles pour vous. C'est que la région parisienne se passe très bien. Selon la direction des routes d'Île-de-France, il y a 12 km de bouchons cumulés pour toute la région parisienne. Donc, les nouvelles sont globalement très, très bonnes en ce moment. Pour l'Île-de-France. Et puis il y a Alex également, un autre Alex qui nous écrit sur la 10 en direction du Nord. Vivement que je retrouve mon chat Zip. Comment ça on abandonne son chat pendant les vacances? Bon bah je comprends tout à fait votre envie de le revoir. D'ailleurs j'espère que vos animaux voyagent tranquillement et en toute sécurité. N'oubliez pas de multiplier les pauses pour eux aussi, pour les hydrater notamment. Allez, un peu de musique, c'est un voyage sur la Lune que nous propose Christophe Maé.

0: 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C'était Gwen Stefani à l'instant. Qu'est-ce que vous attendez, vous, pour nous envoyer des messages? Alors, bien sûr, pas si vous êtes au volant. Ça, c'est la mission des copilotes ou pour vous-même qui êtes au volant quand vous marquerez une pause. Vous pouvez vous rendre sur notre site internet, Radio Vinci Autoroute au pluriel.com. Il y a des bulles qui apparaissent sur la droite de l'écran pour pouvoir nous envoyer ces messages. C'est ce que Julie vient de faire. Julie, elle est en route pour la Dordogne en famille. Damien, Alice, Victor et Nao, le chien, sont à ses côtés. Pas de mégots jetés, s'il vous plaît, rappelle Julie. Oui, ça, c'est absolument indispensable. On l'a suffisamment dit cet été, on en a vu les conséquences catastrophiques. Tous vos déchets d'ailleurs, mais particulièrement les mégots, vous les gardez avec vous et vous irez les jeter en toute sécurité sur les aires de repos ou de service. Et puis Carole, elle est sur la route depuis 4 heures ce matin, hâte d'arriver à la maison et de retrouver mon chien Rafi, de manger une bonne frite du Nord avec mon cousin. Et merci à tous les pompiers croisés sur la route. Vous êtes nombreux hein, depuis le début du week-end à adresser vos chaleureuses pensées aux pompiers. Et merci de nous permettre de le faire en lisant ces messages. Pour l'info trafic, on se retrouve dans un tout petit instant en compagnie de Florian Bonnec à bord de la voiture Radio Vinci Autoroute.
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4: Et à 9h47, il est grand temps de revenir au trafic.
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4: Et le trafic se charge de plus en plus, toujours en direction du Massif central ou du sud-ouest du pays. Il y a quelques zones de ralentissement, notamment sur l'autoroute A71. On y reviendra à 10h. Sur la 10, globalement, vous mettez presque une heure supplémentaire depuis Paris pour rejoindre Bordeaux en ce moment. Il y a plusieurs zones là aussi de ralentissement, mais deux liées à des accidents. Le premier, Charlotte Latour, s'est produit donc sur la 10 du côté de Châtellerault.
8: Au kilomètre 281, avec 4 véhicules accidentés et à l'arrière 20 minutes. Minutes de ralentissement. Voilà, donc sachez que ça va rester compliqué dans le secteur. Alors peut-être certains de vos GPS vous indiquent que vous pouvez sortir de l'autoroute pour contourner la difficulté. Alors ça peut être une option. Sachez que si vous le faites, vous mettrez 6 minutes de plus. Voilà, donc finalement ça change pas grand-chose hein, par rapport au fait de rester sur l'autoroute. Et puis l'autre accident, Francine, s'est produit un peu plus au sud, au niveau de Niort. Et là, pour le coup, c'est au kilomètre 362. Il y a deux voitures accidentées sur le bas-côté et c'est vrai que ça entraîne une petite pagaille dans ce secteur de Niort. Nous avons aussi l'arrivée à Bordeaux qui reste difficile à l'heure qu'il est. Il y a un quart d'heure compliqué avant de pouvoir arriver sur la rocade et quitter l'autoroute A10.
4: Merci Charlotte et on reparlera encore une fois dans le détail des difficultés dans un quart d'heure. Pour l'instant, on va prendre la direction de la région parisienne avec Florian Bonnet qui est à bord de la voiture Radio Vinci Autoroute. Enfin, en l'occurrence, Florian, vous êtes sorti de la voiture Radio Vinci Autoroute pour faire une pause au CIT, le centre d'information trafic de Saint-Arnoult.
9: Oui, une pause riche en informations. Hein. J'ai posé mon véhicule et donc l'occasion de vous dire que ça se confirme. On a eu des départs très tôt ce matin, cette nuit, depuis 6h du matin. En fait, on est rentré sur un plateau. C'est-à-dire que les chiffres de circulation montrent que là, on n'est pas sur un pic, vous savez, sur quelques dizaines de minutes. Vraiment, là, depuis quasiment 4h, les données trafic sont les mêmes au départ d'Île-de-France. Direction le centre, le sud du pays, le littoral atlantique. Vous êtes nombreux, mais au final, conclusion, eh bien avec ces départs étalés quand même dans le temps, pas de gros bouchons. Hein. Je n'ai pas eu de difficultés majeures à traverser en région parisienne avant d'atteindre ce centre information trafic qui surplombe les voies du péage de Saint-Arnoult en Yvelines. L'occasion de dire, n'hésitez pas à bien vous répartir sur toutes les voies de cette plateforme de péage, parce que vous êtes quelques-uns quand même à privilégier celle de droite. Alors, pas d'attente pas disproportionnée, mais une dizaine, douzaine de véhicules parfois sur des files devant vous, alors qu'il y en a à quelques mètres de là où vous passerez sans aucune attente. Et puis, évidemment, là, je parlais de ces départs tôt dans la nuit, là, je vois beaucoup de plaques étrangères. On a des Allemands, des Belges, peut-être des gens partis de Bruxelles, du Düsseldorf, très tôt cette nuit, qui donc transitent en ce moment même par la région parisienne. Voilà, on va surveiller. Et tout cela, n'oubliez pas les pauses fréquentes. On s'aperçoit ici au centre information trafic, il y a déjà des aires qui sont très chargées pour ce qui est des recharges électriques, hein, des électromobilistes en Ile-de-France, du côté de la Touraine ou de Poitiers, qui ont déjà donc commencé à faire la pause et charger les véhicules. N'oubliez pas qu'il y a des aires de repos entre ces aires de service pour recharger vos batteries.
4: Merci beaucoup Florian Bonnet et on vous retrouve dans une demi-heure.
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4: Et Florian Bonnec parlait des Belges sur la route. Il avait croisé des plaques d'immatriculation. Il y a des Belges de Magesque qui nous ont écrit justement, Maxime, Morgane, Magali et Yvan, qui voulaient faire un petit coucou à la famille à Messas. Il en reste quelques kilomètres à faire et visiblement tout le monde se retrouve ce soir autour d'une plancha. Pour la musique, tout de suite, c'est Zaoui et Stéphane.

0: Love Noir, le titre de Zaoui et Stéphane. C'est trafic noir aujourd'hui sur la route des vacances. Avec une nouvelle information, je vous le disais, cet accident signalé sur la 11 en direction de Nantes à l'arrivée à Angers, kilomètre 252. Il y aurait déjà un bouchon dans ce secteur d'une dizaine de minutes. Un secteur qui va passer sous la vigilance avisée de Marine Gibert dans les prochains kilomètres. Ce sera votre copilote sur ces zones en direction des Pays de la Loire et de la Bretagne à partir de 10h. Bonjour Marine Gibert.
1: Bonjour Francine, effectivement je prends le relais sur ces régions de l'Ouest. Je vais accompagner les auditeurs et on va surveiller l'évolution de ce bouchon à l'arrivée dans la région d'Angers qui effectivement a l'air de prendre déjà un petit peu d'ampleur. À tout à l'heure.
0: Et vous avez déjà des auditeurs à l'écoute, hein. Rémi, Magali, Titouan et Charlotte qui sont partis des Ardennes à 14h30 en direction des Sables d'Olonne. Ils sont sur la 11 depuis Le Mans et ils disent déjà que la vitesse moyenne s'abaisse un petit peu, figurez-vous Marine. Donc il y a du monde, hein,
1: pour on va regarder tout ça.
0: Voilà, exactement. Je vous laisse aller vous installer.
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0: Et nous retrouvons Charlotte Latour à 10h pile pour un point sur l'actualité du jour, la météo et le trafic. On termine l'heure en musique avec Assaf Avidan et MC Solar.

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1: L'incendie en Gironde n'est pas fixé mais toujours contenu. Après une nuit un peu plus clémente grâce à des conditions météo favorables, ce méga feu a ravagé 42 000 hectares. Sur les 220 000 personnes évacuées, 198 000 ont pu regagner leur logement. Et si le trafic a repris dans les deux sens sur l'autoroute A63, la SNCF indique ce matin que la circulation de ces trains reprend progressivement au sud de Bordeaux. Un TGV sur deux circulera aujourd'hui vers Arcachon, 2/5 vers Hendaye et 3 TGV/4 vers Tarbes. Trafic normal vers Toulouse. Demain, le service sera normal sur l'ensemble des lignes. Et puis dans le Var, avec la reprise du feu du Gros Bessillon, des renforts sont attendus pour prêter main forte aux 720 sapeurs-pompiers toujours mobilisés. Des villages ont de nouveau été menacés et 2500 personnes ont été évacuées. Gianni Infantino retire son projet controversé puisque le président de la FIFA voulait créer une société commerciale pour ouvrir le capital de la FIFA à des investisseurs privés et créer plus de profits. L'UEFA avait évoqué le boycott des compétitions en cas de concrétisation. Le conseiller principal du patron de l'instance internationale du football a démissionné hier face à la pression. Gianni Infantino fait donc marche arrière et opte pour le retrait de sa proposition. En ce 1er août, le taux du livret A est revalorisé, fixé à 1,5% depuis février. Il augmente légèrement pour atteindre 1,7%. Enfin, le Tour de France Femmes débute aujourd'hui. Première étape de 138 km en Suisse à Lausanne. Et parmi les favorites de la course, il y a la tenante du titre et championne olympique, Pauline Ferrand-Prévot. 10h et bientôt 2 minutes. Prochain rendez-vous avec l'actu à suivre à 11h en compagnie de Thibaut Dinouel. Tout de suite, nous allons revenir au trafic. Ce sera dans un instant après la météo.
2: Charlotte Latour, il fait 14 degrés en ce moment dans les Côtes d'Armor. Je ne parle pas des 12 degrés relevés dans la Manche. On respire vraiment dans l'Ouest.
1: Oui, on respire et puis on va conserver des températures tout à fait agréables tout au long de la journée. On aura ce matin, là, on a actuellement entre 23 et 26 degrés. Cet après-midi, un ciel parfois un petit peu voilé, mais une impression de beau temps la plupart du temps et un mercure qui va hésiter entre 26 degrés au plus chaud et sous abri à Rennes et 31 degrés à Toulouse. Entre les deux, on attend 28 degrés à Paris, comme à Strasbourg et à Nantes, et puis 30 degrés à Bordeaux. Et puis je parlais de Strasbourg, effectivement, attention, ce matin, quelques petites averses possibles du côté de l'Alsace, mais c'est tout.
2: Merci Charlotte Latour, vous restez avec nous quelques minutes encore pour le trafic.
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2: Et elle se charge, cette route des vacances. Vous êtes parti très tôt ce matin, ça a plutôt bien roulé hein, en début de matinée. On sent que là, on est sur une tendance un petit peu autre, avec quand même de bonnes nouvelles du côté de l'Île-de-France, par exemple, puisque vous circulez sur les premiers kilomètres de la 10 en direction du péage de Saint-Arnoult sans problème. Il y a du monde, mais pour l'instant, aucun incident qui vienne ralentir le trafic, donc c'est une bonne nouvelle. Ensuite, ça se confirmera si vous poursuivez sur l'autoroute A10. Un petit peu de monde vous rejoint du côté de l'A19. Au niveau de cette jonction, ça ralentit légèrement mais rien de bien méchant. Si vous poursuivez sur l'A71 ensuite du côté du Massif Central, là sur cette autoroute, on sent qu'il y a un flux très important de trafic et ça nous donne des ralentissements parfois, notamment dès le sud d'Orléans. Il y a une première zone d'une dizaine de minutes de difficulté. Ça augmente hein, même, on est plus à 20 minutes quasiment de difficulté désormais maintenant après la sortie numéro 2, Olivet. Ça restera dense jusqu'à Vierzon en amont de la jonction avec la 85. Trafic très très dense sur cette autoroute A71. Charlotte Latour, pour ceux qui restent sur la 10, c'est vraiment au sud de Tours que vont commencer les ralentissements.
1: Voilà, mais il y a quand même une bonne nouvelle au milieu de tout ça, c'est qu'au kilomètre 281, l'accident est désormais terminé. Il y avait 4 voitures accidentées, elles ont toutes pu quitter le secteur. On avait un bouchon à l'arrière qui commençait autour du kilomètre 267 et qui représentait 30-35 minutes d'attente en moyenne. Bon, et bien, sachez que désormais, a priori, ce bouchon, il va se détendre, en tout cas à l'avant, et probablement que ça va devenir une sorte de zone de circulation en accordéon. Cela dit, vu l'intensité du trafic, c'est traditionnellement un endroit qui est ralenti, donc on peut s'attendre à ce que ce gros coup de frein persiste et encore une bonne partie de la matinée. On va suivre tout ça de très près, bien sûr, mais ce qu'il ne faut pas oublier, Francine, c'est qu'il y a eu un autre accident un peu plus loin, dans le secteur de Niort, au kilomètre 362. Il y a 2 voitures accidentées, la voie de droite et la bande d'arrêt d'urgence sont neutralisées, et du coup, ça vous ralentit en amont, coup de frein donc de quelques instants à l'arrière de l'accident.
2: Ensuite, eh bien ça reste très chargé avec des vitesses moyennes qui peuvent possiblement s'abaisser, surtout du côté de Mirambeau, de Blaye, et puis tout ça préfigure une arrivée à Bordeaux qui est de plus en plus ralentie.
1: Oui, c'est de plus en plus ralenti. Il y a un petit peu d'attente au péage de Virsac. Au-delà, vous reprenez un petit peu d'élan, mais très vite vous retombez dans des ralentissements. Et pour arriver jusqu'à la rocade de Bordeaux, faudra compter un gros quart d'heure de plus qu'en temps normal.
2: Et puis au-delà de cette rocade, pour tous ceux qui vont aller en direction du sud-ouest de l'Espagne, alors la 63 est rouverte et vous êtes très nombreux à aller sur cet axe. Il y a une demi-heure de bouchon dès le début de cette autoroute à 63, dès que vous quittez la rocade bordelaise. Ailleurs, globalement, eh bien sachez que les nouvelles sont plutôt bonnes.
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2: SS gagne les vacances. Hein. Claudine est partie très très tôt puisqu'elle est partie de Toulouse pour être sur l'île de Ré, arrivée prévue à 10h30, donc dans quelques minutes avec Jean-Philippe qui est au volant et qui a donc pas dû beaucoup dormir. Elle n'avait pas beaucoup dormi non plus, Charlotte Latour, pour être avec vous sur l'antenne dès 6h ce matin. Mais ça y est, Charlotte Latour, elle a le droit aussi de partir en vacances.
1: Et ben voilà, moi je vais éviter tout ce grand trajet, je vais privilégier la sieste d'abord et puis les vacances ensuite. Voilà, ça me paraît être un bon programme.
2: Magnifique, je vous l'envie. Merci beaucoup Charlotte Latour et bonnes vacances. Et je ne reste pas seule, bien sûr, la relève est là. C'est Thibaut Dinouel qui m'accompagne désormais. Bonjour Thibaut.
3: Bonjour Francine et bonjour à tous.
2: Et on va repartir en musique tout de suite avec Taïk.

0: qui est en compagnie de Juju, son mari, de ses enfants Luna et Aria, qui eux sont en direction du zoo de Beauval pour aller voir notamment les pandas. Et puis il y a la team Ch'ti qui est sur la route de retour d'Osgore sur la 10 vers Orléans. Vivement le retour ce soir dans le Nord pour manger un bon américain avec Carmouze et Alex. On va pas juger la qualité de l'alimentation. Une fois qu'on a fait une grosse route, en effet, on a le droit de s'accorder à peu près ce qu'on veut. Merci en tout cas pour ces messages que vous pouvez nous envoyer depuis notre site internet radiovinciautoroute.com. Une fois que vous êtes sur notre site, il y a des bulles qui apparaissent sur la droite de votre écran et vous cliquez sur celle que vous souhaitez pour nous envoyer ces messages qu'on partage en temps réel. J'indiquais à ceux qui roulent au sud de Tours sur la 10 vers Bordeaux qu'il y avait une voiture en panne au kilomètre 252. C'est a priori un accident qui s'est produit après la sortie Sainte-Maure de Touraine. On nous parle déjà de 3 voitures impliquées, d'une gêne au trafic, et ça pourrait sans doute entraîner rapidement un ralentissement puisqu'il y aurait une gêne sur la voie de gauche. On en reparle dans un instant.
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0: Dont on reparlera dans le détail à 10h30. Là, on va s'attarder, Thibaut Dinouel, sur la zone de l'A10 entre Tours et Poitiers.
1: Oui, une zone où les accidents se sont cumulés ce matin. Il y en a un dernier en date. En ce moment, il vous concerne au niveau du kilomètre 252, c'est-à-dire une fois passé le secteur de Sainte-Maure de Touraine, le point de repère, c'est l'aire de repos de Maillet. Et bien, juste après, il y aurait 3 véhicules impliqués dans un accident. Peut-être que l'un d'entre eux, voire plusieurs, se trouve sur la voie de gauche, donc potentiellement une gêne au trafic, peut-être déjà un coup de frein dans ce premier secteur, kilomètre 252. On est donc après Sainte-Maure de Touraine. Et puis le gros du trafic qui a du mal à repartir également, c'était suite à un autre accident qui s'était produit peu après dans le secteur de Châtellerault au kilomètre 280. Là, l'accident est terminé. Pour autant, le trafic peine à repartir. On parle toujours de plus d'une demi-heure de patience pour effectuer un tronçon d'une quinzaine de kilomètres. Vous avez toujours la possibilité de quitter l'autoroute dans ce secteur par la sortie conseiller la sortie numéro 26 Châtellerault Nord, Châtellerault Centre.
0: Ouais, ça va avoir du mal à repartir sans doute dans ce secteur. C'est vraiment la zone la plus difficile en ce moment, cette partie entre Tours et Poitiers. En Ile-de-France, en revanche, c'est peut-être l'une des zones les plus agréables du moment. C'est là où se trouve Florian Bonnec à bord de la voiture Radio Vinci Autoroute. Florian Bonnec, vous confirmez que ça continue de bien se passer ?
2: Bien, je suis en train de reprendre l'autoroute A10 dans le sens des départs, direction le péage de Saint-Arnoult en Yvelines, le centre, le sud-ouest. Et non, toujours de bonnes conditions de circulation, 23 degrés affichés sur mon tableau de bord, c'est agréable. Et des coffres de toit qui pullulent, c'est bien aussi, c'est signe de ces chassés croisés de l'été, des vacances, des vélos comme cela, disposés à l'arrière de beaucoup, beaucoup de voitures. Et on sent vraiment que la route est peut-être longue pour certains d'entre vous. Là, j'ai été dépassé il y a peu de temps par une voiture et je voyais un copilote qui avait abandonné vraiment le combat, dormait profondément. On n'était pas loin de voir un filet de bave tomber de la bouche. Je ne veux pas donner plus de détails, mais on sent évidemment que la route est longue, mais se fait bien et puis qu'il faudra tourner évidemment, qu'il faudra se reposer avant de prendre le volant à terme. Et je le redis, en tant qu'électromobiliste, je ne tarderai pas à faire une pause pour recharger mon véhicule dans les minutes qui viennent. On va essayer d'anticiper là le créneau de 11 à 14 heures où les aires de service, voire des aires de repos, sont prises d'assaut avec tout le monde qui a l'idée de vouloir charger son véhicule en même temps que déjeuner. Évitez si possible à ce créneau. 11-14 heures, on voit large. Avant ou après la pause, c'est très bien aussi pour recharger votre voiture.
0: Merci beaucoup, Florian Bonnec. Inutile en effet d'en ajouter, on avait l'image parfaitement.
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0: Et il y a du monde à l'écoute, notamment Gwen Le Breton qui part vers l'Auvergne depuis Lorient. Départ 5h, arrivée prévue à midi. C'est Fifi qui conduit et ça roule très bien, tant mieux pour vous. On a les Froloisiens et leur acolyte à quatre pattes qui sont en route pour 15 jours détente au Sable d'Olonne après une belle journée prévue au Puy du Fou. C'est quoi les Froloisiens? Vous avez une idée, Thibaut Dinouel?
1: Absolument pas, mais on va chercher.
0: On va chercher. Peut-être que Florian Bonnec, qui est en général incollable surtout, est au courant à bord de la voiture Radio Vinci Autoroute. Et puis on a Ethan également, qui est en route depuis 8h30, parti de Nantes pour aller à Pau. La route est longue, on fait le voyage à 4. Ethan, Eden, Marine et Nicolas. L'info en plus, Thibaut Dinouel.
1: Alors visiblement, Frolois est une commune de Meurthe-et-Moselle dont les habitants s'appellent les Froloisiens. Donc, on peut imaginer que ce sont des amis de l'Est qui nous écrivent.
0: Bon, écoutez, on aura appris quelque chose, on est beaucoup moins bêtes. On va peut-être aller faire un petit tour sur une aire de service dans un tout petit instant parce qu'il y a plein d'animations bien arrivées qui vous sont proposées aujourd'hui sur la route des vacances. On en reparle tout de suite.
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0: Et c'était Marie-Sara à l'instant sur le 107.7. On part en Ile-de-France.
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0: Sur l'aire de Limours, au kilomètre 5 de la 10, c'est là qu'il y a, comme sur d'autres aires en ce moment sur le réseau Vinci Autoroute, des étapes bien arrivées qui sont organisées. Et on va retrouver sur place Christophe Gelé de Vinci Autoroute. Bonjour Christophe.
2: Bonjour Francine, bonjour à tous les auditeurs.
0: Est-ce que vous pouvez nous rappeler simplement rapidement le principe de ces étapes bien arrivées que vous connaissez bien, je crois?
2: Eh ben, ce sont des différents ateliers, différents stands qui sont mis à la disposition des vacanciers quand ils prennent leur pause sur nos aires de service. Pour vous donner un exemple, il y a des aires de pique-nique, il y a la Fondation Vinci qui offre aussi des livres aux vacanciers, il y a des espaces de sieste, hein. Et il y a donc aujourd'hui notre groupe qui assurons l'animation musicale de la pause des vacanciers.
0: Alors voilà, ça c'est un des grands moments de l'été parce que c'est assez rare les aires où il y a de la musique, et c'est vous qui vous en chargez. Vous travaillez à Vinci Autoroute, mais vous avez une vie souterraine passionnante puisque vous êtes également musicien.
2: Voilà, on peut dire ça. Notre groupe s'appelle Artemus, donc Jean-Paul Bouvry à la basse, François Rénal à la batterie et moi, Christophe Gelé, à la guitare au chant. On a nos propres compos, on a même fait un petit album en 2022, et là on offre nos morceaux, plus pas mal de reprises en anglais et en français, aux vacanciers qui viennent s'arrêter, qui viennent prendre une petite pause, manger un sandwich ou boire un café.
0: Bon, alors on adore, on va pas pouvoir malheureusement faire la musique live en direct parce qu'on a beaucoup de choses à faire, mais qu'est-ce qu'on écoute par exemple? Qu'est-ce que c'est la prochaine setlist, un ou deux titres? Est-ce que vous pouvez nous donner envie?
2: Oui, bah il va y avoir un Francis Cabrel, il va y avoir certainement un Jean-Jacques Goldman, voire peut-être un petit Eagles qui va traîner, un Billy Joel. Enfin voilà, c'est assez éclectique, il y en a pour tout le monde, il y en a pour tous les goûts. Et vu le sourire des gens qui sont là à nous écouter en train de boire leur café, je pense que ça passe bien et c'est bien apprécié.
0: Non mais alors quel Francis Cabrel? Je veux tout savoir, Christophe.
2: Ah bah écoutez Francine, on a la cabane du pêcheur, on a Sarbacane, on a la Dame de Haute-Savoie, voilà,
0: génial.
2: On a une bonne réserve.
0: Bon, magnifique. Donc c'est jusqu'à quelle heure et à quelle heure le prochain tour de chant?
2: Eh ben, c'est dès que je raccroche, on est reparti. On est reparti comme en 40, comme on dit. Et c'est jusqu'à 14h30. Voilà, on est là depuis 9h du matin. Donc, autant dire que pour un musicien, ça fait un peu tôt.
0: Oui, c'est ça, c'est bizarre, non?
2: Voilà, c'est bizarre, oui. Donc, c'est avec un grand plaisir là qu'on est en train de jouer devant les vacanciers qui font leur pause. Donc, c'est vraiment un bon moment.
0: Donc, c'est-à-dire qu'on peut pas dire bonsoir Limours, il faut se contenter d'un bonjour
2: c'est
0: Limours.
2: C'est ça. Exactement.
0: Le public de Limours, il est chaud?
2: Il est très très chaud, oui. Et puis les gens restent, c'est sympa parce qu'ils restent un petit peu comme ça avec leur café ou leur sandwich à la main. Donc c'est assez, il y en a qui tapent dans leurs mains. Donc non, c'est très bien, bonne ambiance.
0: Bon, génial, ça m'a donné super envie. Malheureusement, je suis bloquée derrière ce micro.
2: Eh ben, on vous attend, Francine,
0: oui.
2: Pour prendre le micro et chanter avec moi.
0: Ah, j'adorerais, il faut qu'on s'organise ça l'année prochaine. Merci
2: ça
0: beaucoup,
2: marche.
0: Christophe. On rappelle le titre du groupe?
2: Le nom du groupe, c'est Artemus.
0: Artemus, voilà. Qui est en concert sur l'aire de Limours, c'est sur la 10 au kilomètre 5. Pour tous ceux qui commencent à nous écouter, allez, clignotant, on se rabat sur l'aire et on va profiter de cette pause musicale bien agréable. Merci beaucoup d'avoir pris quelques minutes.
2: Merci Francine, bonne route aux vacanciers. Surtout n'oubliez pas de faire une petite pause sur votre trajet, c'est important. Et puis bonnes vacances à tous.
0: Merci beaucoup Christophe et bon chose sur cette aire de Limours.
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0: 10h32, on a eu un message de Julie, David et Loulou, les ch'tis qui partent pour l'ITMX et qui nous disent « ça freine bien sur l'autoroute A10 ». Alors c'est assez vague, hein. Les ch'tis ne sont pas encore prêts pour nous remplacer à l'infotrafic, mais en effet il y a de nombreux points, Thibaud Dinoël, où ça freine bien sur l'autoroute A10.
24: Alors l'ITMX c'est dans les Landes, et avant d'arriver dans les Landes, il faut passer la région de Bordeaux. Bon, la bonne nouvelle c'est que la 63 après Bordeaux est rouverte à la circulation désormais, mais avant d'arriver à Bordeaux sur cette autoroute A63, vous aurez par exemple les tout derniers kilomètres de l'autoroute qui seront ralentis. Vous perdrez une petite vingtaine de minutes avant d'atteindre la rocade bordelaise. Et puis ensuite, sur cette A63, vers les Landes et vers le Pays Basque, il faudra encore s'armer de patience. Une fois passé Bordeaux, on parle là aussi d'une bonne demi-heure difficile. Bon, c'est assez traditionnel pour une journée de départ en vacances. Voilà pour la petite page girondine. Avant d'arriver en Gironde, vous êtes peut-être au départ de l'Île-de-France. Voilà, du nord, de l'est de la France, vous arrivez d'un petit peu partout. Ça roule globalement bien sur le début du réseau autoroutier. Si vous êtes sur l'A10 depuis Paris, pour passer le secteur d'Orléans, pour passer le secteur de Tours également, tout va bien dans le centre du pays. Mais c'est après Tours que les choses commencent à se corser, avec néanmoins quand même des bonnes nouvelles, Francine, c'est qu'on n'a pas d'accident au moment où l'on se parle. Voilà, on vous signalait un accident tout à l'heure, juste après Sainte-Maure de Touraine. L'alerte est désormais levée. Alors le trafic reste dense quand même dans ce secteur, entre Tours et Poitiers, et notamment pour passer Châtellerault. Allez, grosso modo, dans ce secteur, vous allez y passer une bonne demi-heure de bouchons à prévoir pour franchir ce secteur de Châtellerault. C'est vraiment le point difficile au moment où l'on se parle, mais sinon dans l'ensemble, il n'y a pas d'énormes bouchons à vous signaler.
0: Voilà pour ces finalement relatives bonnes nouvelles sur la 10. Quand il n'y a plus d'accidents, en effet, ça se passe tout de suite beaucoup mieux. On va aller voir une autre autoroute qui, elle, est bien bien chargée, elle aussi. C'est l'autoroute A71 que vous pouvez emprunter à Orléans, direction du Massif Central.
24: Voilà, je vous disais que ça se passait bien jusqu'à Orléans sur la 10, mais si vous bifurquez sur cette A71, il y aura un petit peu de monde, notamment vraiment dès que vous allez passer le secteur d'Orléans, pour une raison pour l'instant qui n'est pas forcément explicable, si ce n'est que le trafic est très très dense. Ben, vous allez avoir quelques kilomètres ralentis, 5-6 km comme cela de circulation en accordéon. Vous aurez une dizaine de minutes à rajouter sur votre parcours. Vous allez traverser cette belle région qu'est la Sologne. Vous pourrez avoir également un trafic dense une fois passé Salbris, juste avant d'atteindre Vierzon, où là vous pourrez poursuivre sur la 71, peut-être vers le Massif Central, ou emprunter l'autoroute A20 direction Châteauroux, Limoges ou la Dordogne.
0: Et ceux qui arrivent de la 85 dans ce secteur de Vierzon sont légèrement ralentis avant de pouvoir s'insérer sur l'autoroute A71. Voilà pour ces infos. Rien de bien méchant. On va quand même donner un danger qui nous est signalé, Thibaut, sur l'autoroute à 85.
24: L'autoroute A85 à l'instant avec un piéton effectivement repéré dans le secteur d'Azay-le-Rideau. On est donc tout près de Tours. Quand vous arrivez d'ailleurs depuis Tours en direction d'Angers et de l'Ouest, vous passez à Azay-le-Rideau. Un piéton signalé qui n'est peut-être pas en sécurité derrière les glissières. Le point de repère, c'est le kilomètre 87 et le patrouilleur Alain se rend sur place.
0: J'en profite pour vous dire que même si globalement ça se passe plutôt bien, vous risquez par exemple de patienter dès que vous arrivez au niveau d'une barrière de péage. Il peut y avoir un petit peu plus de monde que d'habitude. Et puis pour ceux qui sont sur la 85 après cette zone de danger, vous allez peut-être poursuivre sur l'autoroute A11. C'est Marine Gibert, une autre voie du 177 qui vous informera. Mais quand vous arriverez dans le secteur d'Angers, sachez que vous arriverez dans un gros bouchon lié à un accident dans ce secteur.
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Elia, Ethan, Eden, Marine et Nicolas sur la route. Ils font la route à 4. Ils sont partis à 8h30 de Nantes pour aller à Pau. Ce sera un petit peu long. Vous êtes bien, en effet, à 4. Il y a Alex qui est sur la route depuis 4 Bretons. Départ à 5h pour rentrer dans le Nord. Là, ça va être encore plus long. Et le retour de Daisy, surnommée la Dameuse des Sables. Tout un programme. Nous avons également Julien qui est sur la route de Tours vers Bordeaux. On croise beaucoup de pompiers vers Châtellerault. On espère que tout va bien. Écoutez, à notre connaissance, pas de problème particulier pour les pompiers du côté de Châtellerault. Il y a un bouchon, mais rien à voir. Et c'est la fête, on part en vacances entre copains dans les Landes. Et puis, nous avons dans le bouchon de Châtellerault, sur la 10, toute une famille, première vacances à 5, avec Capucine, 3 ans, Ernest et Léonard, les jumeaux de 10 mois. Et Julien voulait faire un coucou à la belle-mère qui est aussi bloquée dans les bouchons pour venir nous aider avec les enfants pendant les vacances. Big up la belle-mère, hein. Les bouchons et ensuite la garde des enfants pour que les parents puissent au moins en profiter un petit peu. On en veut des balles maman comme ça. Merci en tout cas pour ces messages. On a encore un petit peu de temps avant le trafic. On va écouter Kenny Williams.

0: Kenny Williams à l'instant sur la route. Florian, Loïc, Loan et Thiago sont à l'écoute en direction des Landes. Circulation très fluide, plus que 4h30 et les vacances pourront commencer, nous disent-ils. Bah, tant mieux, vous êtes sur la portion où ça roule bien. En revanche, Juju nous confirme qu'elle est à l'arrêt sur l'A10 du côté de Châtellerault. C'est l'un des points noirs de cette autoroute A10. On en reparle dans 2 minutes.
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0: Il est 10h47.
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0: Dans la hiérarchie des samedis noirs, selon Bison Futé, on a vu bien pire. Cela quand même pour vous rassurer, vous donner un petit peu de baume au cœur pour ceux qui sont peut-être dans des bouchons en ce moment. Il y a quelques difficultés par exemple sur l'A71 entre Orléans et Clermont-Ferrand. À chaque fois c'est 5-10 minutes de ralentissement, pas plus. On en reparlera après le flash de 11h. Thibaut Dinouel, globalement sur l'A10 entre Paris et Bordeaux, comment ça se passe en ce moment?
22: Alors ça se passe pas si mal que ça, vous l'avez dit, on a connu des journées bien pires. L'A10, c'est très précisément 542 km entre Paris et Bordeaux. Pour faire ces 542 km en temps normal, il vous faut 4h40. Là, c'est 6h05. Donc, c'est 1h25 de plus de bouchons. La principale zone difficile, c'est pour passer le secteur de Châtellerault dans la Vienne. On a un auditeur, Juju, qui nous a dit qu'il était à l'arrêt au kilomètre 267 tout à l'heure. Ben, c'est là où débute ce bouchon. Vous serez peut-être arrêté pendant quelques instants. Vous allez repartir ensuite. Bon, c'est de l'accordéon pendant quelques kilomètres pour passer ce secteur de Châtellerault. C'est une petite demi-heure difficile. Après, il y aura quelques coups de frein pour passer Niort, pour passer également Pont et Mirambeau en Charente-Maritime et pour atteindre Bordeaux. On en reparlera en détail tout à l'heure.
0: Oui, et 1h20 supplémentaire, sachez que les gros jours les plus chargés, on a 4h30 supplémentaires, donc on est vraiment sur une tendance globalement bonne, et ça se sent dès l'Île-de-France avec Florian Bonnec à bord de la voiture radio Vinci Autoroute. Vous avez vu des trafics en Île-de-France bien plus difficiles que ça.
2: Déjà depuis le début de l'été, hein, vous avez vraiment étalé vos départs tout au long de cette nuit, de ce début de matinée, et vraiment pas de gros coups de frein majeurs. Alors là, pour avoir fait une nouvelle rotation dans le sens guidé départ, là, en quittant Paris vers Saint-Arnoult, l'ouest, le centre, je n'imprimais pas forcément les vitesses maximales tout du long. On va dire que j'ai fait du 5 km/h, mais un temps de parcours à peine allongé d'une à deux minutes, je dirais, au moment d'arriver au péage où tout se passe toujours très très bien. Donc voilà, c'est l'occasion de regarder les voitures autour de moi, des capsules de vie avec, oui, des vies au pluriel. Hein. Des fois, à 3-4 voitures d'intervalle, on voit des situations, des scènes amicales, familiales complètement différentes. Et dans ma série des copilotes qui dorment, bah là, je vais donner un mauvais point parce qu'il y avait un copilote qui avait complètement abaissé son siège. Et là, le code de la route nous l'interdit. Au volant, quand on circule, eh ben, vous ne faites pas ça. Il faut garder son siège droit. C'est une question, évidemment, en lien avec la ceinture de sécurité. S'il y a un freinage, bah, vous n'y êtes pas du tout. Un freinage d'urgence en sécurité. Donc non, on reste le siège droit. Allez, on l'abaisse peut-être un petit peu légèrement, mais on ne se vautre pas comme ça.
0: Et puis on peut dire que on met pas aussi, oui, les pieds sur le tableau de bord pendant qu'on y est, voilà, à réviser, exactement, les bonnes pratiques.
22: Interdit ça.
0: Oui, interdit aussi.
2: Ça, je ne l'ai pas encore vu. J'ai l'impression que c'est quelque chose qui est propice au retour. Vous savez, ces retours des samedis soirs, des retours de l'ascension. Là, on voit plus de pieds sur le tableau de bord. Là, pas encore trop.
0: Le pied sur le tableau de bord.
22: Quand il y a des ampoules sur les pieds après les vacances, c'est ça.
0: Ah ben, c'est merveilleux. Écoutez, j'adore cette étude sociologique qui vient d'arriver. Merci beaucoup, Florian Bonnec.
2: Je dois mouiller, évidemment, mais merci à vous.
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0: Alors, est-ce que vous confirmez cette étude inédite de Florian Bonnec? Pas de pied sur le tableau de bord le samedi matin de départ en vacances. N'hésitez pas à partager avec nous ce que vous voyez. Direction notre site internet. Alors, pas quand on est au volant, pour les copilotes. Hein. Radio Vinci Autoroute au pluriel.com. Vous cliquez sur les bulles pour nous envoyer des messages sur la droite de l'écran. Et on partage tous ces messages en temps réel. Christelle, par exemple, qui est partie de Paris, qui souhaite de bonnes vacances à tout le monde et bon courage pour les bouchons. Et Muffy, j'imagine que c'est un animal de compagnie, qui fait des léchouilles à toute l'équipe. Écoutez, je vous les laisse, ces léchouilles, Thibaut Dinouel. Je suis dans d'humeur partageuse.
22: Muffin, bon, c'est un chat, ça, Muffin.
0: Muffin,
22: c'est... Ça fait pas chien, ça fait plus chat.
0: Non, mais j'adore. Donc, il n'y a pas de pied sur le tableau de bord le samedi matin et Muffin est forcément un chat.
22: Dites-nous, Christelle.
0: Écoutez, on est vraiment au top de l'information, je sens, ce matin sur le 107.7. Pour la musique, tout de suite, c'est au top aussi, c'est Elena.

Retour au trafic et vous nous entendez peut-être dans le secteur de Sainte-Maure de Touraine. Vous souhaitez accéder à l'A10 par l'entrée Sainte-Maure de Touraine, l'A10 en direction de Bordeaux. C'est pour aller sur l'air, pardon. C'est une fois que vous aurez fait une pause sur l'air de Sainte-Maure de Touraine, quand vous aurez terminé votre pause sur la voie qui vous permet de rejoindre l'A10, il y a une voiture en panne.

0: La capuche d'Elena à l'instant, et figurez-vous que Thibaut Dinouel est très mauvais pour décider, pour trouver l'animal qui se cache derrière un nom. Muffin n'était pas un chat, Thibaut.
1: Non, et Christelle nous a même envoyé une petite photo de son chien, un corgi. Alors là, elle a tapé dans le mille.
0: Vous disiez, on dirait quasiment de l'IA tellement il est mignon.
1: Ah oui, là, la photo est incroyable. Merci Christelle. Et on adore les corgis.
0: Voilà.
1: Pour ceux qui ne savent pas, c'est le chien de la reine d'Angleterre, notamment. C'est les petits renards, courts sur pattes. Il n'y a rien de plus mignon.
0: Et c'est notre passion commune de recevoir des photos d'animal de compagnie sur la route avec Thibaut Dinouel. Donc vous avez tapé dans le mille, Christelle. Merci beaucoup. Il y a Maëlle qui nous écrit également. Les petits bigoudins sont partis depuis 4h du matin pour rejoindre Bayonne. Patience et bonne humeur sur la route des vacances. Ça sent la bonne humeur, en effet, tous ces messages. Merci en tout cas de nous les envoyer. Jusqu'ici, tout va bien. Ce sera le titre de la musique de Clou. Et juste après, ce seront les infos de Thibaut.
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1: Bonjour, il y a les juilletistes dans un sens, les aoussiens dans l'autre et au milieu, les inévitables blouchons. Plus de 850 km cumulés à cette heure-ci d'après Bison Futé, la vallée du Rhône, Bordeaux ou encore Béziers, point complet région par région dans un instant. Vous roulez peut-être en Bourgogne-Franche-Comté, en Auvergne-Rhône-Alpes ou encore en PACA, des régions où le thermomètre va encore s'affoler aujourd'hui. 40 degrés attendus sur ce large quart sud-est en vigilance orange canicule. Sur le front des incendies, dans le Var, les flammes sont reparties hier soir dans le massif du Gros Bessillon. Le feu là-bas avait pourtant été fixé il y a 3 jours, mais le brasier a repris. Déjà 1000 hectares ravagés en quelques heures, des habitants évacués. En Gironde, le méga-feu, lui, n'est pas encore fixé, mais toujours contenu. La nuit a été clémente, explique ce matin les sapeurs-pompiers. Le trafic des trains entre Bordeaux et le Pays Basque reprend progressivement, avec en moyenne un TGV sur deux aujourd'hui. En sport, marche arrière toute pour Gianni Infantino. Face à la fronde de la planète football, le patron de la FIFA renonce à son projet de vendre des parts de la Coupe du Monde à des investisseurs privés. Il est clair que cela crée des divisions, reconnaît le dirigeant. Et puis c'est reparti pour la grande boucle. Le Tour de France femme s'élance aujourd'hui de Lausanne en Suisse. Une première étape de 137 km pour le peloton et la tenante du titre, Pauline Ferrand-Prévot. 11h, un peu plus de 1 minute sur le 107.7. Dans un instant, vos conditions de circulation après la météo.
2: Ah, et potentiellement, elles vont avoir chaud, hein, les coureuses du Tour de France.
1: Oui, plus de 30 degrés largement dans ces régions du sud-est, 30 degrés, voire même 40 degrés attendus cet après-midi, hein, sur vraiment un large quart sud-est du Jura jusqu'au pourtour méditerranéen, avec cette vigilance orange canicule, alors que vous qui roulez sans doute beaucoup plus à l'ouest en ce moment, les températures sont beaucoup plus respirables. Franchement, c'est une météo parfaite, hein, avec du soleil aujourd'hui, quelques petits nuages, mais décorés on va dire, et puis donc des températures qui ne dépasseront pas sous abri les 30 degrés cet après-midi. Il fera par exemple 30 degrés tout pile en Île-de-France, du côté du Berry, 28 degrés sur le littoral charentais et jusqu'à 30 degrés également sur le littoral landais.
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2: À 11h02, je voudrais d'abord répondre à Aurélie, qui est une auditrice de l'A85 en direction d'Angers. Alors d'abord, vous signalez que sur l'A85 vers l'ouest, il y a un tout petit peu d'attente au niveau du péage de Restigny après Tours. Et surtout, Aurélie me dit que Waze lui dit de sortir avant d'arriver à Angers. Que faut-il faire, s'il vous plaît? Alors en effet, on n'en parle pas parce que dans cette zone précise de l'A1, c'est une autre voie du 177, Marine Gibert, qui vous informera. Mais vous qui êtes en direction d'Angers, et ça intéresse sans doute plein d'autres personnes, quand vous arriverez sur l'autoroute A11, vous allez arriver dans un très très gros bouchon lié à un accident qui s'est produit il y a un petit peu plus d'une heure et qui a vraiment de grosses conséquences. Et donc en effet, sur l'A11, il y a des sorties conseillées, mais ça peut peut-être être bien aussi de quitter en amont l'A85 parce qu'il y a une grosse perturbation. Donc Marine vous dira tout en approchant de cette zone. On va se concentrer, nous, sur les secteurs où vous nous entendez, avec globalement de bonnes nouvelles. Par exemple, si vous êtes du côté de la Vendée, sur les autoroutes A83, A87, ça roule plutôt bien en ce moment. Il y a simplement un tout petit peu de monde pour rejoindre le périphérique sud de Nantes depuis la 83, mais on parle de 10 minutes de difficulté, pas plus. Thibaud Dinoël sur la grande autoroute A10 entre Paris et Bordeaux. Rien de catastrophique non plus.
1: Non, il y a deux secteurs où vous serez quand même un petit peu ralenti. Ça peut paraître long, hein, quand vous êtes au cœur d'une difficulté. Ce sera dans la Vienne à Châtellerault et ce sera à Bordeaux en arrivant en Gironde. Mais sinon, si vous n'êtes pas dans ces secteurs en ce moment, dans l'ensemble, ça roule plutôt bien. Et puis surtout, Francine, il n'y a pas d'accident à 7h06, ce qui est toujours une très très bonne nouvelle. Il y en a eu un petit peu plus tôt dans la matinée. Dès qu'il y a eu un accident, un accrochage, tout de suite, ça crée des difficultés supplémentaires, ce qui n'est donc pas le cas à 7h06. Donc la principale difficulté, ce sera sera une fois passé le secteur de Tours, le sud de Tours, le secteur de Sainte-Maure de Touraine. En fait, vous allez devoir passer Châtellerault et on a un tronçon d'une vingtaine de kilomètres où vous allez rouler à vitesse réduite en accordéon, en tout et pour tout. Il faudra rajouter 30 minutes de plus sur votre trajet pour effectuer ces 20 kilomètres pour contourner Châtellerault. Il peut y avoir quelques autres petits coups de frein pour passer le secteur du Futuroscope de Poitiers, par exemple. Un petit peu plus au sud également pour passer la région de Niort où l'A10 rejoint par l'autoroute A83, des auditeurs qui arrivent peut-être de Bretagne et de Vendée. Et puis plus au sud, en Nouvelle-Aquitaine, vous allez être ralenti également en abordant le secteur de Mirambeau. C'est la sortie numéro 37. Ben, en amont, on a quelques kilomètres comme cela, ça ne s'explique pas forcément, il n'y a pas d'accident, mais le trafic est bien dense sur les deux voies de circulation de l'A10 au sud de la Charente-Maritime. Et puis après, c'est donc la Gironde et l'arrivée à Bordeaux. Le point de repère, encore une fois, à Bordeaux, c'est le péage de Virsac. Une fois passé le péage, bah faut rajouter 20-30 minutes de plus pour atteindre cette rocade bordelaise. Donc voilà, vous avez 15 kilomètres à prévoir, toujours au ralenti, par choc contre par choc, pour atteindre Bordeaux. Bordeaux, vous allez sans doute contourner l'agglomération girondine pour poursuivre au-delà. La 63 est bel et bien rouverte à la circulation. La 63, elle vous mène vers le sud-ouest, vers les Landes, vers le Pays Basque. Et là, faudra encore s'armer de patience. Ce sera un gros morceau, ce sera 40 minutes difficiles quand même pour s'extraire de la rocade de Bordeaux.
2: J'en profite pour vous dire que si vous souhaitez rejoindre par exemple le secteur de Marcheprime, l'échangeur Marcheprime est fermé sur la 63. Il y a de nombreux axes secondaires autour de Lèche-Cap-Ferret, notamment dans Dernos-les-Bains, qui sont fermés à la circulation toujours. Voilà pour ces informations de l'A10. On parlait également depuis ce matin de difficultés depuis la 71. Ça va dans le bon sens?
1: Oui, globalement, ça va bien mieux. On a eu quand même un bon ralentissement tout à l'heure au sud d'Orléans, en direction de Bourges, de Toulouse, du Massif Central. Le ralentissement est terminé. Vous êtes encore un petit peu nombreux également en abordant le secteur de Vierzon. On peut pas vraiment parler de gros bouchons, mais un trafic un petit peu dense dans ce secteur. Et Francine, quand même, cite à signaler, pour l'instant, les difficultés sont uniquement dans le sens dit des départs, c'est-à-dire vers le sud. On s'attend peut-être à plus en plus de monde également vers le nord dans les prochaines heures. On est sur une journée de chassés croisés.
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2: Et spéciale dédicace, bien sûr, pour Muffin, notre corgi à l'écoute en ce moment. Vous êtes peut-être au volant d'un véhicule électrique, vous êtes de plus en plus nombreux à circuler en électrique. Et sur la route des gros départs de vacances, ça peut se traduire par de l'attente au niveau des bornes de recharge, particulièrement sur les aires de service. J'en profite pour vous signaler que c'est la bonne heure pour recharger, parce qu'en général, les jours de fort trafic, il y a vraiment un pic entre 12 et 14 heures et ça peut vraiment être extrêmement compliqué de se recharger sur ce créneau horaire-là, puisque vous êtes beaucoup à vouloir aller sur les aires de service, déjeuner pendant ce temps, et ça peut être une mauvaise idée. Donc essayez de recharger en amont de ce créneau pour pas vous retrouver bloqué et pas subir des saturations de bornes qui peuvent arriver. On repart en musique avec UB40.

0: passe des choses aux machines à café, figurez-vous. C'est Julien qui a passé Châtellerault, qui est en direction des Landes avec les copains. Et il a rencontré Philippe et Josiane à la pause café et ils vont dans le même camping qu'eux. Et ça, c'est quand même assez merveilleux comme histoire. Merci beaucoup, Julien, de la partager avec nous. Gaëlle, qui voit de nombreux pompiers sur le retour vers Tours. Ce sont les pompiers du nord de la France de retour des incendies de Gironde. Merci à eux et bon retour, écrit-elle en lettres capitales. Merci pour ces merci auxquels on s'associe. En effet, beaucoup de pompiers peut-être à l'écoute, à qui on adresse de très très chaleureuses pensées. Puis il y a Mélanie de Normandie qui se demande pourquoi tant de poids lourds ont le droit de circuler alors qu'ils ne sont pas frigorifiques ou alimentaires. Ils produisent de nombreux ralentissements sur l'A10. Bon, ils ne produisent pas des ralentissements forcément. Il y a de toute façon beaucoup de monde. Et pourquoi? En fait, il y a ceux qui roulent en général, vu que les poids lourds sont beaucoup plus contrôlés que le reste des véhicules, c'est qu'ils ont le droit de le faire. Il n'y a pas que les frigos et les camions alimentaires qui ont le droit de circuler les samedis de fort trafic et les samedis en général. Il y a une longue, longue liste d'autorisations. Par exemple, les camions qui transportent les linges des hôtels qu'il faut aller nettoyer, ils ont le droit de circuler les samedis. Il y a comme ça plein d'exceptions. Donc, ceux qui roulent en général, ne soyez pas suspicieux. C'est qu'ils ont absolument le droit de le faire.
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0: très très dense, deux voies de circulation bien chargées et donc une vingtaine de kilomètres au ralenti, ça peut être un petit peu pénible. Vous allez y passer une petite demi-heure dans ce tronçon d'une vingtaine de kilomètres par choc contre par choc. Ensuite, ça roule très bien, on l'a dit, pour rejoindre peut-être les plages de Charente-Maritime, les plages de Gironde également. Avant d'arriver en Gironde, il y aura quand même quelques ralentissements toujours à prévoir, notamment une fois passé le secteur de Pont et de Jonzac. On a un trafic ralenti sur quelques kilomètres au sud de la Charente-Maritime. Et puis ensuite, ce sera autour de Bordeaux qu'il y aura les plus grosses difficultés. En gros, à Bordeaux, faut compter 20 bonnes minutes difficiles sur la 10 pour atteindre Bordeaux et ensuite 50 minutes de bouchon sur la 63 vers le sud-ouest.
1: Ouais, c'est vraiment le gros point noir désormais, c'est cette région de Bordeaux. La région parisienne, en revanche, n'est pas un point noir depuis ce matin, mais pour le plaisir, on retrouve Florian Bonnec à bord de la voiture Radio Vinci Autoroute pour le plaisir d'entendre que ça va bien et pour le plaisir de vous entendre. Tout simplement, Florian Bonnec, c'est un plaisir toujours infini.
2: Vous me flattez.
1: J'en fais beaucoup peut-être.
2: Bah oui. Vous m'entendez ?
1: Oui, je vous entends très bien.
2: Oui, oui, et vous me flattez. Non, ben, tout se passe toujours très très bien. Il y a du monde sur les quatre voies de circulation. J'oscille entre 70, parfois 100, 110 km/h avec un peu plus de champ et quelques coups de frein intempestifs dont on se demande à la sortie quand on reprend un peu d'allure pourquoi on a freiné. Voilà, sur ces premiers kilomètres en région parisienne de la 10. Toujours pas de bouchon à se mettre sous la dent. Bah, tant mieux, hein, direz-vous. Je ne suis pas vraiment jaloux des difficultés que rencontrent malheureusement nos auditrices, nos auditeurs plus au sud, là, à vous écouter entre Tours et Poitiers. L'occasion de dire quand même que je vois beaucoup de plages arrière encombrées, des gens qui n'hésitent pas à saturer l'espace derrière eux. Et évidemment, ce n'est pas la bonne chose à faire. Et si vous l'avez fait, ne vous aventurez pas sur les voies les plus à gauche, parce que si vous n'avez pas la visibilité nécessaire pour sentir le trafic autour de vous, vous vous mettez en danger et évidemment les autres véhicules autour de vous. Voilà, restez sur voie de droite dans la mesure du possible.
1: Voilà, aujourd'hui Florian Bonnec, c'est pas le traqueur de bouchons, c'est le traqueur de bons conseils et c'est très important aussi. Merci beaucoup Florian et on vous retrouve dans une demi-heure.
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1: La rocade extérieure de Bordeaux est très fluide, nous dit Marion sur les messages reçus depuis notre site internet radionvincyautoroute.com. Bah oui, entre la 10 qui est quand même difficile à Bordeaux et la 63 qui est très difficile, la rocade roule plutôt bien. Alexandre voulait faire une dédicace à Anaïs qui roule pendant que lui il dort. Bah c'est moche ça de dormir pendant qu'on laisse seule la personne conduire. N'hésitez pas à vous réveiller pour la divertir un petit peu. Il y a Julien. Julien, c'est notre auditeur qui nous envoie régulièrement des messages pour nous dire où il part, pour nous dire qu'il s'est fait des copains à la machine à café sur l'autoroute, on adore. Il voudrait savoir s'il y a moyen de croiser ce joli corgi muffin sur une aire de repos ou de service hasard. Bah oui, est-ce qu'une belle rencontre serait possible,
0: elle
1: dit-il.
0: Partez-vous, Christelle.
1: Et ben voilà, alors Christelle, n'hésitez pas à organiser, à nous dire où est-ce que Muffin va s'arrêter dans les prochaines minutes, d'autant plus que Thibaut Dinouel, je ne sais pas si vous avez vu, on a reçu une nouvelle photo de Muffin.
0: Oui, Muffin sur la plage. C'est comme Martine, hein. On avait tout à l'heure Muffin avec un chapeau, là c'est Muffin sur la plage, on attend, c'est une belle série de l'été.
1: Elle est magnifique, c'est notre préférée pour l'instant. Vive Muffin et Alain Chamfort.

Retour au trafic et vous avez peut-être quitté l'Île-de-France. Vous empruntez la 11 après le péage de Saint-Arnoult en direction de Nantes. Il y aurait un piéton sur le bord des voies, kilomètre 31. Ça vient de nous être signalé. Une personne qui n'est pas forcément en protection derrière les glissières de sécurité, donc potentiellement en danger. Je vous invite à lever le pied, kilomètre 31 sur la 11 après Saint-Arnoult et à l'approche de la sortie 1 à Blis.

Toujours pas retrouvé, Manu Reva. C'était Alain Chamfort à l'instant dans votre autoradio. Aïssa voulait adresser une dédicace à son mari Jean-David qui vient de prendre le volant direction l'Alsace. Ils sont sur la 10 en direction d'Orléans après 3 semaines de vacances au Sable d'Olonne, sur l'île d'Oléron et au Pays Basque et à Poitiers. Bah disons, c'est un joli tour pour les vacances. Bravo à vous et j'espère que la route sera agréable. A priori en direction du nord sur la 10 à l'approche d'Orléans, il y a à peu près aucune difficulté en ce moment. La boss à venir, c'est Marguerite. Et puis juste après, on est les boss du trafic avec Thibaut Dinouel. On vous retrouve à 11h30.

0: Marguerite, qui a mis le feu notamment récemment à la scène des Francofolies de La Rochelle. Nous avons Laure qui adresse une pensée à Lucie et Simon coincés dans les bouchons de la 10. Bonnes vacances, les poumoutes. On ne juge pas hein, les surnoms, vous pouvez y aller. Il y a également Laïtis qui est avec Nesty en direction de Saint-Georges de Didonne. Et puis à l'écoute également depuis la 87 en direction de la Vendée. C'est Morgane qui nous écrit et qui adresse des pensées à Mika, Matteo et Esteban. Si vous aussi vous voulez nous raconter votre route, nous dire d'où est-ce que vous êtes parti, où est-ce que vous allez, comment ça se passe, est-ce que vous voulez nous envoyer des photos de votre animal de compagnie, n'hésitez pas. Rendez-vous sur notre site internet radio-vinci-autoroute-au-pluriel.com. Pas quand on est au volant bien sûr, hein, c'est pour les copilotes, et on clique sur les petites bulles qui apparaissent à droite de l'écran. Pour l'infotrafic, on vous retrouve dans un tout petit instant.
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0: en compagnie de Thibaut Dinouel pour un point complet. Alors on va d'abord s'intéresser à l'autoroute A10, l'autoroute entre Paris et Bordeaux, parce que ça reste l'autoroute la plus chargée en ce moment. Thibaut Dinouel, 1h40 supplémentaire depuis Paris pour rejoindre Bordeaux. Où est-ce qu'il y a les bouchons ?
20: Essentiellement, une fois passé le secteur de Tours, hein, vous n'aurez aucun problème particulier, par exemple, pour rejoindre Orléans depuis l'Île-de-France, pour rejoindre Tours également ensuite, une fois passé la région d'Orléans. Mais c'est une fois traversé cette agglomération tourangelle que vous allez rencontrer les difficultés un petit peu plus au sud, notamment pour passer le secteur de Châtellerault. On a toujours ce tronçon d'une vingtaine, d'une trentaine de kilomètres. Vous êtes ralenti par choc contre par choc, vous allez y perdre 40 minutes hein, d'après nos estimations pour passer ce secteur de Châtellerault. C'est peut-être l'occasion peut-être de faire la pause à cette heure-ci. Vous avez par exemple l'aire d'autoroute de Châtellerault entrant au milieu de ce bouchon de manière anticipée, peut-être la pause déjeuner. Ensuite, globalement, ça roulera bien, même si on n'est jamais à l'abri de quelques coups de frein. Vous restez vigilant en passant Poitiers, en passant le secteur de Niort, dans les Deux-Sèvres, en passant Saintes également, en Charente-Maritime. Et puis ensuite, vraiment le gros morceau, Francine, ce sera la Gironde, l'arrivée à Bordeaux. Alors on peut se réjouir hein, évidemment que vous soyez aussi nombreux en direction de Bordeaux. Ça veut dire que bah, les campings sont rouverts, ça veut dire que vous allez pouvoir aller passer vos vacances peut-être près d'Arcachon dans les Landes ou dans le sud-ouest. Mais avant cela, il faut franchir Bordeaux. Le point de repère, c'est toujours le même, c'est le péage de Viersac. À partir de là, circulation en accordéon jusqu'à la rocade. Ce sera 25-30 minutes de plus que lorsque tout va bien pour atteindre cette rocade bordelaise. Des auditeurs, des auditrices nous ont dit que sur la rocade, ça roulait globalement bien, ce qui est un petit peu moins vrai en sens intérieur. Il y aura un petit peu de monde pour passer le pont François Mitterrand, mais c'est pas encore trop catastrophique. Par contre, Francine, vraiment la plus grosse difficulté, ce sera sur la 63, cette fameuse autoroute dont on a beaucoup parlé ces derniers jours, qui était coupée au sud de Bordeaux. Elle est désormais rouverte, mais il y a vraiment beaucoup, beaucoup de monde sur cette autoroute à 63. On parle de quasiment une heure de bouchon pour sortir de cette rocade de Bordeaux et effectuer quelques kilomètres sur la 63 vers le sud-ouest.
0: Mais ce ne sont, on rappelle, que des bouchons, pas d'accident, donc tout ça reste très joyeux. On va prendre la 10 dans l'autre sens, avec malheureusement un accrochage qui vient de se produire sur les tout débuts de la 10 à Bordeaux.
20: Et au nord de Bordeaux, hein, quand vous arrivez de la rocade, vous rejoignez l'autoroute A10 dans le secteur de Lormont, c'est au kilomètre 541, c'est-à-dire vraiment au tout début de l'autoroute qu'un accident s'est produit, avec malheureusement une gêne sur la voie de gauche. On a une voiture arrêtée sur cette voie de gauche. On est juste après donc le secteur de Lormont. Tout de suite, ça peut créer une difficulté. Hein. Il y a peut-être un petit coup de frein déjà dans ce secteur. Avec cette gêne au trafic, les services de l'autoroute se rendent sur place. Vous passez seulement sur les deux voies de droite.
0: Voilà pour ces infos de l'autoroute A10. On va se rendre à présent sur l'autoroute A71 où le trafic est bien chargé en direction du massif central. Ça va globalement bien se passer. C'est la région de Vierzon qu'il faut surveiller.
20: Oui, Vierzon, il y a plusieurs autoroutes hein, qui se croisent, qui se rejoignent. Il y a l'A85 notamment et l'autoroute A71. Alors, si vous êtes sur l'A71, vous allez passer le secteur de Salbris. C'est juste avant d'arriver à Vierzon hein, que vous allez avoir des ralentissements quand vous allez être rejoint justement par celles et ceux qui arrivent de Romorantin, de Tours, de la Bretagne par l'autoroute A85. On parle de ralentissement, rassurez-vous, c'est pas énorme, mais c'est 5-10 minutes par exemple de ralentissement. Ensuite, ça va globalement bien mieux rouler une fois passé Vierzon. Sur la 71, en direction peut-être du Massif Central, comme sur la 20, direction Châteauroux ou le Périgord.
0: Et puis une dernière info, si vous êtes sur la 11 en direction de l'ouest, au tout début de cette autoroute, après le péage de Saint-Arnoult, il y a un piéton repéré sur le bord des voies. Une personne qui potentiellement se met au danger, kilomètre 31. Sachez que sur la 11, ça roule bien jusqu'au Mans. À partir d'un moment, c'est une autre voie du 177, Marine Gibert, qui vous informera. Il y a toujours de grosses perturbations dans le secteur d'Angers sur cette autoroute A11.
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0: Laissez-moi vous dire que vous êtes merveilleux parce que vous inventez des slogans publicitaires pour nous. Par exemple, Sabrina, elle nous dit « Entendre 107.7, ça veut dire que mes vacances commencent vraiment ». Bah oui, on est là pour ça, pour accompagner la route des vacances. Sabrina, elle voulait avoir une pensée pour Olivier et son mari qui conduit avec ses deux filles Alice et Éléonore en Anjou. Et puis on a Caroline également sur le même thème. « Mon chéri de 40 ans ne sait rouler sur la route des vacances sans vous écouter. C'est une sorte de rituel incontournable marquant le début des vacances pour lui. Ça nous fait bien rire. » Bah non, moi ça me fait pas rire, j'adore. Mais merci Caroline de partager ça avec nous. Écoutez, on va dédicace donc à ce merveilleux Geoffrey qui roule pour vous. Vous allez visiter les châteaux de la Loire en amoureux cette semaine et ça s'annonce a priori très bien.

0: Et c'était Lady Gaga à l'instant. Beaucoup de messages que je n'ai pas eu le temps de mentionner. Par exemple, nous avons une dédicace sur la route des vacances, la 10 vers Paris, à Manel, à Noam, à Zara et à Ahmed. Bonne route à tous. Nous avons Morgane, Kali, Badou et Brian qui sont de retour de la région parisienne. Et le super chauffeur Cathy après un séjour en Charente-Maritime. Déjà beaucoup de retours. Hein. Vous avez pris la photo tôt. Gaël nous a envoyé une photo a priori de son chien sur la route des vacances pour le Portugal, sauf qu'on l'a pas reçu la photo Gaël. Alors là, nous sommes désespérés avec Thibaut Dinouel. Et puis nous avons également une pensée pour Audrey et Illidane au départ de la Loire-Atlantique direction les Alpes de Haute-Provence pour un road trip avec notre tente de toit. Et ça va être assez magnifique parce que vous allez pouvoir dormir, j'imagine, dans des endroits assez magnifiques. Merci pour tous ces messages reçus pour l'infotrafic. C'est dans un tout petit instant.
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19: 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Pour cela, il y a les étapes bien arrivées organisées sur de nombreuses aires de service du réseau Vinci Autoroute pour profiter d'animations dans d'excellentes conditions. Ça vous permettra de recharger les batteries. Il est temps pour l'instant de revenir au trafic.
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19: 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Sur la route des vacances vers le sud-ouest, vers le massif central, on peut faire une tendance globale, Thibaut Dinouel. Bien sûr, il y a du monde, bien sûr, il y a des bouchons, mais rien de très inhabituel.
22: Non, les principales difficultés, ce sont toujours les mêmes. On vous les évoque depuis le milieu de la matinée. Pour passer le secteur de Châtellerault sur la 10, vous avez une bonne demi-heure difficile. Et puis ensuite, le gros point noir du moment, c'est Bordeaux, mais c'est assez classique pour une journée de chassés-croisés, de départ en vacances. Beaucoup d'attentes avant de rejoindre Bordeaux par la 10 et surtout après Bordeaux sur la 63 direction le sud-ouest. Un seul accident au milieu de tout cela, Francine, c'est vers le nord, justement à la sortie de Bordeaux. Quand vous arrivez du sud-ouest, vous venez de contourner Bordeaux par la rocade, et bien au tout début de l'autoroute A10, un accident malheureusement implique une voiture au mauvais endroit sur la voie de gauche au niveau du kilomètre 541 et vous êtes ralenti en amont, vous passez seulement sur les deux voies de droite.
19: Et on reviendra sur l'ensemble des difficultés dans le détail qui vous attendent après le flash de midi. Un petit détour par l'Île-de-France en compagnie de Florian Bonnec à bord de la voiture Radio Vinci Autoroute. Il n'y a pas de bouchon ce matin dans ce secteur Florian Bonnec, mais toujours un trafic constant finalement depuis tôt ce matin.
23: Exactement, on est sur un plateau là depuis 6 heures ce matin et je vous dis ça quand même pour avoir repris la 10 dans ce sens des départs. Quelques coups de frein à tout moment, intempestif, vigilance accrue s'il vous plaît, il ne faudrait pas qu'il y ait un accrochage, une voie neutralisée parce que tout de suite on pourrait atteindre.
19: Ah non, vous avez perdu.
23: Vous m'entendez?
19: Oui, ça y est, je viens de vous retrouver.
23: Vous m'entendez?
19: Oui, ça y est.
23: Oui, pour vous dire qu'il y a quelques coups de frein par moment, donc vigilance. vigilance accrue, s'il vous plaît, parce que là, on pourrait atteindre le stade de bouchon s'il y avait une à deux voies neutralisées dans ce sens dit des départs, avec un temps de parcours allez, légèrement allongé d'une poignée de minutes, 5 plutôt plus, entre le début du réseau Vinci Autoroute et l'arrivée au niveau du péage. Non, tout se passe bien, donc je continue évidemment de traquer des bouchons, mais de vous offrir des cartes postales. J'ai vu une voiture tout à l'heure. Eh bien, dans le sens, pour le coup, des retours, c'était un plan ou un fascicule du Futuroscope qui faisait office de pare-soleil. Vous savez, il était coincé dans la fenêtre sur la banquette arrière pour offrir un peu d'ombre à un enfant, des enfants, on l'imagine, voilà. Retour de vacances au futur, du Futuroscope.
19: Bon, magnifique. Merci beaucoup, Florian Bonnec. À tout à l'heure.
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19: On est à deux doigts de démissionner avec Thibaut Dinouel pour nous consacrer aux photos de chiens que l'on reçoit assez nombreuses désormais. Gaëlle, on a bien reçu la photo d'Audin. C'est un Aquitain américain qui va en vacances à Saint-Georges-de-Didonne et qui a des yeux absolument magnifiques. Il y a Catherine également qui nous envoie une photo de son chien Chical Shiba, très relax. En effet, il a l'air très très relax. Et puis il y a Valentin, ce petit malin qui nous a envoyé une photo d'une peluche de chien sur la plage.
22: Ah, vous n'êtes pas fait avoir vous, Francine?
19: Bah si, j'ai du cul. Qui en gros pour voir que mais à première vue j'ai cru que c'était le plus beau chien qu'on avait vu de notre vie et c'était une peluche. Merci pour ça, vous aurez compris que ça fait notre plaisir. Allez, un peu de musique, c'est Rihanna.

0: Je vous avais annoncé Rihanna, mais c'est Joey Doigt de Filet qui chante un titre qui s'appelle Rihanna. Rien à voir, mais vous l'aurez compris. Un petit mot pour les électro-automobilistes, pour vous dire qu'on approche de leur critique, de la recharge des voitures sur autoroute lorsque le trafic est dense comme aujourd'hui entre midi et deux. C'est souvent compliqué de trouver sur les aires de service des bornes de recharge libres. Le conseil, ça peut être de s'arrêter sur certaines aires de repos qui sont également pour certaines équipées de bornes de recharge, et on ne le sait pas forcément, donc il y a moins de monde qui vient se recharger sur les aires de repos. Comment les reconnaître? Elles sont annoncées sur le panneau qui les annonce sur l'autoroute. Il y a le logo voiture électrique qui est apposé, et ça peut être un bon plan pour se recharger.
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0: Je sais, je suis en retard sur les messages, mais vous nous écrivez tellement nombreux, j'ai du mal à suivre. Je prendrai le temps de faire quelques dédicaces après le flash de 12h, le flash de Thibaut Dinouel après Boulevard Désert.

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1: Bonjour à tous. Le feu est fixé et ne progresse plus en Gironde, annonce il y a quelques instants du ministre de l'Intérieur qui arrive à point nommé alors que des milliers de touristes affluent vers la région en voiture mais aussi en train avec la reprise progressive du trafic au sud de Bordeaux ou encore par les airs. 12 000 arrivées attendues tout ce week-end à l'aéroport de Bordeaux-Mérignac. En revanche, la situation reste sévère dans le Var, dit Laurent Nunez. Là-bas, le feu a repris hier soir dans le massif du Gros Bézillon. Il a déjà parcouru 1250 hectares. On en vient à cet afflux de migrants qui agite l'Europe entière. 67 ont perdu la vie en essayant de rejoindre à la nage depuis le Maroc, l'enclave espagnole de Ceuta. Mais la situation est revenue à la normale, dit ce midi le Premier ministre espagnol Pedro Sanchez, qui dénonce l'attitude, je cite, égoïste de certains pays de l'UE. L'Italie, le Danemark ou encore la Finlande ont demandé à ce que l'Espagne soit suspendue de l'espace Schengen. Ce qui dans les faits est désormais impossible. Pedro Sanchez réclame une réunion des ministres de l'Union européenne. La fronde du football mondial aura eu raison du projet de Gianni Infantino. Le patron de la FIFA annonce qu'il renonce à son projet de vendre des parts de la Coupe du Monde à des investisseurs privés. Et puis la Ligue 1 de football, elle reprend dans 3 semaines. Les clubs enchaînent les matchs de préparation. Une rencontre amicale entre Bretons, par exemple ce soir entre Brest et Guingamp. Lens aussi en finale de la Como Cup en Italie contre Villarreal ou encore le Paris FC cet après-midi contre Stuttgart. Belle journée sur le 107.7. Dans un instant, ce sera le trafic après la météo.
2: Thibaut Audin, l'Aquita America qui nous écoute tirait une grosse langue. Il avait l'air d'avoir très très chaud du côté de Bordeaux. Pourtant, on respire quand même un peu mieux aujourd'hui.
1: Un peu mieux, mais sur la façade ouest, ce sera à Bordeaux où on aura les températures les plus chaudes de cet après-midi. Plus de 30 degrés attendus en Gironde cet après-midi, 32 degrés même du côté de Bordeaux. Ce sera un petit peu plus respirable si vous partez vers le Pays Basque avec 26 degrés du côté de Bayonne et de Biarritz. On aura 28 degrés sur le littoral vendéen et charentais. Et puis dans les terres, peut-être vers le Limousin, vers la Dordogne, ce sera plus de 30 degrés également cet après-midi. Même chose dans le Berry ou encore du côté de la Touraine. Même chose aussi en région parisienne, mais sous un grand et beau soleil, ça c'est sûr, et des températures qui sont dans l'ensemble tout de même beaucoup plus appréciables que celles que le sud-est connaît. Une vigilance orange canicule qui concerne un grand quart sud-est de l'Hexagone.
2: Merci Thibaud Dinoël et vous restez là pour un point complet sur le trafic.
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2: Un mot d'abord pour tous ceux qui nous écoutent peut-être du côté de Strasbourg sur la 355, le contournement ouest de la ville. La route des vacances y est très très calme pour tout vous dire. Il y a un petit peu plus de monde sur l'ouest du pays, notamment pour vous qui allez peut-être prendre la direction des Pays de la Loire, de la Bretagne. Vous êtes sur la 11 très vite, c'est une voie autre du 107.7, celle de Marine Gibert qui vous informera, qui vous tiendra informé. Toujours de grosses difficultés du côté d'Angers. Ça peut vous concerner si vous êtes sur la 85 en ce moment en direct d'Angers. Sachez que ce passage du centre-ville d'Angers est très difficile sur l'autoroute A11. On se concentre, Thibaut, sur l'A10, avec toujours beaucoup de monde, mais 1h40 supplémentaire depuis Paris jusqu'à Bordeaux. Les jours de fort trafic, on peut dépasser 4 heures supplémentaires, donc finalement, on s'en sort bien.
1: Oui, effectivement, et c'est vraiment sur un tronçon entre Tours et Bordeaux que se concentre cette 1h40 supplémentaire de bouchons, car si vous nous écoutez en ce moment seulement au départ de l'Île-de-France, vous prenez votre temps, vous avez bien raison, ça roule très bien en région parisienne, pour passer également la région d'Orléans ou encore la région Tourangelle. Ce sera vraiment au sud de Tours, quand vous allez arriver dans le département de la Vienne, que le trafic va se corser, se ralentir. On a toujours une petite demi-heure difficile à prévoir. On a un tronçon en fait de 30-40 km où vous allez avancer difficilement entre Sainte-Maure de Touraine et le secteur de Châtellerault. Il n'y a pas d'accident particulier, mais beaucoup de monde sur ces deux voies de circulation de la 10. indices qui vous mènent peut-être vers le sud-ouest. Et ensuite, globalement, ça roulera très bien. On le redit, on n'est jamais à l'abri de quelques légers coups de frein. Donc, faut rester vigilant tout le temps et avoir de très bonnes distances de sécurité. Quand on passe, par exemple, le secteur du Futuroscope de Poitiers, quand vous passez les Deux-Sèvres également et la région de Niort, même chose autour de Saintes en Charente-Maritime, après le secteur de Pont et de Jonzac sur l'autoroute A10, avec toujours un petit coup de frein également pour passer le secteur de Mirambeau. Ça s'explique pas particulièrement, c'est juste qu'il y a beaucoup de monde. Et puis non, vraiment, le vrai point noir, Francine, et ça c'est traditionnel pour les jours de chasse et croisée de départ en vacances, c'est la Gironde, c'est le contournement de Bordeaux. Alors déjà, il faut arriver à Bordeaux, il faut passer la barrière de péage de Virsac, elle se situe 15 km au nord de Bordeaux. Une fois passé le péage, vous avez les 15 km restants jusqu'à Bordeaux qui sont bien ralentis. Pour vous donner un ordre d'idée d'après nos estimations, c'est quand même 35 minutes de plus qu'il faut rajouter avant d'atteindre la rocade de Bordeaux. Ensuite, vous allez peut-être marquer la pause déjeuner, pourquoi pas autour de Bordeaux à cette heure-ci, et ce sera pas terminé malheureusement pour les difficultés. Alors si vous roulez vers Agen, vers Toulouse, vers les Pyrénées, ça roulera bien sur la 62, par contre ce sera très très très difficile toujours sur l'autoroute A63, on parle de 3 quarts d'heure difficile à la sortie de la rocade de Bordeaux, et pour progresser sur cette autoroute vers Arcachon, vers les Landes et vers le Pays Basque.
2: La 10 dans l'autre sens, il y avait un accident en sortie de Bordeaux, l'accident est terminé, donc le trafic reste dense mais reprend. On sent qu'il y a de plus en plus de monde sur la 10 vers le nord, et entre Saintes et Niort, ça peut donner lieu à des zones de coups de frein, des petits ralentissements de 4-5 minutes commencent à apparaître en direction du nord. On va surveiller tout ça. Thibaut Dinouel, on va aller dans le secteur de Vierzon parce qu'il y a du monde dans cette région-là, sur les autoroutes A71, A85.
1: Oui, effectivement, parce que ces deux autoroutes se retrouvent au nord de Vierzon. Donc, il y a des auditeurs qui arrivent nombreux depuis l'ouest, depuis Tours, et qui veulent récupérer la 71, peut-être ensuite pour partir vers la vallée du Rhône. Et puis, on a celles et ceux qui arrivent de Paris, d'Orléans sur la 71, et qui veulent poursuivre vers le Massif Central, vers le Limousin, vers Toulouse. Donc, ça fait un petit peu de monde au niveau de la jonction entre ces deux autoroutes. On vous rassure tout de suite, c'est pas des énormes bouchons. Mais voilà, le temps que tout le monde trouve sa place, vous aurez quelques petites minutes de ralentissement.
2: J'ajoute un dernier mot pour tous ceux qui nous écoutent peut-être depuis la Vendée qui arrive à Nantes sur l'A83. Il y a du monde dès le péage du Bignon au sud de Nantes. Il va falloir patienter un petit peu avant de passer cette barrière de péage. Et ensuite, ce sera avant de rejoindre le périphérique nantais qu'il y a une autre zone d'une dizaine de minutes de ralentissement.
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2: Poppy nous a écrit, il voulait souhaiter bon courage à Guillaume qui est parti de Lille à 5h du matin, qui conduit 1780 km en direction du Portugal avec Lucie en copilote et Carla qui fête ses 11 ans aujourd'hui sur la route des vacances. J'espère qu'il y a des pauses pour faire ces 1780 km, c'est peut-être notre record du jour.

La douceur de Justin Nozuka. On va le garder en fond pour que je puisse rattraper quelques messages en retard. Il y a Laetitia qui voulait adresser son soutien aux pompiers, aux personnes sinistrées des incendies. Merci beaucoup pour cette pensée. Marthe qui adresse un petit coucou à Loïc, Raphaël et Anaïs sur l'A10. Elle voulait les remercier pour les vacances passées ensemble. Noémie de retour d'Andaï qui remonte vers le Mans. Les routes sont bien chargées. En effet, je vous confirme. Il y a Marina, Noah, Amy, Mila et Pef qui sont sur la 10. Ils partent en vacances à Pamplou et c'est bien chargé aussi, je vous confirme. Il y a DJ Mick du 42 qui nous adresse un message, et ainsi qu'à Tom, Lucie, Arthur et sa femme Julie, compatriote du 42. Merci pour cette pensée. Et puis, on a reçu une nouvelle photo de chien. C'est Toutoun, Vicky, qui est en direction de Brême-sur-Mer en Vendée et qui est absolument magnifique.

0: l'air vraiment très chouette cette route des vacances. À l'écoute de Manon Lisa, sans accident. Et ça, c'est quand même la merveilleuse nouvelle de ce samedi. Et avec vos petites anecdotes de route, on avait un auditeur tout à l'heure qui s'était fait des copains au niveau d'une machine à café sur une aire. Ils avaient découvert qu'ils allaient dans le même camping ensemble. Et ben là, il y a Maxime qui nous écrit. Il vient de croiser son supérieur hiérarchique à une station-service. Incroyable.
1: Oh, la tuile. Non.
0: Ben non, il dit parler de tout sauf de travail. Ah, bon. Vous aimeriez pas croiser vos chefs, Thibaut dit nouvelle. Faites attention, il nous écoute.
1: Ah peut-être. Oui, c'est vrai.
0: Si, on adore. Voici une belle anecdote de vacances, nous dit Maxime. L'info trafic revient tout de suite.
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0: kilomètres après le péage de Saint-Arnoult, direction Orléans et le Sud, qu'une voiture serait accidentée. Alors on parle d'une voiture sur la bande d'arrêt d'urgence, donc potentiellement pas de gêne au trafic, mais peut-être quelques débris, peut-être de la curiosité. On reste attentif. Le kilomètre 44 de l'autoroute A10, le point de repère, c'est l'aire de repos de Boutroube. C'est juste au niveau de cette aire ou juste après qu'il y aurait cet accident.
1: Sur l'A10, trafic très dense, très chargé, mais avec vraiment deux points noirs, Thibault.
0: Oui, le sud de Tours, toujours entre Sainte-Maure-de-Touraine et Poitiers, on a un tronçon de 30-40 km par choc contre par choc, en tout et pour tout. C'est quasiment trois quarts d'heure difficile pour avancer dans ce secteur. Pourtant, il n'y a toujours pas d'accident ni difficulté particulière. Mais voilà, c'est le point noir du moment. Et puis l'autre difficulté, c'est toujours autour de Bordeaux. Vous rajoutez 30 minutes sur les derniers kilomètres de l'A10 une fois passé Virsac pour atteindre la rocade de Bordeaux. Et ensuite, vous ajoutez à cela, si vous poursuivez sur la 63 vers le sud-ouest, quasiment 40 minutes également difficiles sur le début de la 63.
1: Et on fera l'ensemble de toutes les difficultés dans le détail, encore une fois, à 12h30. Pour l'instant, il est très urgent d'aller retrouver Florian Bonnec à bord de la voiture Radio Vinci Autoroute. Enfin, pas tellement à bord, en fait, parce que vous faites une pause, et ça, c'est très important de faire des pauses, Florian.
2: Et oui, toutes les deux heures au maximum, comme on a coutume de le dire. Alors là, je me préparais à vous rejoindre sur cette antenne avec quelques notes de musique, parce que je me suis arrêté sur l'air de Limours-Jambry.
1: Il y a Christophe.
2: Mais vous m'entendez ?
1: Oui, je vous entends. Et il y a Christophe sur l'air, on l'a eu tout à l'heure.
2: Exactement. Voilà. Le groupe Artemus. Et ben là, ils vont relancer une chanson parce que ils s'étaient arrêtés deux secondes. Ils ont le droit. Donc vraiment super bonne ambiance ici sur cette aire de Limours-Jambry. La juste dose de soleil. C'est pas le cagnard. Quelques nuages, un grand ciel bleu quand même dans l'ensemble. Vous avez évidemment ces grands matelas, ces opérations bien arrivées, ces grands matelas pour écraser un petit peu si vous en ressentez le besoin.
1: Écraser. Dormir, donc oui, faire une sieste, voilà.
2: Oui. Peut-être que j'allais un peu loin. Et puis il y a des bulles aussi, des grandes bulles de savon avec un artiste bien qui nous propose ça. Ça fait rire la dizaine d'enfants autour de moi. L'opération aussi, lire c'est voyager, voyager c'est lire, cette bibliothèque gratuite avec la sélection d'Hervé Le Tellier. Voilà, trop de choses à dire, puisqu'il y a trop de choses à faire sur cette aire de service de Limours-Jambry pour ce début d'après-midi. Encore, n'hésitez pas à vous accrocher à peine le réseau Vinci Autoroute, à vous y arrêter. D'autres aires de service, d'autres pauses bien arrivées possibles durant votre voyage.
1: Vous nous l'avez drôlement bien vendu, on a envie d'y aller. C'est quoi la musique là derrière vous en ce moment? C'est quoi le titre?
2: Alors là, je crois que c'est une reprise de Saint-Plaine pour moi de Plastic Bertrand.
1: Ah oui, ça y est, j'ai reconnu.
0: Tout à fait. Ouais, on a entendu.
2: Voilà. Évidemment, bon. Le blind test en même temps. Mais voilà.
1: Écoutez, je pense qu'on fera pas mieux que Plastic Bertrand pour terminer ce point. Voilà. Merci Florian.
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1: Et pour la musique, ce sera pas Plastic Bertrand, tout de suite, c'est Naïka.

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L'appel au bonheur, c'est un peu la route des vacances aujourd'hui, hein, puisqu'on n'a pas d'accident depuis ce matin qui viennent vraiment perturber le trafic. Donc ça, c'est quand même l'excellente surprise de ce samedi annoncé noir par Bison Futé. Merci à Julie de Loise qui nous a écrit depuis l'autoroute A10, direction le Pays Basque, et son mari qui râle dans les bouchons, mais on l'aime quand même. Allez, on a le droit de râler. Si c'est juste râler, ça va. Il y a Céleste qui est au départ de Charente pour rejoindre Nîmes avec Philippe et Honorin. Nous avons également Fatima qui roule en direction du Portugal, 1600 km avec mon mari et ma petite Mia qui arrête pas de miauler. 1600 km, c'est pareil, j'espère que vous avez prévu les pauses, hein, parce que sinon elle va en effet beaucoup miauler, cette pauvre Mia. Et puis Katharina est de retour sur la 10 pour Paris en compagnie du chat persan Coton qui fête aujourd'hui ses 6 ans. C'est Ava et Célia qui nous écrivent. Écoutez, ce chat persan Coton qui fête aujourd'hui ses 6 ans, et ben ça va se payer avec une sanction, c'est de nous envoyer s'il vous plaît une petite photo, parce qu'on adore les photos de chiens, mais on adore aussi les photos de chats, surtout quand ils sont persans et qu'ils s'appellent Coton.

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14: Je prends le temps de vous signaler cette intervention en cours sur la 10 pour vous qui roulez en direction de Poitiers et Bordeaux, kilomètre 251, la voie de droite vient d'être neutralisée, vous ne passez que sur la voie de gauche, les secours sont en train d'intervenir, un automobiliste fait un malaise qui fait qu'en amont, on a un énorme bouchon qui, ça roulait déjà mal, mais là un énorme bouchon s'est créé, le mieux c'est de quitter la 10 par la sortie 25 Sainte-Maure de Touraine, on vous en reparle dans un tout petit instant.
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14: Et nous partons tout de suite sur la 10 au sud de Tours, puisqu'il y a malheureusement un événement qui vient compliquer la situation, Thibaut Dinouel.
26: Effectivement, avec une intervention des sapeurs-pompiers au point kilométrique 251. Votre point de repère, c'est la sortie 25 Sainte-Maure de Touraine. Vos GPS vous indiquent peut-être de quitter l'autoroute par cette sortie. N'hésitez pas à l'emprunter, cette sortie 25 Sainte-Maure de Touraine. Elle est située au kilomètre 241. Ensuite, vous allez emprunter un itinéraire de déviation par la départementale 910. À l'ancienne Nationale 10 et vous pourrez récupérer l'autoroute plus au sud au niveau de Châtellerault. Pourquoi est-ce qu'on vous conseille de quitter l'autoroute ? Car donc un petit peu plus loin, kilomètre 252, les pompiers sont en intervention. Ils ont dû neutraliser la voie de droite. Ça ne passe donc que sur la voie de gauche et déjà en amont, on a un gros ralentissement qui s'est formé derrière cette intervention qui risque malheureusement de durer dans le temps. Donc mieux vaut peut-être éviter ce secteur en quittant l'autoroute par cette sortie 25 Sainte-Maure de Touraine.
14: Ouais, on va ne cesser de vous le répéter, mais vraiment c'est la meilleure option. circulation en ce moment. Bon, pour ceux qui ont passé cette zone, eh bien ensuite, il y aura quand même d'autres difficultés à prévoir sur la route.
26: Oui, je vous parlais de reprendre l'autoroute à Châtellerault pour ceux qui quittent l'A10 avant cette intervention. Bah, Châtellerault, quand vous récupérez l'autoroute, ce sera peut-être encore dans une zone légèrement ralentie. On parle d'un petit quart d'heure difficile pour passer Châtellerault. Et puis ensuite, globalement, ça roule bien, même si on n'est jamais toujours à l'abri de quelques petits tassements de circulation à Poitiers, à Niort, du côté de Saintes aussi, mais ça roule globalement bien jusqu'à Bordeaux. Là, c'est l'autre point noir de cette mi-journée. Ça va peut-être un petit peu se stabiliser grâce à l'effet post-déjeuner, mais pour l'instant, ce n'est pas trop le cas. Et vous avez toujours des difficultés pour atteindre Bordeaux. Une fois passé le péage de Virsac, vous tablez toujours sur une bonne vingtaine de minutes difficiles avant de rejoindre la rocade bordelaise. Et puis, c'est surtout l'après-Bordeaux, on le répète, qui est très, très, très ralenti. L'autoroute à 63 est bien rouverte à la circulation après plusieurs jours de fermeture, mais elle est très empruntée du coup, cette autoroute à 63 vers Arcachon, vers les Landes, vers le Pays Basque, et vous y patienterez au moins une bonne demi-heure.
14: Vous êtes peut-être en direction du nord, pour beaucoup sur la route des retours de vacances. Sachez qu'il y a une petite zone de ralentissement au début de l'autoroute A10, rien de bien méchant. Et puis ensuite, c'est très très dense, il peut y avoir d'autres ralentissements dans le secteur de Niort, mais à chaque fois, vous patientez 5-10 minutes maximum. On n'est pas encore sur un très gros flux de trafic en direction du nord. Thibonie Noël, depuis ce matin, il y a la région de Vierzon qui en général coince un petit peu. Où est-ce que nous en sommes ?
26: Globalement, ça va mieux. On n'est pas à l'abri toujours de quelques temps d'attente pour rejoindre la 71. En fait, à Vierzon, il y a deux autoroutes qui se rejoignent. Ça concerne notamment celles et ceux-là qui arrivent de Tours, de Romorantin, qui sont sur la 85. Tout au bout de cette autoroute, il faut donc s'insérer sur la 71 avant de poursuivre vers Bourges, vers le Massif Central, vers la vallée du Rhône. On aura voilà quelques petites minutes, le temps de trouver sa place, mais globalement, c'est pas une énorme difficulté.
14: Sinon, globalement, ailleurs, c'est pareil. Il n'y aura pas de grosses difficultés. Possiblement un peu d'attente au niveau des péages que vous rencontrez sur la route. Et puis, un dernier mot, si vous roulez peut-être, par exemple, sur l'A85 en direction d'Angers, en arrivant dans la région d'Angers, c'est une autre voie du 177, celle de Marine Gibert, qui vous informera. Mais sachez qu'il y a toujours de gros bouchons dans la traversée d'Angers sur la 11 en direction de l'ouest.
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0: La voix de Jimmy Somerville et les Bronski Beats à l'instant. Je vous rappelle qu'il faut quitter l'autoroute A10 en direction de Tours, de Poitiers, en direction de Poitiers et Bordeaux, pardon. Après Tours, vous empruntez la bretelle de sortie 25 Sainte-Maure de Touraine pour éviter une très grosse zone de bouchons de quasiment une heure. C'est la principale difficulté en ce moment sur la route. Et puis il y a Sylvaine qui vient de nous envoyer un message pour nous dire que ça commence à coincer un petit peu sur l'A10 vers Paris au niveau de l'aire de Gripte. En fait, vous arrivez dans ce secteur en direction de Paris, en effet, à l'approche de Niort, où ça coince, le trafic est bien dense dans ce secteur et il y a de plus en plus de monde vers Paris. C'est normal, la logique va petit à petit s'inverser et le trafic vers le nord va grossir. En tout cas, on vous retrouve avec Thibaut Dinouel pour parler du trafic dans un tout petit instant.
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0: 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Trafic Express, ça veut dire qu'on fera un point précis sur l'ensemble des difficultés à 13h. Pour l'instant, on va s'intéresser au principal, à la principale, en l'occurrence, difficulté très importante sur la 10, Thibaut Dinouel.
21: Et elle vous concerne dans le département de l'Indre-et-Loire. Une fois que vous aurez passé Tours, quand vous roulez en direction de La Rochelle, de Bordeaux et du Sud-Ouest, on vous invite à quitter l'autoroute A10. Pourquoi ? Parce qu'il y a un bouchon très important, quasiment 3 quarts d'heure, voire même 1 heure d'attente pour passer au niveau d'une intervention qui mobilise notamment notamment les sapeurs-pompiers. Intervention assez grave. La voie de droite est neutralisée. Ça risque de durer dans le temps. Il n'y a que la voie de gauche pour passer. À l'arrière, beaucoup de kilomètres de bouchons. Il vaut mieux donc quitter l'autoroute. Le point de repère est la sortie empruntée. C'est la sortie numéro 25 Sainte-Maure de Touraine. D'ailleurs, vous ne pourrez pas la louper car vous y passerez au ralenti. Vous êtes nombreux à quitter l'autoroute dans ce secteur et c'est vraiment une bonne idée. Ensuite, quand vous quitterez l'autoroute, vous allez emprunter la Nationale 10, plutôt l'ancienne Nationale 10 qui s'appelle désormais la Départementale 910. Elle longe l'autoroute A10 et l'autoroute, vous pourrez la récupérer plus au sud au niveau de la commune de Châtellerault.
0: Voilà, et encore une fois, on reparlera notamment des régions de Niort, de Bordeaux, dans notre prochain rendez-vous. Pour terminer ce point, on va prendre le temps d'aller saluer Florian Bonnec à bord de la voiture Radio Vinci Autoroute, puisque vous avez été notre traqueur de bouchons depuis ce matin en Ile-de-France. Mais puisqu'il n'y a pas de bouchons en Ile-de-France, et ben, il est temps pour vous peut-être de rentrer. Est-ce que vous êtes
21: on
0: là, Florian Bonnec? Je ne l'ai pas. Non, je l'ai perdu. Si, il est là, pardon.
21: Il est en train de s'enflammer.
1: Non, je suis sur le réseau.
0: J'ai essayé de saboter votre dernière intervention.
1: Ah, on a eu quelques petits soucis. Bon, là, tout va bien. Moi, je rentre, comme vous l'avez dit, à la base du 107.7. Après une matinée qui s'est quand même vraiment bien passée. Des sourires autour de moi, pas trop de nervosité au volant. On sentait que vraiment la route de ses départs se faisait très bien. Et même des retours, parce qu'avec mes boucles, eh bien, des fois, je vous ai retrouvé, vous, voyageurs, voyageuses, de retour vers Paris ou le nord de la France, le Benelux. Tout va donc toujours très, très bien. Je suis presque jaloux des bouchons que vous couvrez plus au sud, parce que là, je n'ai rien eu à me mettre sous la dent, sauf rappeler évidemment, si vous pouvez, vous électromobilistes, avoir le réflexe des fois d'anticiper, de ne pas attendre d'atteindre les 20-15% de batterie pour faire une pause, parce que des fois, eh bien, vous allez vous retrouver comme ça sur une aire de repos de service où vous n'aurez pas vraiment vraiment anticipé et décidé de vous arrêter. Vous allez retrouver, surtout à cette heure-ci où il y a beaucoup de monde, eh bien, à attendre la bonne place, le bon emplacement pour recharger votre voiture. Voilà, il faut vraiment avoir ce paramètre en tête de se dire que eh bien, sur les milieux de matinée, les milieux d'après-midi, il faut penser à recharger son véhicule plutôt qu'aux heures de pointe. Voilà, il me semblait nécessaire de vous dire et de vous dire au revoir.
0: Oui, merci beaucoup Florian Bonnec. Et on vous a quand même pris en flagrant délit de déformation professionnelle totale. Vous êtes donc la seule personne au monde qui aimait trouver des bouchons sur la route.
1: Ah oui, c'est paradoxal qu'on aime ça, ouais.
0: Vous aimez ça, ne vous embarquez pas là-dedans. Merci beaucoup Florian Bonnec et on vous souhaite un excellent retour. Un petit répit musical tout de suite en compagnie de Ben Mazoué.
2: 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les gamins, demander quand est-ce que je les ai, et puis pour qu'ils voient leurs cousins, faut que je sache ce que mes sœurs ont prévu, elles vont me dire qu'elles me l'ont déjà dit, je vais répondre oui mais que je sais plus, puis faudra que je pense à samedi, j'aimerais les emmener à la mer, loin de ces humeurs grisâtres, et dimanche on ira voir mon père, on regardera le match tous les quatre, pour ça faut que je l'appelle d'abord lui, puis cette fille à qui j'avais promis, déjà il y a 5 jours que demain, je la contacterai c'est certain, et que je lui donnerai mon avis, sur ce truc là qu'elle a sorti, un podcast sur les interdits, que j'ai trouvé d'ailleurs très bien. Et puis faut que je poste un beau contenu, je sais pas, un truc nouveau. Et vu le temps que je passe dessus, beaucoup trop peu pour que ce soit beau. Ça va être nul et le pire, c'est que je vais réussir à trouver un autre que moi, à qui en vouloir pour ça.

Alors, il y a l'amour des enfants, avec ça tu manques plus de rien. 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La moitié des gens malheureux sur cette terre le sont de cette manière. À quoi sert vraiment l'exigence? Pourquoi on souhaite être excellent? Quand on voit dans quelle déshérence se retrouvent les génies souvent. Moi je voudrais leur apprendre à être heureux avant d'être brillant. Je voudrais leur apprendre à être heureux souvent. Ce que je veux pour ce que je veux, c'est bien moins important que ce que je suis. Les gamins, c'est faites ce que je fais, pas faites ce que je veux, encore moins faites ce que je dis. Dans ce cas-là, tant mieux pour la musique, tant mieux pour l'énergie.

Et c'était Ben Mazoé qui a terminé récemment sa tournée estivale et qui sera de retour sur la route des concerts dès le mois de septembre. Merci à Stéphanie et à Sébastien et Roman qui sont sur la route et qui nous ont envoyé une photo de leur chien Mustang depuis une plage de l'île de Ré. Il est absolument magnifique. On a eu ce matin un magnifique Instagram de chien personnel. Vous avez été nombreux à nous envoyer vos images de toutou et on adore ça. Allez, la suite du programme, ce sera à 13h un nouveau point sur l'actualité du jour avec Thibaut Dinouel juste après le trafic. D'ici là, Tame Impala et Génie, et il y aura Syl juste après.

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1: Bonjour à tous. Le seuil très symbolique des 1000 km de bouchons cumulés a été dépassé ce midi en France. Week-end de chasse écrase croisée, drapeau noir selon Bison Futé, le 107.7 mobilisé. Point trafic complet dans un instant. La nuit a été calme en Gironde et cette annonce tant attendue par la population ce midi, le feu est fixé et ne progresse plus. Mais les autorités s'inquiètent désormais de l'incendie dans le Var où le feu dans le massif du Gros Bessillon a repris hier. Le ministre de l'Intérieur Laurent Nunez parle même d'une situation sévère et à haut risque dans ce département entre 16h et 22h. Pedro Sanchez dénonce l'attitude égoïste de certains pays de l'UE. Le Premier ministre espagnol assure que la situation est revenue à la normale sur l'enclave espagnole de Ceuta. Des milliers de migrants venus du Maroc ont tenté de la rejoindre ces derniers jours et 67 d'entre eux sont même morts d'après le dernier bilan. L'Italie ou le Danemark avaient demandé à ce que l'Espagne soit suspendue de l'espace Schengen. Absolument pas question, leur répond Pedro Sanchez qui demande une réunion en urgence de l'Union européenne. La Russie a tiré un nombre record de missiles ce mois-ci en Ukraine, mais Moscou enregistre ce matin la perte d'un navire de son agence atomique. Il a été coulé par des drones ukrainiens en mer Noire. Et puis en sport, c'est reparti pour la grande boucle. Le Tour de France Femmes s'élance aujourd'hui de Lausanne en Suisse. Une première étape de 137 km pour le peloton et la tenante du titre, la Française Pauline Ferrand-Prévot. Voilà pour l'essentiel de l'actualité. Le trafic arrive juste après la météo.
2: Il fait 18 degrés en ce moment à Ouessant. Les températures ont quand même bien baissé sur l'ouest. Ça se sent.
1: Faut y aller à Ouessant quand même. Faut prendre le bateau, faut traverser,
2: oui,
1: ça se mérite.
2: Pour trouver 18 degrés, ça vaut le coup.
1: Ah, effectivement, ça vaut le coup parce qu'ailleurs, on aura quasiment, alors peut-être pas le double, mais pas loin, notamment du côté de Bordeaux, largement plus de 30 degrés sous abri en région bordelaise cet après-midi. Ce sera encore plus chaud, notamment dans le sud-est. Si vous roulez vers l'Auvergne-Rhône-Alpes, vers la Provence-Alpes-Côte d'Azur, là-bas, les départements sont en vigilance orange canicule. Ce n'est pas le cas à l'ouest. Il fera chaud à Bordeaux. Ce sera plus respirable sur les autres régions du littoral. Par exemple, 26 degrés attendus au Pays Basque cet après-midi, 28 degrés à La Rochelle. Et puis dans le centre du pays, on aura une petite trentaine de degrés également, par exemple du côté de la Touraine ou de l'Île-de-France.
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2: En compagnie de Thibaud Dinoël qui reste avec nous pour reparler de vos conditions de circulation. Alors sachez que si vous n'êtes pas en ce moment sur l'autoroute A10, globalement les nouvelles sont plutôt bonnes désormais, même si le trafic reste dense. Il y a du monde sur l'A71 du côté de Vierzon, mais les bouchons sont vraiment en train de se résorber. Idem par exemple au sud de Nantes sur l'A83, ça va de mieux en mieux. Vous pouvez patienter parfois peut-être au niveau des péages, mais il n'y a pas de zone de gros bouchons à vous signaler en dehors de cette autoroute A10. Alors Thibaud Dinoël, avant d'évoquer le début des bouchons, on va quand même rappeler qu'il y a un accident qui s'est peut-être produit en sortie d'Île-de-France.
1: Au kilomètre 44 de l'A10, c'est-à-dire une vingtaine de kilomètres après avoir franchi le péage de Saint-Arnoult, c'est juste au niveau de l'aire de repos de Boutroux qu'il y aurait une voiture accidentée, mais c'est au bord des voies sans qu'il n'y ait de gêne au trafic. On reste attentif tout de même et on observe un corridor de sécurité pour les équipes qui interviennent.
2: Les grosses difficultés démarrent quasiment 200 kilomètres plus loin.
1: Une fois que vous aurez traversé la ville de Tours et vous allez approcher de la sortie numéro 25, la sortie Sainte-Maure de Touraine, et vous allez voir que le trafic est ralenti et que de nombreux automobilistes à vos côtés décident de quitter l'autoroute. Eh bien, je vous conseille également de faire de même, sortie vivement conseillée. Pourquoi ? Parce que juste après, quelques kilomètres plus loin après cette sortie, vous allez entrer dans un gros bouchon, un bouchon d'une douzaine de kilomètres. C'est au moins 45 minutes d'attente pour passer au niveau d'une intervention des pompiers, intervention assez grave qui risque de durer dans le temps. Les pompiers mobilisés au kilomètre 251, la voie de droite est neutralisée, donc ça risque de durer. Il n'y a que la voie de gauche pour passer, d'où trois quarts d'heure de bouchon à l'arrière. Mieux vaut quitter donc l'autoroute à Sainte-Maure-de-Touraine, cette sortie 25. Vous allez patienter un petit peu pour la quitter, mais croyez-moi, c'est une bonne option. Ensuite, vous allez viser la départementale 910, départementale qui vous amènera donc jusqu'à Châtellerault, où là vous pourrez retrouver l'autoroute A10 et poursuivre votre votre trajet peut-être vers le sud-ouest.
2: C'est d'autant plus une bonne option qu'au-delà, en direction du sud-ouest, on sent quand même que ça s'améliore. Ça, c'est l'effet pause déjeuner.
1: Oui, sans doute. En fait, la seule zone très difficile encore à cette heure-ci, ce sera l'arrivée à Bordeaux. Partout ailleurs, le trafic est dense, du côté de Poitiers, de Niort, de Saintes, mais pour autant, il n'y a vraiment pas d'énormes bouchons. À Bordeaux, ben, c'est pas compliqué, ça se divise en deux. D'abord, sur l'autoroute A10, quand vous arrivez à Bordeaux, avant d'atteindre Bordeaux, c'est une demi-heure de plus que lorsque tout va bien sur les derniers kilomètres de l'A10. Et puis, si vous devez poursuivre ensuite sur la 63 vers le sud-ouest, ce sera une demi-heure encore là de bouchons à prévoir sur les premiers kilomètres de cette autoroute.
2: Et puis, on rappelle que si la 63 est totalement rouverte, la sortie Marche-Prime reste fermée, puis de nombreuses départementales sont également fermées à l'ouest et au sud-ouest de Bordeaux. Un mot de la 10 dans l'autre sens, Thibault, vers le nord, parce que le trafic y est dense également.
1: Oui, effectivement, on avait tout à l'heure d'ailleurs une intervention au tout début de cette autoroute A10, hein, au bord des voies, avec on a deux véhicules accidentés, toujours au kilomètre 541. C'est vraiment au tout début de l'autoroute A10. D'ailleurs, vous êtes peut-être ralenti dès la rocade de Bordeaux. Bon, rassurez-vous, ensuite, ça roulera bien dès que vous aurez passé cette zone d'intervention pour vous extraire de Bordeaux. Le trafic est fluide, mais on constate que dans différents secteurs, ça peut tout de suite ralentir, notamment à l'approche de Niort, département des Deux-Sèvres, notamment, puisque vous êtes nombreux aussi à vouloir bifurquer sur l'A83 pour prendre la direction de la Vendée et de la Bretagne. Mais sinon, c'est à peu près tout, hein, Francine. Vers le nord, ça roule globalement très très bien pour l'instant.
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2: 16h06 et j'ai gagné le droit à mon tour d'en terminer et de vous laisser dans les mains expertes de Christelle Mollon. Bonjour Christelle.
3: Bonjour Francine, bonjour Thibault, bonjour à tous.
1: Bonjour.
3: Reposez-vous bien Francine.
2: Merci.
3: Effectivement, vous l'avez bien mérité. On va continuer la route ensemble, hein, cette route des vacances, départ, retour. On va suivre tout cela ensemble, ces difficultés dans lesquelles vous êtes actuellement. On va se retrouver dès 13h15 pour un prochain point trafic. Et d'ici là, c'est reparti en musique avec Calvin Harris. Wow.

avec ce titre My Way sur le 107.7. On va poursuivre en musique dans quelques instants avec Lynn dans ton téléphone. Qu'est-ce qu'il y a justement, vous, dans votre téléphone? Eh bien, il y a la possibilité de vous rendre sur notre page, hein, radio-vinci-autoroute.com. Et là, vous cliquez sur la petite bulle verte, par exemple, WhatsApp, ou la bulle bleue Messenger. Ça, c'est vous qui choisissez. Évidemment, c'est si vous n'êtes pas au volant, hein. Et vous nous envoyez un petit message, comme l'a fait tout à l'heure Marine, Nico, Tano, Deno. Ils prennent la direction de Pau. Ils sont aux alentours de Bordeaux. Ça bouchonne. Bah oui, effectivement, on vous le disait il y a quelques instants. À peu près une demi-heure de plus que d'habitude. Elle relativise, hein, Marine et Nico, puisqu'elle dit heureusement, il ne fait pas trop chaud. Les enfants sont calmes. Et elle réitère aussi ses félicitations aux pompiers qui ont travaillé dur, hein, depuis une dizaine de jours, notamment dans les régions de la Nouvelle Aquitaine. Effectivement, on les remercie et on pense à eux. On va poursuivre en musique, donc, comme promis, tout de suite avec Lynn.

La musique de Lynn sur le 107.7. Bon courage à vous qui êtes dans ces difficultés du côté de Bordeaux. Je vous rappelle que la consigne, c'est toujours de quitter l'autoroute au niveau de la sortie numéro 25 pour Sainte-Maure-de-Touraine pour éviter de passer quasiment trois quarts d'heure dans ces difficultés, dans ce bouchon qui est lié à la présence d'un véhicule accidenté. Il y a du monde toujours sur place en train d'intervenir. On va reparler de tout cela justement dans quelques instants. Ce sera à 13h15.

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16: Il est 13h15 et si vous ne circulez pas sur l'autoroute A10, sachez que ça se passe plutôt bien actuellement. En fait, le seul gros point, enfin l'un des deux points noirs que nous avons en ce début d'après-midi sur la route du sud-ouest, Thibaut Dinouel, c'est ce bouchon d'une quarantaine de minutes au sud de Tours.
17: Effectivement, pour passer et avant d'atteindre Châtellerault, l'autre point noir ce sera Bordeaux, on en reparlera plus en détail tout à l'heure. Mais effectivement, la difficulté principale en ce moment, c'est en Indre-et-Loire sur l'autoroute A10. Une fois que vous aurez passé Tours, on rappelle qu'il y a une intervention importante des pompiers au bord des voies de l'autoroute. La voie de droite est neutralisée, ça ne laisse donc qu'une seule voie, celle de gauche, pour passer. Il y a forcément un petit peu de curiosité. C'est quasiment trois quarts d'heure de bouchon pour passer ce secteur. Et cette possibilité, on vous la rappelle, on vous la conseille vivement, c'est de quitter l'autoroute par la sortie numéro 25, la sortie Sainte-Maure de Touraine. Elle est située au kilomètre 241 précisément. Vous ne pourrez pas la louper. Vous l'empruntez. Ensuite, vous quittez l'autoroute et vous allez longer comme cela l'autoroute A10 sur le réseau secondaire. Il y aura un petit peu de monde, évidemment, sur la départementale 910, mais elle vous permettra d'atteindre Châtellerault et de récupérer l'autoroute A10 plus rapidement que si vous étiez resté sur l'autoroute où il y a donc trois quarts d'heure de bouchon.
16: Et bien entendu, si vous nous écoutez du côté de Sainte-Maure-de-Touraine, vous ne vous aventurez pas sur l'A10 en direction du sud-ouest. Effectivement, à Bordeaux aussi, ça coince à peu près une petite demi-heure à l'approche de Bordeaux et au sud de Bordeaux, mais on en reparlera effectivement tout à l'heure, après 13h30, dans notre prochain point trafic.
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16: Sur la route des vacances, vous le savez, il faut faire des pauses. Et pour vous y inciter, eh bien, il y a des animations qui s'appellent Bien Arrivé, qui sont installées aujourd'hui sur certaines aires de service pour rendre, par exemple, votre pause littéraire, mais pas seulement. Vous pourrez aussi vous essayer des activités sportives, profiter d'animations musicales, vous restaurer ou tout simplement faire une sieste sur de grands coussins. Et ça tombe bien parce que dans quelques instants, on fera un petit coucou à Charlotte Fournier, le gérant qui se trouve en direct de l'aire de Poitou-Charentes sur l'autoroute A10. Elle va nous expliquer justement quelles sont les animations qui sont proposées par exemple sur cette aire située sur la route du sud-ouest. On en reparle donc juste après Jungle.

0: C'était Carrie Anne de Jungle sur le 107.7.
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0: Et sur cette radio des vacances, on vous incite évidemment très régulièrement à faire des pauses. Et par exemple, sur des aires de repos et de service, où il y a des animations qui vous sont proposées. C'est le cas par exemple sur l'autoroute A10, si vous roulez en direction du sud-ouest, sur l'aire de Poitou-Charentes. Et on y retrouve Charlotte Fournier, le Gériaise. Bonjour Charlotte.
2: Bonjour.
0: Donc sur cette aire, il y a des animations pour inciter nos auditeurs à s'arrêter, à faire des pauses évidemment sur le voyage. Qu'est-ce qu'on peut y trouver justement sur cette aire de Poitou-Charentes?
2: Alors sur l'aire de Poitou-Charentes aujourd'hui, en ce week-end de chassés croisés, nous avons plusieurs animations à proposer à nos vacanciers. Tout d'abord, nous avons des glaces locales et artisanales qui sont proposées à nos vacanciers. Où là, par exemple, il y a Océane qui est en train de donner un pot de glace à un petit garçon. Les vacanciers pourront également y retrouver Lucie, une caricaturiste qui là également en train de tirer le portrait à une petite fille et qui pourra repartir avec un souvenir sur la route des vacances.
0: C'est sympa, ça. On s'arrête, on se fait tirer le portrait, on profite du dessert avec une glace, des glaces artisanales, c'est ça?
2: Tout à fait, et on peut également y retrouver donc l'opération Lire c'est voyager, voyager c'est lire de la fondation Vinci Autoroute, donc pour bien inciter nos vacanciers à bien faire la pause. Ils pourront y retrouver 14 ouvrages, dont deux pour les plus jeunes, proposés par le parrain Hervé Letellier.
0: Prix Goncourt, il y a un ou deux ans, hein, rappelons-le effectivement. Et donc, effectivement, ces livres, ils ont du succès. Est-ce que les personnes qui s'arrêtent sont surprises peut-être de trouver des livres sur une aire d'autoroute?
2: Les vacanciers sont plutôt très satisfaits de retrouver toutes ces animations. Et aussi, je tiens aussi à mettre en avant un producteur de biscuits salés qui est également là sur l'aire de Poitou-Charentes-Nord, qui offre plutôt à nos vacanciers des biscuits aux algues, au chorizo et au pesto. Et aussi pour les plus petits qui souhaitent aussi, qui méritent aussi de faire une pause, nous proposons également des magazines pour les plus petits et des Playmobil.
0: Très bien, ça donne envie effectivement, et notre spécialiste littéraire Francine Thomas me précise que c'était en 2020 le prix Goncourt d'Hervé Letellier, effectivement. En tout cas, ce sont plein de bonnes raisons effectivement pour s'arrêter sur cette aire de Poitou-Charentes jusqu'à 15h pour cette animation bien arrivée. Un grand merci à vous Charlotte Fournier-Legériaise pour ces animations sur cette aire. Et si vous voulez vous y arrêter, ça se passe donc dans la région de Niort. Vous avez passé le bouchon de Tours, hein, donc c'est peut-être justement l'occasion idéale de faire une petite pause sur cette aire de Poitou-Charentes. On va revenir sur vos conditions de circulation bien évidemment tout à l'heure à 13h30. D'ici là, on repart en musique. Voici SOA.

0: avec Supernova à l'instant sur Radio Vinci Autoroute. J'étais un peu jalouse de Francine hein, qui vous accompagnait juste avant, qui avait reçu plein de jolies photos de chiens. Ben ça y est, moi aussi j'en reçois. Valérie notamment, qui est en route vers la Bretagne, vers le cap de Bréa depuis 9h avec notre caravane. Et Falco, notre fidèle poilu, il est adorable, ils viennent de passer Tours et tout roule. Bon ben c'est bien. Valérie, donc Luc et les enfants Thomas et Solène, je vous souhaite d'excellentes vacances du côté de la Bretagne. Puis il y a aussi Laura, canadienne, hein, si je comprends bien, qui repart d'une semaine de vacances à la Tranche-sur-Mer. Ils partent direction Reims. Eh ben, bonne route, effectivement, et bonnes vacances peut-être du côté de la région champenoise. Et puis il y a aussi Axel qui part de Bayonne direction Brest et qui fête l'anniversaire de sa maman qui est au volant. Ben, bon anniversaire, madame la conductrice, maman conductrice, Morgane et Léon. Donc, je vous souhaite là aussi une excellente route. Et continuez à nous envoyer vos messages, n'hésitez pas. Tenez, il y a aussi Marlène qui nous envoie un petit message sur la 11 avec leur chat Peter, direction Carnac, sur la route depuis 5h30 du matin. Mais j'espère que vous faites tous des pauses, par exemple, sur ces aires de service. En tout cas, continuez à nous envoyer vos messages en vous connectant sur notre site radiovinciautoroute.com et vous cliquez soit sur la bulle bleue pour Messenger, soit sur la bulle verte pour WhatsApp. Allez, on refait un point complet sur vos conditions de circulation et notamment sur ces difficultés du côté de Tours et de Bordeaux dans un instant.
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0: 13h33 et c'est compliqué toujours de circuler sur l'autoroute A10 dans la région de Tours. Je vous le dis tout de suite pour vous dire aussi que si vous êtes sur d'autres axes, notamment la 71 hein, par exemple, pour le moment ça se passe plutôt bien, même si bien sûr c'est une autoroute qui est aussi très chargée. On va s'arrêter donc dans cette région de Tours. Je vous rappelle qu'il y a un véhicule qui est arrêté après Sainte-Maure-de-Touraine et cela crée un énorme bouchon parce qu'il y a une seule voie pour passer dans ce secteur, Thibault.
11: Oui, on est vraiment au sud de Tours, hein, Christelle. capitale. Une fois passé Tours, après la sortie 25 Sainte-Maure-de-Touraine, effectivement, kilomètre 251. La voie de droite toujours neutralisée par les pompiers. Ça risque encore de durer malheureusement. Une seule voie pour passer. Et à l'arrière, c'est donc bien un petit peu plus de 8 kilomètres de circulation ralentie. C'est toujours 40-45 minutes de bouchon à prévoir. Il y a donc toujours cette option, toujours intéressante à cette heure-ci, hein, qui s'offre à vous, c'est d'emprunter un itinéraire de contournement en quittant l'autoroute A10 par la sortie 25 Sainte-Maure-de-Touraine. C'est la dernière sortie avant cette intervention. N'hésitez pas à l'emprunter, même si ça commence à bien se charger sur le réseau secondaire, ça reste peut-être quand même encore un petit peu intéressant à cette heure-ci. Vous emprunterez la départementale 910 et vous pourrez récupérer l'autoroute A10 au niveau de la commune de Châtellerault. Et si vous êtes dans ce secteur de Châtellerault sur l'autoroute A10, les nouvelles sont globalement bonnes. Ensuite, vous avancez très bien en direction du littoral vendéen, du littoral charentais, voire même de la Gironde. Il y aura quelques secteurs ralentis encore ou un petit peu denses, comme à Poitiers, comme à Niort notamment, mais globalement ça roule très bien, sauf l'extrémité de l'autoroute A10, Christelle, l'arrivée à Bordeaux, ça c'est depuis ce matin et ça va sans doute durer jusqu'à ce soir. Il n'y a pas d'accident, mais c'est du classique. Bordeaux, c'est toujours difficile. Le point de repère, c'est le péage de Virsa qui marque l'arrivée à Bordeaux. À partir de là, vous êtes ralenti jusqu'à votre arrivée sur la rocade bordelaise. C'est une demi-heure de plus que lorsque tout va bien. Et puis malheureusement, les difficultés ne sont pas terminées si vous poursuivez après Bordeaux. Sur la 62, ça roule bien vers Agen, vers Toulouse, vers les Pyrénées. Par contre, sur la 63, c'est encore 30-40 minutes difficiles en direction d'Arcachon et du Sud-Ouest.
0: Je voudrais juste aussi vous parler de ce chevreuil qui a été repéré errant près des voies de circulation de l'A83. C'est dans la région de Niort. Kilomètre 138, repérez bien ce kilomètre et ouvrez bien l'œil, quel que soit votre sens de circulation dans ce secteur, parce que cet animal pourrait à tout moment traverser les voies de circulation.
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0: C'est reparti en musique. Voici This Is.

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1: On poursuit la route en musique avec Bruno Mars, un petit souvenir, Moonshine. Et puis restez bien à l'écoute, on va jouer ensemble dans la prochaine demi-heure. Bonne route.

0: Moonshine de Bruno Mars. 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Nous, on se retrouve pour parler de vos conditions de circulation dans notre trafic express.
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0: 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Et à 13h45, on va commencer par préciser que si vous n'êtes pas dans les régions de Tours ou de Bordeaux, ça se passe bien en ce moment sur votre trajet autoroutier. Les deux seules difficultés qui persistent et qui ne sont quand même pas à négliger, hein, c'est justement la traversée de sud de l'agglomération de Tours. Vous avez passé Tours et vous allez vous retrouver dans un gros bouchon, toujours après Sainte-Maure de Touraine, Thibault.
9: Avec ce point de repère, cette sortie 25 Sainte-Maure de Touraine, on vous conseillait de l'emprunter. Est-ce encore une bonne solution ? Difficile de vous le dire à cette heure-ci, on est vraiment au moment où c'est un peu kiff-kiff entre quitter l'autoroute ou bien y rester. Dans tous les cas, si vous restez sur l'autoroute, voilà à quoi il faut vous attendre, à au moins 3 quarts d'heure de bouchon, toujours pour passer le kilomètre 251. Que se passe-t-il là-bas ? Il y a les pompiers qui sont toujours en intervention, ça prend du temps, la voie de droite est neutralisée et vous passez seulement sur la voie de gauche. Alors quand je dis les pompiers, on vous rassure tout de suite, il ne s'agit pas de feu, de départ de feu, d'incendie au bord des voies, mais malheureusement d'une intervention des pompiers au niveau d'un véhicule et d'un des occupants qui a fait un malaise. Donc il n'y a que la voie de gauche pour passer dans ce secteur, 3 quarts d'heure ralenti, donc vous pouvez soit quitter l'autoroute, soit y rester. Bon, dans tous les cas, faut prévoir donc un peu de difficulté avant d'atteindre Châtellerault. Ensuite, Christelle, ça roule très bien jusqu'à Bordeaux. On en reparlera en détail tout à l'heure. Bordeaux, ça reste encore un petit peu compliqué.
0: Avec une petite demi-heure, effectivement. Et je vous donne juste le temps de parcours global entre Paris et Bordeaux. Actuellement, c'est 1h10 de plus que d'habitude. Merci pour vos messages que vous continuez à nous envoyer via notre site radio-vinci-autoroute.com. Et il y a par exemple Valérie qui nous envoie ce message et qui est sur la route des vacances et qui veut faire passer un message à l'antenne parce qu'elle dit tous les étés c'est le même problème. Nous roulons en caravane et à l'heure de la pause, eh bien, on peut pas s'arrêter sur les airs parce que constamment les places prévues pour les caravanes ou pour les camions sont occupées par les voitures. Donc effectivement, pensez à vos autres conducteurs qui sont au volant d'une caravane et qui doivent aussi faire des pauses évidemment très régulièrement. Donc vous préservez les places pour les caravanes ou pour les camions parce qu'il y a aussi quelques camions qui roulent en ce moment et vous privilégiez les places pour les voitures. Merci beaucoup et voilà Valérie, le message est passé. Allez, nous on va poursuivre la route en musique avec Grand Corps Malade dans un instant, ce sera après M Pokora.

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priorité à l'information trafic avec une voiture tombée en panne dans la bretelle de sortie à Lainville, hein, pour vous qui quittez l'autoroute au niveau de cette sortie numéro 11 entre Paris et Orléans. Méfiez-vous donc, kilomètre 35 si vous quittez l'autoroute, il y a une voiture en panne.

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1: L'excellent Grand Corps Malade à l'instant avec ce titre Retiens les rêves. Il est bientôt 14h, heure à laquelle on retrouvera tout à l'heure Thibaut Dinoël qui nous parlera de l'essentiel de l'actualité de ce premier jour du mois d'août, jour que vous avez choisi pour partir en vacances. Alors forcément, vous êtes nombreux à avoir eu cette même idée et forcément, ce n'est pas fluide du début à la fin. Et je pense à vous notamment hein, qui êtes dans cette région de Tours avec ce bouchon conséquent, une bonne quarantaine de minutes de patience. Hein, et qui commence cette difficulté dès le kilomètre 239. Et notez qu'il y a une voiture en panne sur la voie de gauche au kilomètre 248, ce qui bien sûr n'arrange pas les choses. Allez, on va retrouver donc Thibaut tout à l'heure et on va terminer en musique avec Dawn Penn juste après Trinix tout de suite.

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1: Bonjour à tous, n'allez pas vous promener en forêt, ne faites pas de barbecue, ne jetez pas vos mégots. Les recommandations ce midi de la préfète de Gironde, là-bas le feu est désormais fixé et ne progresse plus. Les habitants de certaines communes évacuées depuis une semaine peuvent désormais rentrer chez eux, c'est la bonne nouvelle de la mi-journée. Mais il reste deux points chauds, assurent les autorités qui appellent donc à la vigilance renforcée. La plus grande prudence également dans le Var, là-bas le ministre de l'Intérieur parle d'une situation sévère et à haut risque. Entre 16h et 22h, plus de 1000 pompiers sont mobilisés sur la reprise du feu dans le massif du Gros Bessillon. Depuis hier soir, il a déjà détruit plus de 1250 hectares en quelques heures. On en vient à cet afflux de migrants qui agite l'Europe entière. 67 ont perdu la vie en essayant de rejoindre à la nage depuis le Maroc, l'enclave espagnole de Ceuta. Mais la situation est revenue à la normale, dit ce midi le Premier ministre espagnol Pedro Sanchez, qui dénonce l'attitude, je cite, égoïste de certains pays de l'Union européenne, l'Italie, le Danemark ou encore la Finlande, qui avait demandé à ce que l'Espagne soit suspendue de l'espace Schengen, ce qui dans les faits est d'ailleurs impossible. Pedro Sanchez réclame une réunion des ministres de l'Union européenne. Enfin, en basket, le champion de France en titre privé de championnat professionnel, Monaco, ne sera ni en Pro A ni en Pro B la saison prochaine en raison de très grosses difficultés financières. Décision confirmée à l'instant en appel par la Fédération française de basket, mais le club monégasque dit étudier la possibilité de saisir le Comité national olympique et sportif français. Voilà pour l'essentiel de l'actualité. Dans un instant, retour au trafic après la météo.
2: Merci Thibaut Dinoël. Et avant la météo, priorité à l'information trafic avec un obstacle, peut-être des morceaux de pneus sur la voie de droite de l'A10, kilomètre 380, pour vous qui roulez en direction de Sainte et de Bordeaux. Alors la météo, c'est bien pour nos éditeurs d'aller du côté du Grand Ouest. Il fait un peu moins chaud que dans le Sud-Est cet après-midi.
1: Ah oui, effectivement. Le Sud-Est, l'Auvergne-Rhône-Alpes, la Provence-Alpes-Côte d'Azur, département, région placée en vigilance orange canicule. Près de 40 degrés attendus dans le Sud-Est. Plus à l'ouest, il y aura plus d'air. Alors plus de 30 degrés quand même, attendu du côté par exemple de la Gironde, 30 degrés aussi en Touraine, en Sologne, dans le Berry, en région parisienne. Mais on aura de l'air au bord de l'Atlantique, par exemple une vingtaine de degrés tout juste du côté par exemple du Finistère cet après-midi, 25, 26 degrés sur les côtes de Vendée et de Charente-Maritime, ainsi qu'au Pays Basque et sous le soleil.
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2: Il est 14h03, bienvenue si vous nous rejoignez peut-être sur la route, sur le grand quart nord-ouest du pays. Vous partez en vacances, vous rentrez à la maison, vous changez tout simplement de lieu de villégiature. Eh bien, ça se passe globalement bien, sauf dans deux secteurs qu'on va vous détailler évidemment dans les prochaines minutes, les régions de Tours et les régions de Bordeaux sur la 10 en direction du sud. On va commencer par le sens sud-nord sur la 10 parce que vous êtes assez nombreux, Thibaut, et il y a de plus en plus de monde en direction du nord et souvent d'ailleurs des camions de pompiers, on le remarque, qui roulent en direction notamment du nord du pays.
1: Ah oui, ils reviennent peut-être de Gironde, ils ont été très mobilisés ces derniers jours et on y voit ces camions de pompiers par exemple en ce moment au niveau de la barrière de péage de Saint-Arnoult en région parisienne. Vous les voyez, peut-être que vous les klaxonnez, signe de remerciement évidemment, vous êtes nombreux à nous envoyer des messages de solidarité et de remerciement aux pompiers que vous pouvez croiser. Vous parliez du sens nord-sud, Christelle, effectivement on est peut-être sur un point de bascule, c'est le chassé-croisé. Pour autant, vers le nord, ça roule globalement très bien. Il n'y a pas d'accident, il n'y a pas de gros bouchons à recenser à cette heure-ci sur la 10 comme sur les autres autoroutes qui vous mènent peut-être vers le nord de la France. Dans l'autre sens, ça reste plus compliqué, alors, notamment en direction de Bordeaux.
2: Et ça va, en fait, c'est bien sur les, on va dire, 230 premiers kilomètres de la 10, mais c'est après Tours, en fait, que ça va coincer.
1: Voilà, c'est le tronçon entre Tours et Bordeaux qui est compliqué, notamment dans deux secteurs bien définis. D'abord, le secteur entre Tours et Châtellerault, c'est-à-dire au niveau de Sainte-Maure-de-Touraine, peu après cette sortie numéro 25, vous êtes toujours ralenti. On rappelle pourquoi, parce que les pompiers sont en intervention, que la voie de droite est neutralisée. Il faut prendre en charge malheureusement des personnes blessées. Donc il n'y a que la voie de gauche pour repasser au niveau de cette intervention. Ça crée donc cette difficulté estimée à toujours à une quarantaine de minutes. Vous avez la possibilité de quitter l'autoroute également pour emprunter un itinéraire de substitution sur le réseau secondaire. Vous ne gagnerez pas forcément de temps. C'est difficile vraiment d'estimer désormais le gain de temps. Bon, dans tous les cas, vous avez cette option, si vous ne souhaitez pas patienter dans le bouchon, de quitter l'autoroute au niveau de Sainte-Maure-de-Touraine, la sortie 25, l'autoroute, vous la récupérez au niveau de Châtellerault. Ça, c'est la première zone difficile. Et puis, le deuxième secteur compliqué, Christelle, c'est toujours Bordeaux, le nord et le sud de Bordeaux. Bah, c'est quasiment le même tarif. Quand vous arrivez sur l'A10, vous passez le péage de Virsac, on est toujours entre 25 et 30 minutes de ralentissement avant d'atteindre la rocade. Et puis, après la rocade, si vous continuez sur la 63 vers le sud-ouest, vers le Pays Basque, vous avez le même tarif, c'est un petit peu plus élevé. On est à plus de 35 minutes de bouchon sur la 63 qui est bien rouverte à la circulation, mais donc très empruntée.
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2: Et on se retrouve tout à l'heure vers 14h15 pour reparler de vos conditions de circulation. Bon courage à vous qui nous écoutez dans ces bouchons du côté de Tours et de Bordeaux. Pourquoi ne pas en profiter pour nous envoyer un petit message? Vous allez sur notre site radiovinciautoroute.com. Alors je parle évidemment à celui qui n'est pas au volant. Et vous cliquez soit sur la bulle bleue pour communiquer via Messenger, soit sur la bulle verte pour communiquer via WhatsApp. Et puis dites-nous un petit peu justement quel est votre trajet du jour, d'où est-ce que vous venez, où est-ce que vous allez, comment ça se passe pour vous. Je suis très curieuse et avec Thibaut, on a très envie de savoir un petit peu quel est votre programme et on lira vos messages. Tout de suite, voici Venus.

0: On aime beaucoup ici à la rédac du 107.7 ce duo entre Sébastien Tellier et Juliette Armanet. Sébastien Tellier avait sorti un album Kiss the Beast en janvier dernier, dans lequel se trouve le titre Thrill of the Night, qu'il revisite donc ici en français avec Juliette Armanet. Et voilà, donc cela donne ce titre Attraction. On va retrouver la musique bien sûr dans les prochains kilomètres, mais avant cela, retour sur vos conditions de circulation dans notre trafic express. C'est dans 2 minutes.
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0: 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Et 14h16, avant d'évoquer les difficultés qui sont les vôtres du côté de Tours et de Bordeaux, on va parler d'une intervention en cours sur l'autoroute à 10, Thibault.
18: Et saluons le patrouilleur DJ en intervention en ce moment quand vous passez le secteur de La Rochelle. Vous êtes sur l'A10 vers Bordeaux, vous voyez la sortie 33 La Rochelle. Et bien juste après cette sortie, méfiance, et vous pensez à Didier, le patrouilleur qui est en train de traverser les voies pour ramasser des morceaux de pneus. C'est son travail, vous pensez bien à sa sécurité. Kilomètre 380 au niveau de la sortie 33, La Rochelle.
0: Alors on va remonter un petit peu plus au nord, où on a un autre patrouilleur sur les voies de circulation, là où il y avait une voiture arrêtée sur le bord des voies au kilomètre 251. Plutôt des bonnes nouvelles en perspective de ce côté-là, Thibault.
18: Effectivement, c'était la difficulté depuis la mi-journée. Les pompiers ont dû intervenir pendant assez longtemps au bord des voies de l'autoroute A10. Ça y est, tout cela est sur le point de se terminer, puisque le patrouilleur, effectivement, est en train de ramasser les nombreux cônes oranges disposés sur la voie droite. Il s'agit de John. Ça veut dire que dans quelques minutes, toutes les voies seront rouvertes au trafic sur cette autoroute A10, une fois passé Sainte-Mande-de-Touraine. Alors, ça provoque toujours à l'arrière, pour l'instant, 35-40 minutes de difficulté, mais on espère que tout cela va pouvoir se résorber grâce à la fin de cette intervention. On vous conseille également jusqu'ici de quitter l'autoroute au niveau de Sainte-Maure-de-Touraine. Bon, là, ce sera peut-être plus forcément bénéfique.
0: Ouais, c'est ce qu'on appelle le point de bascule, hein, voilà, dans le jardin autoroutier, où effectivement, c'est plus forcément plus rapide de quitter l'autoroute que d'y rester. Il y a aussi 20 minutes de bouchon, toujours à l'arrivée immédiate sur Bordeaux et sur sa rocade. Et puis au sud de Bordeaux, ça va coincer aussi sur les premiers kilomètres de l'A63 qui est rouverte, hein, depuis jeudi. Et vous êtes très nombreux à emprunter en direction notamment du Pays Basque et de l'Espagne et du Portugal. On reviendra sur tout cela en détail tout à l'heure dans notre prochain point trafic.
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0: On va se retrouver tout à l'heure à 14h30 au plus tard, hein, pour refaire un nouveau point sur vos conditions de circulation. D'ici là, on repart en musique. Il y aura Soprano à venir, juste après Taylor Swift et son titre Polite.

Entrepreneur avec son titre millionnaire, j'ai de bonnes nouvelles pour vous qui roulez dans la région de Tours, parce que ça y est, au kilomètre 251, vous passez de nouveau sur les deux voies habituelles. Il n'y a plus de voies en moins dans ce secteur. Alors le bouchon, il est toujours sur place, hein, il est toujours d'une demi-heure environ pour passer cette zone, mais on peut espérer que dans les prochaines minutes, ça va s'améliorer. C'est d'abord vous qui êtes le plus proche de ce kilomètre 251 qui allait partir le plus vite. Si vous approchez de cette zone de bouchon vers le kilomètre 242-243, là, vous n'êtes pas encore au bout de vos peines. Vous avez toujours la possibilité, si vous le souhaitez, de quitter l'autoroute, hein, au niveau de Sainte-Maure de Touraine. Mais d'après les calculs, vous n'allez pas forcément gagner du temps en quittant l'autoroute, mais ça reste quand même votre choix. Puis on va faire un petit coucou, tenez, à plusieurs automobilistes qui nous écoutent. Il y a Soisic, par exemple, Lucie et Gauthier qui partent en vacances. Ils sont du côté de Bordeaux, dans le ralentissement avant la rocade. Et puis il y a la Poké Family aussi qui nous fait un petit coucou. On rentre des Landes. On est au niveau de l'aire de Poitou-Charentes.

roule plutôt bien. On vous envoie une photo de Nami à la plage. Mais j'ai pas reçu la photo de Nami à la plage et moi je la veux bien. Et en attendant, on fait un petit coucou à Nico, Daf, Clo et Léo. Et puis il y a aussi Aïssata, Wilfried et leur fils Adam qui sont sur la 10 et qui ont contourné justement par la sortie Sainte-Maure de Touraine cette difficulté. Encore 1h30 de voyage pour arriver au village vacances Les Maths ou Les Mathès, je sais pas trop où c'est, mais en tout cas Aïssata et votre famille, je vous souhaite par avance de très bonnes vacances. Et puis si vous aussi vous voulez m'envoyer un petit message pour me dire où est-ce que vous partez, vous allez sur notre site radio-vinci-autoroute.com. Allez, on continue en musique avec Amanda Bourneuf et ensuite il y aura le prochain point trafic à 14h30.

0: Allez, courage, patience, si vous êtes encore dans les difficultés du côté de Tours et de Bordeaux. Du côté de Tours, en tout cas, ça va de mieux en mieux, puisque vous passez de nouveau sur les deux voies habituelles au kilomètre 251. Il y a quand même toujours un bouchon en amont. On va en reparler dans l'infotrafic avec Thibaut Dinoël qui arrive juste après ça.
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0: Il est 14h32 et on va faire un nouveau point donc sur vos conditions de circulation, commençant par l'autoroute A10 qui reste la plus chargée dans le sens nord-sud. Alors il y a du mieux d'abord au sud de Tours, hein, précisons qu'entre le sud de la région parisienne et Tours ça se passe bien actuellement, mais au sud de Tours il y avait un gros bouchon qui est en train de diminuer, Thibault.
27: Ouais, le trafic repart à la faveur de la réouverture de l'ensemble des voies de circulation de l'autoroute. On rappelle que juste après la sortie 25 Sainte-Maure de Touraine, tout à l'heure il y avait une intervention intervention des pompiers qui nécessitait la fermeture de la voie de droite. Tout cela est désormais de l'histoire ancienne. Toutes les voies sont ouvertes. Donc le trafic est en train de repartir. L'avant du bouchon se fluidifie. Si vous êtes à l'arrière, ça risque de prendre encore un petit peu de temps. Mais voilà, les nouvelles sont quand même positives. En fait, les gros bouchons, désormais, ils se situent surtout du côté de Bordeaux. On va y revenir dans un instant. Ne négligeons pas quand même ce ralentissement qui vous concerne dans les Deux-Sèvres, une fois passé Poitiers, et quand vous arrivez dans la région de Niort, vous êtes rejoint par de nombreux autres automobilistes qui arrivent depuis la Vendée, depuis la Bretagne, en tout cas depuis l'autoroute A83. Et à Niort, cette autoroute A83 plonge dans l'autoroute A10, ça crée un flux de trafic supplémentaire, et donc il y a un petit tassement de circulation pour passer ce secteur de Niort. Et donc ensuite, Christelle, c'est bien plus en sud, en Gironde, qu'il y a toujours du monde. On peut à la fois s'en réjouir, ça veut dire qu'il y a beaucoup d'autres touristes qui peuvent aller en vacances en Gironde. On sait que ça a été compliqué ces derniers jours. La 63 est rouverte au trafic. Vous pouvez donc vous rendre vers le sud de Bordeaux. Mais donc pour atteindre Bordeaux, c'est toujours assez long à cette heure-ci. Vous avez 20 bonnes minutes difficiles sur la fin de l'autoroute A10. Et puis ensuite sur la 63 qui est donc bien ouverte à la circulation, bien ouverte et bien empruntée, c'est une demi-heure de bouchon.
0: Et dans l'autre sens, puisque vous êtes quand même nombreux à circuler actuellement en direction du nord, eh bien sur la 10, il y a parfois des moments où vous êtes assez nombreux. Hein, vous n'allez pas forcément imprimer les 130 km/h tout au long de votre trajet. Mais en tout cas, il n'y a pas de difficultés particulières, dont nous avons connaissance actuellement.
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0: Et avec le micro, c'est beaucoup mieux. J'aimerais saluer deux de nos auditeurs qui nous ont envoyé un petit message. Il y a Aurélie, par exemple, sur la route des vacances, en provenance de Dunkerque, direction Royan. Et Aurélie et sa famille ont pris justement la déviation que l'on vous conseillait, la sortie 25, pour éviter cette difficulté du côté de Tours. Alors, je pense que c'était il y a déjà quelques minutes, parce que maintenant, ce n'est plus vraiment conseillé. En tout cas, vous n'avez pas gagné de temps en quittant l'autoroute au niveau de Sainte-Maure-de-Touraine. Mais en tout cas, c'est ce qu'avait fait Aurélie tout à l'heure. Et elle nous dit que ça lui a permis d'éviter cette difficulté, tant mieux Aurélie. Et à vous Youssouf, Léonie et Élie, je souhaite d'excellentes vacances. Bonnes vacances aussi à Romain qui passe un agréable moment sur la route en notre compagnie. Merci beaucoup Romain. Et puis direction la Vendée avec le beau temps. Bonne route à tous. Merci beaucoup Romain. Si vous aussi vous voulez nous envoyer un message, vous le savez, vous allez sur notre site radiovincyautoroute.com et vous cliquez sur la bulle bleue ou la bulle verte selon que vous souhaitiez communiquer par Messenger ou par WhatsApp, et tout simplement vous vous laissez guider. Allez, nous on va continuer la route en musique avec Peter Cincotti dans quelques instants, après Joseph Chédid.

Bref, retour à l'information trafic avec un piéton repéré sur le bord de la chaussée de l'A10 au niveau du péage de Saint-Arnaud dans les Yvelines, dans le sud de la région parisienne. Vous qui vous apprêtez à franchir cette barrière de péage avant de partir vers le centre-val de Loire, le sud-ouest ou bien le grand ouest et la Bretagne, méfiez-vous, ne vous arrêtez pas, il est interdit de faire du stop sur l'autoroute. Le patrouilleur de l'autoroute est prévenu et se rend sur place pour lui porter assistance.

0: Peter Cincotti sur le 107.7. Allez, on va revenir sur vos conditions de circulation dans quelques instants.
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10: Et c'est reparti en musique. C'est reparti en musique dans un instant après l'infotrafic qui arrive.
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10: Et 14h47, ça va mieux en ce qui concerne les difficultés qui étaient les vôtres du côté de Tours. Mais il y a toujours quand même quelques minutes de patience dans ce secteur situé au-delà de Saint-Pons de Touraine, Thibault.
14: Alors, quand vous dites quelques minutes, Christelle, c'est 2, 3, 15, 20...
10: C'est 15, 15, 15. Voilà. Allez, j'attendais de vous, de que vous nous soyez beaucoup plus précis que moi.
14: Voilà, un petit quart d'heure, un bon quart d'heure. Difficile toujours pour passer ce secteur de Saint-Pons de Touraine. Les choses quand même repartent globalement de l'avant. Ça a été très très long au cœur de la mi-journée. Il y a eu quasiment une heure de bouchon dans ce secteur en raison d'une intervention des pompiers. Tout cela est terminé, ça reste ralenti, mais ça roule de mieux en mieux. C'est la même chose également du côté de Niort sur cette autoroute A10 en direction du sud. On rappelle qu'à Niort, il y a toujours la jonction entre l'A10 et la 83. Et puis l'arrivée à Bordeaux, c'est toujours 15-20 minutes également ralenti sur l'autoroute A10, sachant que les ralentissements à Bordeaux, ils se trouvent aussi au-delà de la rocade si vous poursuivez sur la 63 vers le sud-ouest. Et là, ce sera vraiment le gros bouchon finalement de cet après-midi. C'est 40 minutes difficiles sur cette autoroute à 63.
10: Alors jusqu'ici, ça roulait très bien en direction du nord, mais malheureusement, on nous signale un véhicule en feu. On nous confirme même qu'il y a une voiture en feu à l'approche de la région parisienne et ça crée déjà un bouchon.
14: Oui, vous verrez d'ailleurs un dégagement de fumée à l'horizon, kilomètre 31 de la 10. C'est vraiment en approchant du péage de Saint-Arnoult, quand vous arrivez d'Orléans et du Sud, le point de repère c'est la sortie 11 à Linville. Et bien c'est peu après qu'il y a cette intervention des pompiers, la voie de droite est neutralisée, vous passez donc seulement sur les voies de gauche, les pompiers qui sont appelés, hein, qui ne sont pas encore sur place, en espérant qu'ils arrivent rapidement avant que le feu n'atteigne, on l'espère, la végétation. En attendant, vous évitez la curiosité, vous serrez bien à gauche.
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10: Et on reviendra plus en détail, bien sûr, sur vos conditions de circulation tout à l'heure, dans notre prochain point trafic, juste après le rappel des principaux titres de l'actualité de Thibaut Dinouel à 15h pile. Pour le moment, on repart en musique avec Benabar.
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0: C'était à l'instant la musique de Benabar sur le 107.7. Une petite pause et on poursuit en musique avec Mylène Farmer et Bruce Springsteen. C'est avec eux que l'on rejoindra 15h. 15h, heure du rappel des principaux titres de l'actualité. Et on jettera aussi un petit coup d'œil sur la météo et sur le trafic et notamment sur les difficultés que vous rencontrez au sud de Tours, sur la 10, du côté de Niort et à l'approche de Bordeaux.
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1: Bonjour à tous, la nuit était calme en Gironde et cette annonce tant attendue par la population ce midi, le feu est fixé et ne progresse plus, ce qui se permet en ce moment à 10 750 habitants évacués depuis une semaine de regagner leur domicile, ce qui n'est pas le cas dans le Var où là-bas les autorités s'inquiètent désormais du feu qui a repris hier dans le massif du Gros Bessillon. Le ministre de l'Intérieur Laurent Nunez parle même d'une situation sévère et à haut risque dans ce département cet après-midi. Le Var qui, comme de nombreux autres départements du Sud-Est, est aussi en vigilance orange canicule, près de 40 degrés météo dans un instant. Pedro Sanchez dénonce l'attitude égoïste de certains pays de l'Union européenne. Le Premier ministre espagnol assure que la situation est revenue à la normale sur l'enclave espagnole de Ceuta. Des milliers de migrants venus du Maroc ont tenté de la rejoindre ces derniers jours. 67 d'entre eux sont même morts d'après le dernier bilan. L'Italie ou encore le Danemark avaient demandé à ce que l'Espagne soit suspendue de l'espace Schengen. Absolument pas question, leur répond Pedro Sanchez. La Russie a tiré un nombre record de missiles ce mois-ci en Ukraine, mais Moscou a enregistré ce matin la perte d'un navire de son agence atomique. Il a été coulé par des drones ukrainiens en mer Noire. En sport, le Tour de France féminin vient de s'élancer. Première étape en Suisse autour de Lausanne. 138 km pour le peloton et la tenante du titre, Pauline Ferrand-Prévot. Et puis la Ligue 1 de football reprend dans 3 semaines. En attendant, les clubs enchaînent les matchs de préparation. Une rencontre amicale, par exemple, entre Breton ce soir, Brest-Guingamp, Lens également en finale de la Como Cup en Italie contre Villarreal, ou encore le Paris FC en ce moment qui affronte Stuttgart. Voilà pour l'essentiel de l'actualité. Dans un instant, le trafic après la météo.
2: Et si on ne va pas dans le sud-est, Thibaut, c'est plutôt un beau week-end estival qui s'annonce.
1: Du soleil, quelques nuages décoratifs, appelons-les ainsi, et des températures fort agréables, alors sauf peut-être du côté de Bordeaux encore. La barre des 30 degrés sera bien dépassée en Gironde, mais par exemple aux Pays-Bas, c'est 26 degrés cet après-midi. Ce sera 26 degrés également du côté de l'île de Ré, 28 degrés à Pornic. Et puis en Bretagne, là, c'est encore plus frais, 24 degrés par exemple du comté de Concarneau. Ça, c'est pour le littoral atlantique. Si vous êtes plutôt dans l'intérieur des terres, un peu plus de 30 degrés tout de même du côté du Berry, de la Sologne, de la Dordogne ou encore de l'Île-de-France.
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2: Il est 15h02 et on fait un nouveau point sur vos conditions de circulation et on va d'abord s'intéresser au trafic dans le sens sud-nord puisqu'il y a une difficulté en région Centre-Val de Loire, Thibaut, sur l'autoroute A10 en raison de la présence d'une voiture en feu sur le bord des voies.
1: Oui, le Centre-Val de Loire, mais quasiment en arrivant en Île-de-France. C'est quand vous approchez du péage de Saint-Arnoult qu'il y a cette voiture en train de brûler. Ça provoque un important dégagement de fumée en espérant que la végétation ne soit pas touchée par les flammes. En attendant, la bonne nouvelle, c'est que les pompiers viennent d'arriver sur place, là, il y a quelques instants. Pour vous, le point de repère, c'est la sortie 11 à Alainville. C'est 5 km plus loin que vous avez cette intervention. Je compte sur vous pour lever le pied, pour éviter la curiosité. Vous passez bien sur les deux voies de gauche. Dans tous les cas, vous n'avez pas le choix que de lever le pied puisqu'il y a un petit ralentissement à prévoir pour passer ce secteur.
2: Pour vous qui roulez dans l'autre sens et vous restez encore nombreux à rouler en direction du Centre-Val de Loire et du Sud-Ouest, tout d'abord une excellente nouvelle, c'est la fin des difficultés au sud de Tours. Il y avait eu une perturbation qui avait entraîné un gros bouchon après Sainte-Maure-de-Touraine. C'en est terminé et ça roule plutôt bien donc maintenant dans ce secteur. Mais c'est un petit peu plus au sud, bien au-delà de Sainte-Maure, à l'approche finalement de Châtellerault, qu'il y aura les premières difficultés pour ceux qui roulent vers le Sud-Ouest.
1: Dans la Vienne et depuis le début de la journée finalement. C'est un secteur où vous êtes ralenti. Alors c'est pas énorme comme bouchon, mais voilà, on a 10-15 minutes de circulation en accordéon, ce qui peut être un petit peu pénible évidemment. Vous n'oubliez pas de bien respecter les distances de sécurité, même dans les bouchons. Une fois passé Châtellerault, dans l'ensemble ça roulera bien. Alors il y aura également un petit peu de monde pour passer le secteur de Niort dans les Deux-Sèvres. On rappelle qu'à Niort, vous êtes rejoint également par d'autres automobilistes qui arrivent depuis la Bretagne et depuis la Vendée. demandé, en tout cas depuis l'autoroute A83. Mais dans l'ensemble, c'est pas si pire et ça roule très bien sur l'autoroute A10 jusqu'à votre arrivée à Bordeaux. C'est toujours la même chose, point trafic après point trafic, et c'est comme cela tous les samedis de l'été. Vous avez 25-30 minutes de bouchon à prévoir avant d'arriver à Bordeaux, à la toute fin de l'autoroute A10. Et puis au-delà de Bordeaux, là encore, c'est compliqué sur l'A63. On parle également de 40 minutes difficiles sur cette autoroute bien rouverte à la circulation, direction Arcachon, les Landes et le Pays Basque.
2: Et je précise concernant cette A63 qu'il y avait certaines sorties qui étaient fermées, notamment celle vers Marcheprime, et bien ça y est, elle est rouverte, elle aussi. Sur les autres autoroutes sur lesquelles vous roulez en ce moment, je pense à vous par exemple qui empruntez peut-être l'A71 en direction du Massif Central ou du Sud-Ouest, ça se passe très bien.
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2: Merci Thibaut Dinouel de nous avoir accompagnés.
1: On se voit demain, Christelle.
2: On se voit demain, et en attendant, pour continuer la route et de vous accompagner, c'est Charles Dedon qui me rejoint.
3: Bonjour.
2: Bonjour Charles. Et on va se retrouver donc dès 15h15 pour reparler de vos conditions de circulation, et tout de suite, on repart.

0: Zazie, avec un point, c'est toi. Vous roulez peut-être sur l'autoroute A71 en direction du centre et du sud de la France. Si vous bifurquez sur l'autoroute A20, sachez qu'une opération sécurité routière est organisée toute cette journée sur une aire de repos avant Châteauroux. Il s'agit de l'aire de repos des avionneurs où vous attend l'association La Route en toute sécurité autour de nombreux ateliers. Une voiture tonneau notamment vous permettra de comprendre l'importance de la ceinture. Un clown sécurité routière tentera aussi de vous faire sourire et vous aurez la possibilité d'échanger avec les forces de l'ordre et les sapeurs-pompiers. Faites la pause donc après Vierzon et avant Châteauroux sur l'aire des avionneurs. Nous, on va revenir dans notre trafic express sur vos conditions de circulation dans quelques instants.
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0: Il est 15h15 quasiment, merci de faire la route en notre compagnie. On va faire rapidement un tour des difficultés qui sont les vôtres actuellement en commençant par ce véhicule qui est en train de brûler sur le bord de la chaussée à l'approche de la région parisienne sur la 10,
16: oui,
0: Charles.
16: Effectivement, essayez l'intervention des pompiers sur cet incendie qui a pris sur ce véhicule. C'est après la sortie numéro 11 à Lainville pour vous qui circulez en direction de Paris et ça occasionne en ce moment un bouchon de quasiment 2 km, 5 à 10 minutes pour le franchir, donc pas de grosses difficultés, mais intervention donc des pompiers dans ce secteur et la voie de droite a été neutralisée par les équipes de Vinci Autoroute. C'est précisément au kilomètre 31. Attention, si vous quittez en ce moment la région parisienne et que vous roulez en direction du centre et du sud-ouest sur l'autoroute A10, si jamais il y avait un dégagement de fumée qui vous gêne aussi dans ce sens de circulation.
0: Dans l'autre sens, donc ce sens que vous évoquiez, le Paris-Bordeaux, eh bien notez que le temps de parcours global, il a largement diminué, Charles.
16: Oui, puisqu'on a en en cumulé une demi-heure à 40 minutes de bouchons sur cette autoroute A10 en direction du sud-ouest. Et les principales zones où ça coince, eh bien c'est toujours au sud de Tours, pour vous qui circulez entre Tours et Châtellerault. Au sud de Niort, là encore un petit coup de frein, et puis l'arrivée à Bordeaux. Donc là encore, il y a des perturbations sur votre trajet, mais on est vraiment sur une tendance à l'amélioration pour l'instant. Et en direction de Bordeaux, c'est vraiment à l'approche même de Bordeaux que le gros des difficultés est encore en place. Un bon quart d'heure à partir d'Ambesse, la sortie numéro 41 pour rejoindre la rocade bordelaise.
0: Et un dernier mot pour vous parler de cet accident, un accrochage entre une voiture et une moto du côté de Rochefort pour vous qui arrivez du littoral atlantique et qui allez vous engager sur cette autoroute à 837 en direction de Sainte et de l'A10. Nous sommes au kilomètre 2. Il n'y a pas de gêne direct au trafic, mais écartez-vous bien pour respecter le corridor de sécurité.
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0: Bonne route à tous, bon après-midi, bonnes vacances et bonnes vacances justement du côté de l'autoroute A10. Nous avons Éloane, 12 ans, qui nous a écrit. Ça se passe bien, dit-il, il est sur l'A10 avant Niort. Je rentre en Bretagne et pour m'occuper, je dessine. Eh ben, je veux bien une photo du dessin après, puisqu'on a eu pas mal de photos de petits chiens qui vous accompagnaient. Moi, je veux bien une photo du dessin d'Éloane. Et puis un petit coucou aussi à Luca qui part à Dunkerque, on n'en sait pas plus. Et puis à Corinne aussi qui nous a envoyé un gentil message. Comme d'habitude, nous vous écoutons à chaque fois que nous prenons l'autoroute. Nous sommes partis d'Auxerre, direction Saint-Palais-sur-Mer. Elle voyage avec son mari Jean-Luc, son fils Jean-Baptiste et justement une petite chienne Heaven qui part toujours avec nous en vacances. Elle rappelle, Corinne, qu'il ne faut jamais abandonner les animaux. Ils partent avec nous. Et oui, c'est un message effectivement de bon sens et puis tout simplement humain. Bon après-midi à tous et bonne route les vacanciers. Merci beaucoup pour votre message. Si vous aussi vous voulez nous envoyer un petit mot, vous n'hésitez pas, vous allez sur notre site radio-vinci-autoroute.com à condition bien sûr que vous ne soyez pas au volant. Et puis là, vous cliquez soit sur la bulle verte si vous voulez utiliser WhatsApp, soit sur la bulle bleue pour ceux qui préfèrent Messenger. Et vous nous dites par exemple quel est votre trajet de cette journée. Nous, on va se retrouver à 15h30 pour reparler de vos conditions de circulation. Tout de suite, c'est la musique de Gaëtan Roussel.
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0: Georgia Smith, Alive sur le 107.7 et vous nous envoyez plein de messages et on adore ça avec Charles Dodon. Les lire, par exemple, il y a une grande, bonjour de la 87 en direction de l'Atlantique et la côte vendéenne, autoroute plutôt fluide, un petit coucou donc à Ben, Vinny et Robin. Il y a aussi Sylvie qui est sur la route du Portugal avec son chien Portos. Merci de toujours nous tenir informés de l'infotrafic, bah, c'est notre boulot, hein, tant mieux, et on le fait avec grand plaisir. Sylvie, Louis et donc Portos. Il y a aussi Hugo qui part aussi au Portugal, tiens, depuis Tours, et il va jusqu'à la frontière espagnole. Il y a Nono également qui nous envoie un petit message. Il est sur la 10 avec ses grands-parents de retour de l'île d'Oléron. C'est Noam, il a 13 ans, la route se passe bien. Tiens, j'en profite parce que tout à l'heure, on parlait du dessin de Eliem, si je me... Éloigne, pardon. Eh ben, Soisic me dit qu'elle l'a envoyé le dessin, ben, je l'ai toujours pas, je suis désolée. Et puis, il y a Olivia qui roule avec sa petite fille Zoélie, qui est très sage. Elle est partie de Portiragne, direction Dunkerque. C'est où Portiragne?
1: Alors, on a regardé dans l'Hérault, au sud de Béziers, voilà. Visiblement. Ouais.
0: Bon, ils sont à Orléans, il y a encore un petit peu de route jusqu'à Dunkerque, ouais. Donc évidemment, on fait la pause. Et puis, la pause nécessaire aussi pour Céline, direction la Palmyre. Céline qui précise qu'elle croise sur la 10 de très nombreux pompiers de retour des feux de Gironde et des Landes, très émus. Et nous remercions nos héros, dit Céline, Nicolas et nos trois garçons. C'est vrai qu'ils sont nombreux, on les voit aussi sur nos caméras à circuler. Donc effectivement, plutôt en direction du nord, tous ces pompiers qui étaient intervenus en masse du côté des incendies de Gironde et des Landes qui ne sont pas complètement éteints, loin de là. Mais effectivement, le gros du travail a pu être fait. On reviendra d'ailleurs sur vos conditions de circulation. Ce sera dans quelques instants.
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19: Il est 15h32 et en cette journée glacée noire par bison futé, vous êtes effectivement très nombreux à circuler dans les deux sens de circulation. Beaucoup, notamment sur l'autoroute A10, l'axe Paris-Bordeaux. On va faire le point, un point complet hein, sur les difficultés qui sont encore les vôtres à cette heure-ci. Et on va dire que sur l'A10, si vous roulez en direction du sud-ouest, ça va très bien se passer sur les, on va dire, 250 premiers kilomètres de parcours, Charles Dodon.
20: Oui, car c'est toujours après Tours hein, que vous rencontrez les premières difficultés sur votre trajet et essentiellement dans la région de Châtellerault, dans la Vienne, un petit peu à Niort et à l'arrivée à Bordeaux. Alors dans le secteur de Châtellerault, c'est aux environs de Châtellerault Nord, un petit peu avant que débute eh bien une vraie zone de trafic ralenti sur une bonne quinzaine de kilomètres et il faut compter sur une vingtaine de minutes de perturbation dans ce secteur. Ensuite, c'est après Niort, après la bifurcation avec l'autoroute A83 où vous êtes rejoint justement par les automobilistes en provenance de la Vendée, de la Loire-Atlantique et qui poursuivent leur trajet en direction de la Charente-Maritime, de la Gironde ou plus loin. Du coup, ça freine un petit peu dans ce secteur de Niort, mais pas de grosses difficultés à vous signaler. L'autre vrai secteur où vous êtes bien ralenti et sur plusieurs kilomètres, c'est l'arrivée à Bordeaux. Pas de changement. Un samedi 1er août, Bordeaux, il y a beaucoup de monde autour, au sud et au nord de Bordeaux. Et donc à l'arrivée sur l'autoroute A10, comptez un bon quart d'heure à 20 minutes à passer dans les perturbations qui vont démarrer un peu avant le pont qui enjambe la Dordogne et ensuite, et ce jusqu'à la rocade bordelaise, bien empruntée, mais selon les infos qui nous parviennent au-delà de l'A10, dans l'ensemble, ça se passe plutôt bien sur cette autoroute A10. Les autres perturbations, vous les rencontrerez si vous poursuivez sur l'autoroute A63. Bien empruntée aujourd'hui, avec bien une bonne vingtaine de minutes à une demi-heure d'embouteillage sur ces premiers kilomètres.
19: On va s'intéresser à l'autre sens de circulation pour vous qui roulez depuis Bordeaux en direction de la région parisienne. Et là aussi, même si le trafic est assez dense, ça veut dire qu'il il y a des moments où il y aura de légers coups de frein. C'est essentiellement à l'approche de la région parisienne qu'il y aura une difficulté qui est la conséquence de la présence d'un véhicule en feu sur le bord des voies.
20: Et si vous arrivez à proximité de la sortie numéro 11 pour Alainville, hein, c'est la dernière avant d'arriver au niveau du péage de Saint-Arnoult, eh bien regardez bien devant vous car ça va freiner juste après, début d'une zone de bouchon d'environ 4 km, un bon quart d'heure à passer dedans selon les estimations. Conséquence un petit peu plus loin d'un incendie qui a pris sur un véhicule. Alors l'incendie semble maîtrisé, même si les pompiers sont bien évidemment toujours sur place en intervention. Le dépanneur se rend sur les lieux, mais en tout cas, plus de fumée dans ce secteur. Hein. L'incendie a pris sur un véhicule. Il y a eu également un peu de végétation qui a pris feu également. Les pompiers arrosent toujours le secteur et la voie de droite est neutralisée. Donc vous ne passez que sur deux voies, ce qui explique ce bouchon que vous rencontrez en ce moment.
19: Merci beaucoup Charles. Il y a aussi, rappelons-le, un accident, un accrochage entre une voiture et une moto qui s'est produit du côté de Rochefort. Pour vous qui arrivez de La Rochelle peut-être, voire de l'île de Ré, et vous entrez tout juste sur la 837 en direction de Saintes, eh bien il va falloir vous décaler sur la gauche pour respecter le corridor de sécurité à hauteur du kilomètre 2. Et puis même consigne, serrée à gauche sur la 85 si vous roulez en ce moment depuis Tours, direction Vierzon, je vais y arriver au kilomètre 187, c'est après Romorantin. Il y a une voiture en panne sur la voie de droite et la bande d'urgence. Il ne vous reste que la file de gauche pour passer dans ce secteur.
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19: Et merci pour tous les messages que vous continuez à nous envoyer pour nous raconter un petit peu votre voyage. Par exemple, Antoine, la famille Henri avec le chat Fripouille. Le trajet se passe bien depuis Vannes en Bretagne vers Osgore. Bonne journée à toute l'équipe. Merci à vous et excellentes vacances. Il y a aussi un petit message pour Benji de la part de Swazik, mon fidèle pilote pour partir en Espagne. Le voyage d'une vie. Bon, on n'en sait pas plus, mais bon, on est un petit peu curieux. On voudrait bien savoir plus. Il y a aussi Clara qui nous envoie un petit message direction le Portugal. Vous êtes très nombreux à partir effectivement au Portugal. Et puis Ticia également, encore bravo à tous les pompiers. On a beaucoup de messages qui remercient les pompiers que vous croisez peut-être d'ailleurs sur la 10. Ils sont nombreux à circuler en particulier maintenant en direction du Nord. Ticia qui est sur la route avec ses 4 enfants et son mari, Matteo, Ticilia, Liam et Chloé et notre petite bestie direction le Sud-Ouest à l'approche des bouchons de Bordeaux. Bah, il va falloir passer ces bouchons de Bordeaux. On va reparler justement de ces bouchons-là et des autres tout à l'heure vers 15h45 dans notre prochain point trafic. Avant cela, on va parler des expressions de la route. Vous savez que vous les utilisez sans y penser, par exemple péter une durite, partir sur les chapeaux de roue. Savez-vous d'où elles viennent ? Eh bien, nous vous emmenons justement cet été au cœur de leur histoire. Coup de projecteur sur l'une d'entre elles, juste après Kungs.

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5: Partir sur les chapeaux de roue, est-ce que vous avez déjà prononcé cette phrase? Eh bien, Loïc Alsac nous en rappelle l'origine.
6: J'ai toujours dit que j'avais une tête à chapeau.
7: Je vous en prie, restez concentrés.
6: Ah pardon, je m'égare. Aujourd'hui, l'expression, c'est donc bien partir sur les chapeaux de roue. Rien à voir donc avec un couvre-chef oublié dans la voiture. Les chapeaux de roue étaient autrefois les pièces métalliques placées au centre des roues, ce que l'on appelle communément aujourd'hui les enjolivets. Lorsqu'une voiture abordait un virage, beaucoup trop rapidement, la carrosserie s'inclinait tellement que le bord de la roue pouvait presque toucher le sol. On disait alors que le véhicule roulait sur ses chapeaux de roue.
8: Vitesse. Plus rapide que la lumière.
6: Avec le temps, l'expression a quitté les routes pour entrer dans le langage courant. Aujourd'hui, on peut démarrer un projet, une réunion, même une carrière sur les chapeaux de roue. Autrement dit, très rapidement et avec beaucoup d'énergie.
9: Sous les chapeaux de roue, on t'emmène prendre un verre. Accueillez-le, accueillez-nous, regardez qui on emmène.
6: Mais pendant ces vacances que l'on démarre sur les chapeaux de roue, ou plus doucement, il faut de toute façon inévitablement appuyer sur le champignon. Mais ça, c'est une autre expression.
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0: Dès que le vent soufflera, la musique sera de retour dans les prochains kilomètres. Mais avant cela, retour sur vos conditions de circulation dans quelques instants.
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0: 15h47, on fait un rappel de vos conditions de circulation et on va parler des difficultés que vous rencontrez en direction d'abord du sud-ouest. Elle se concentre au-delà de Tours, Charles.
13: Oui, toujours les mêmes, effectivement, pas trop de changements. On a en gros trois secteurs ralentis en ce moment. Dans la Vienne, tout d'abord, à Châtellerault, au sud de Tours, une dizaine de kilomètres en accordéon, avec un bon quart d'heure à 20 minutes à passer dedans. C'est au-delà de Sainte-Maure, la sortie 25 à la proche de Châtellerault-Nord, la sortie 26, un petit coup de frein toujours dans le secteur de Limoges-Niort, sortie 32 juste après. On a 3 à 4 kilomètres un petit peu ralenti, mais c'est vraiment à l'arrivée à Bordeaux que vous êtes ralenti avec une vingtaine de minutes à patienter dans les 9 derniers kilomètres de l'autoroute A10 ralenti avant de pouvoir accéder à la rocade bordelaise. Donc en gros, toujours une bonne demi-heure de bouchons seulement à cette heure-ci pour un samedi 1er août. Et donc en Nouvelle-Aquitaine, dans l'autre sens de circulation sur l'autoroute A10, ça coince uniquement à l'approche de Paris, en tout cas de l'Île-de-France et du péage de Saint-Arnoult. Une fois que vous passez le secteur d'Alainville, sortie numéro 11, une dizaine de minutes à patienter dans un bouchon de 3 km, la conséquence d'un feu qui a pris sur un véhicule et qui s'est propagé à la végétation. Intervention toujours des pompiers dans ce secteur. Voie de droite neutralisée au kilomètre 31.
0: J'étais en train de vérifier les temps de parcours au-delà du péage de Saint-Arnoult dans les Yvelines, hein, parce que vous êtes nombreux à rejoindre les portes de Paris. Il faut compter une dizaine de minutes de plus que d'habitude pour parcourir les 50 kilomètres entre le péage de Saint-Arnoult et les portes de la capitale. Je voudrais juste vous rappeler aussi qu'il y a eu un accrochage entre une voiture et une moto du côté de Rochefort. C'est sur l'autoroute A837 en direction de Sainte et de l'A10. Mieux vaut serrer à gauche.
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0: On part en musique avec Louis Sa tout de suite et son titre Jetlag.

0: Vanessa avec Jetlag sur Radio Vinci Autoroute. Il est 15h52, on s'approche tout doucement donc de 16h, heure à laquelle on va retrouver Charles Dodon pour l'essentiel de l'actualité. Puis nous ferons un petit point météo avant de revenir sur vos conditions de circulation. On va faire une petite pause et ensuite poursuivre en musique avec Pitbull et Jennifer Lopez. Et il y aura aussi Flo de la Vega à venir.
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0: Paf, retour à l'information trafic. Vous roulez sur l'autoroute A11, l'axe Paris-Nantes. Vous allez passer le secteur de Chartres. Et bien un petit peu après, au kilomètre 82, méfiez-vous, il y aurait des débris, nous dit-on, sur la voie de gauche, après la sortie pour Tivard.
1: 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Oui, j'ai compris, je m'étais menti sans le savoir, évidemment. Je faisais le sens.

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1: Bonjour à tous. Situation contrastée sur le front des incendies en France, avec de bonnes nouvelles dans l'ouest de l'incendie de Gironde qui a ravagé 42 000 hectares et fixé 10 000 habitants de Saumaux, Sarès, Marcheprine ou encore du Temple peuvent rentrer chez eux aujourd'hui. Au sud de Bordeaux, le trafic ferroviaire a progressivement repris. Les nouvelles sont moins bonnes dans le sud-est où les pompiers font face à des conditions rarement connues dans le Var, avec le Mistral qui se renforce, des températures très élevé et la sécheresse. Le feu du massif du Gros Bessillon est reparti et a pris de l'ampleur, parcourant 1500 hectares depuis hier. 1500 sapeurs-pompiers appuyés de moyens aériens combattent actuellement les flammes, alors que le thermomètre frôle localement les 40 degrés dans l'intérieur du département, en vigilance orange comme une vingtaine d'autres d'un grand quart sud-est du pays. Les températures qui resteront très élevées demain. 500 km de bouchons recensés en ce moment sur la route des départs ou des retours. Tour de vacances en cette journée de chasse et croisée entre juilletistes et haussiens. On a compté le double à la mi-journée. Comment ça roule dans vos régions? L'infotrafic arrive dans un instant après un mot de cyclisme. C'est parti pour le Tour de France féminin. Première étape en Suisse autour de Lausanne. Arrivée estimée sur les coups de 18h. Le Tour de France qui s'achèvera à Nice après 9 étapes. Et la Française Pauline Ferrand-Prévot va tenter la passe de 2 après sa victoire l'an dernier. C'est la fin de ce Flash Info. Le retour à vos conditions de circulation dans un instant après la météo. Température donc très élevée dans un grand quart sud-est de l'Hexagone. Aujourd'hui, ailleurs, on frôle par endroits avec les 30 degrés et sous le soleil. Les températures qui vont passer la barre des 30 degrés demain après-midi, avec du soleil imprévu sur tout l'Hexagone demain. Pratiquement pas de nuages et pas de pluie, et des températures qui vont grimper donc de nouveau demain. Et ce sera le cas par exemple à Bordeaux où on attend 34 degrés demain. Nous aurons 32 degrés à Tours, à Orléans, 31 degrés à Nantes et à Angers, 31 degrés aussi à Paris, 30 à La Rochelle et à Strasbourg.
2: Merci Charles.
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2: 16h passé de 2 minutes, il est temps de faire un nouveau point sur vos conditions de circulation et on va d'abord s'intéresser aux deux grands axes sur lesquels vous circulez actuellement, la 10 en direction notamment du centre-val de Loire et du sud-ouest et puis la 11 en direction du Grand Ouest et de la Bretagne. Commençons par la 10 avec, pour vous qui roulez en direction du sud, un temps de parcours global, on va dire, entre Paris et Bordeaux qui est de plus en plus satisfaisant pour une journée classée noire par Bison Futé en raison des forts trafics. C'est donc plus 20 minutes simplement entre Paris et Bordeaux, avec deux zones qui restent difficiles, Charles Dodon.
1: Oui, on a toujours Châtellerault dans la Vienne, pour vous qui avez passé Tours et qui poursuivez donc en direction de Poitiers et de Bordeaux, la première vraie zone ralentie d'une dizaine de kilomètres au-delà de Sainte-Maure, à l'approche de Châtellerault-Nord, la sortie numéro 26 du Monde. Et quelques coups de frein possibles toujours dans les régions de Poitiers ou encore de Niort, mais la deuxième vraie zone ralentie, ça reste toujours l'arrivée à Bordeaux. Les quasiment 10 derniers kilomètres de l'autoroute A10 jusqu'à la rocade de Bordeaux, ça coince un petit peu avant le pont qui enjambe la Dordogne et la sortie numéro 41. Donc vraiment, nous ne sommes que sur un temps de parcours rallongé, vous l'avez dit Christelle, que d'une vingtaine de minutes en ce moment, en tout cas au moment où on vous parle, sur cette autoroute A10 en direction du sud-ouest. On rappelle que dans l'autre sens de circulation, pour vous qui circulez en direction de Paris, il y a une difficulté en lien avec un véhicule qui a pris feu un peu plus tôt cet après-midi et un incendie qui s'est propagé à la végétation sur le bas-côté. Plus de flammes, plus d'incendies, mais intervention toujours des pompiers, voie de droite neutralisée au kilomètre 31, ce qui explique ce bouchon que vous rencontrez peut-être en ce moment, 3 km environ et 10 minutes pour le franchir, c'est juste après Alainville, la sortie numéro 11.
2: Vous êtes nombreux à emprunter l'autoroute A71 cet après-midi en direction du Massif central, voire du sud-ouest. Il y a Ali, par exemple, qui nous a envoyé un message pour me demander comment ça se passe. Ben, ça se passe bien, c'est vrai qu'on n'en parle pas beaucoup. bout de la 71, tout simplement parce que justement tout s'y passe bien, ce qui n'est pas forcément le cas sur un autre itinéraire qui vous emmène cette fois, ou vous ramène d'ailleurs, du Grand Ouest et vers ou de Bretagne. Et c'est vous, Marine Gibert, qui suiviez ce trafic jusqu'ici. Vous nous avez rejoint ici en studio. Comment ça se passe donc en direction du Grand Ouest?
3: En réalité, Christelle, ça se passe plutôt bien là aussi, plutôt mieux en tout cas qu'à la mi-journée et en début d'après-midi. Il y a encore des bouchons, vous le disiez, mais voilà, ils sont pas très importants. Alors, on a deux zones de bouchons en fait sur l'autoroute A11 en direction de l'ouest uniquement, hein, direction Nantes, parce que dans l'autre sens, c'est tout à fait fluide. On va y venir à ces deux bouchons. D'abord, vous dire que si vous roulez sur l'A11 entre Chartres et Le Mans, il y a des obstacles au niveau desquels il faudra être prudent. Après la sortie 3 Tivard, kilomètre 82, vous avez des débris sur la voie la plus à gauche, ce qui vous oblige à serrer à droite. Et puis, un tout petit peu plus loin, au kilomètre 102, une vingtaine de kilomètres plus loin, une fois passé la sortie 3.1, il y est combré. Il y a également des morceaux ou débris qui pourraient vous gêner sur une voie, sur l'une ou l'autre des voies de circulation. On n'a pas la précision, mais ce qu'on sait, c'est que le patrouilleur Denis va se rendre sur place. Sinon, ça roule bien hein, sur cette portion de la 11 entre Chartres et Le Mans, pas de souci. Une fois que vous aurez passé Le Mans, si vous poursuivez sur la 11 direction Angers, vous aurez un premier quart d'heure de retenue en raison d'un accident. Un accident direction Angers, donc après la sortie 10, Sablé-la-Flèche. Il y a deux voitures impliquées, il y en a une qui a été évacuée, mais l'autre est toujours sur place et vous avez voilà 10-15 minutes à patienter à l'arrière de cet accident, mais ça va de mieux en mieux. Et puis on a une deuxième zone de retenue, Christelle, qui celle-ci est tout à fait classique, c'est quand on arrive à Angers, on passe la barrière de péage de Corzée au niveau de laquelle il y a souvent un petit peu d'attente, et puis ensuite il y a cette circulation en accordéon, voilà, que vous allez mettre aussi une quinzaine de minutes à passer de bout en bout. Ensuite ça roulera très bien sur la 11, même pour rejoindre Nantes, hein, où vous aurez un tout petit coup de frein au niveau de la porte de Gèvres à l'arrivée sur le périphérique nantais, mais c'est franchement pas grand chose. Vous dire par contre que si vous vous rendez en Bretagne sur l'A81, l'axe Le Mans-Rennes, ça roulera très bien jusqu'au péage de la Gravelle. Au-delà de la Gravelle, pour rejoindre l'agglomération de Rennes, il faudra compter en cumulé une vingtaine de minutes de ralentissement.
2: Eh bien, merci Marine pour ce point très complet.
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2: Charles Dodon, vous restez avec nous, oui. Mais en revanche, Marine, vous avez bien travaillé et vous méritez amplement un petit peu de repos jusqu'à demain matin 6h, je crois, ça ne va pas être très long. Hein.
3: Exactement, Christelle, je vais aller me reposer pour être en pleine forme demain matin, si jamais voilà, nos auditeurs font la route des retours, peut-être, en ce dimanche 2 août, on va voir tout ça.
2: On va se retrouver, nous, vers 16h15 pour parler de vos conditions de circulation. Tout de suite, on repart en musique, voici Cake.

0: Et bravo et merci aux pompiers. Vous êtes nombreux à les saluer dans les messages que vous nous envoyez. Et on les voit effectivement, nous, sur nos caméras, ces pompiers qui remontent, pour beaucoup d'entre eux, de la région Nouvelle-Aquitaine, hein, en direction du nord, de l'Île-de-France. Tenez, il y en a qui passent en ce moment là où il y a ce bouchon sur l'autoroute A10 en remontant vers le nord, à l'approche du péage de Saint-Arnoult dans les Yvelines. Et on les remercie encore, ces héros qui nous ont bien aidés, qui ont bien travaillé sur ces feux qui ne sont pas encore éteints, mais qui ont été au moins fixés du côté de la Gironde et des Landes. Et puis, on fait des drôles de rencontres aussi sur les aires d'autoroute. Il y a Julien, par exemple, qui nous a envoyé un petit message. J'ai croisé mon prof de français sur une aire d'autoroute. Quel bonheur de rencontrer son prof en short et avec le sourire. Bonne route à tous. Bah oui, effectivement, c'est des rencontres qui marquent. Peut-être si vous l'avez encore l'année prochaine, ce sera une autre relation que vous pourrez tisser tous les deux. En tout cas, pour le moment, il est 16h13 et on va faire une petite pause avant de se retrouver avec Charles Dodon pour l'info trafic.
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0: 16h16, lors d'un nouveau point sur vos conditions de circulation et petit à petit, on le voit, hein, les courbes s'inversent, c'est en direction du nord maintenant que vous êtes les plus nombreux. On le voit par exemple avec ce bouchon qui, cela dit, est de moins en moins long à traverser à l'approche de la région parisienne, Charles, sur l'autoroute A10 en direction du nord. Donc.
27: Oui, un peu moins de 3 km de difficulté au-delà d'Alainville. C'est la sortie numéro 11 qui est bien située avant l'arrivée au niveau du péage de Saint-Arnoult. Conséquence toujours d'une voie de neutraliser un petit peu plus loin, donc en raison d'un véhicule qui a pris feu plutôt. avec la carcasse du véhicule qu'il va falloir évacuer. Le dépanneur est arrivé sur place. Incendie éteint, toujours quand même les pompiers sur place et donc toujours cette voie de droite neutralisée pour vous qui est circulé direction Paris.
0: Et direction Paris, vous allez vous retrouver au niveau du péage de Saint-Arnaud dans les Yvelines, que vous soyez d'ailleurs sur la 10 ou sur la 11 en provenance du Grand Ouest et de la Bretagne. Un petit peu d'attente maintenant pour vous qui vous apprêtez à franchir cette barrière de péage en direction du Nord. Et au-delà, si vous souhaitez rejoindre les portes de Paris, vous allez mettre une dizaine de minutes de plus que d'habitude, ce qui pour une journée classée noire par bison futé est plutôt raisonnable. Notez que si vous voulez contourner peut-être la région parisienne par la francilienne, la nationale 104. Elle est fluide, cette francilienne, tout au long de son parcours. On va s'intéresser quand même à l'autre sens de circulation en direction du centre-val de Loire et du sud-ouest, parce que vous êtes encore nombreux sur cette A10.
27: Oui, mais si globalement ça se passe bien, hein, car à part du côté de Châtellerault, dans la Vienne où subsiste en ce moment une dizaine de minutes de perturbation entre Châtellerault Nord, sortie 26, et Châtellerault Sud, sortie 27, et l'arrivée à Bordeaux, ce sont les deux seules zones ralenties en ce moment. Ça coince au niveau d'Ambès, sortie 41 de l'autoroute A10, et ce ensuite jusqu'à la rocade bordelaise.
0: Nous partons maintenant sur la 11, direction le Grand Ouest et la Bretagne. Attention au kilomètre 147 si vous roulez entre Chartres et Le Mans, il y a un chien qui a été signalé tout près des voies de circulation. Le patrouilleur Eric est sur place. Il tente de repérer et d'attraper surtout ce chien pour le mettre en sécurité et vous mettre en sécurité. Vous qui roulez dans ce secteur, quel que soit votre sens de circulation. Il y a aussi un obstacle à vous signaler un petit peu plus loin si vous roulez en direction de Paris. Kilomètre 144, il pourrait s'agir d'une pièce de véhicule sur la voie du milieu. Dans l'autre sens, en direction de l'ouest, il y a aussi un obstacle au kilomètre 102, méfiez-vous. Et puis à l'approche d'Angers, Charles, il y a des bouchons qui persistent.
27: Oui, effectivement, l'arrivée à Angers, toujours ralenti, un bon quart d'heure à passer dans les perturbations qui débutent au niveau du péage de Corzé, hein, où vous êtes rejoint par les automobilistes en provenance de Tours, de Vierzon sur la 85 et qui poursuivent l'autre route en direction notamment du Maine-et-Loire et de la Loire-Atlantique. Un bon quart d'heure à passer dans les ralentissements et bouchons, donc sur l'autoroute A11 jusque dans le secteur d'Angers.
0: Et si on n'a pas parlé de l'autoroute sur laquelle vous roulez, c'est bon signe, c'est-à-dire que tout s'y passe bien.
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0: 16h20, ce ne serait pas l'heure de la pause goûter, surtout si ça fait plus de 2 heures que vous êtes au volant. Vous n'hésitez pas à vous arrêter sur les nombreuses aires de repos et de services à votre disposition. Une petite pause, quelques pas, un petit café, pourquoi pas. Et si possible, vous changez de conducteur. Nous, on va se retrouver dans une dizaine de minutes pour reparler de vos conditions de circulation. Tout de suite, voici le nouveau titre d'Angèle.
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Joan Jett and the Black Hearts sur le 107.7, 16h26. Ça va mieux hein, du côté de l'autoroute A10 à l'approche de la région parisienne. Il y avait un véhicule en feu au kilomètre 33. Ça y est, tout est rentré dans l'ordre. Et le bouchon qui s'était formé dans ce secteur s'est également résorbé. Ça, c'est comme une excellente nouvelle.

0: On reviendra sur les quelques difficultés qui restent sur votre parcours dans quelques instants, tout de suite.
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0: Il est 16h30, merci de faire la route en notre compagnie avec un trafic qui s'améliore petit à petit. Ça a été compliqué cette journée classée noire par bison futé, mais désormais il ne reste plus beaucoup de grosses difficultés. On va partir quand même du côté des Pays de la Loire sur l'autoroute A11, Charles.
23: Oui, avec un trafic toujours ralenti en ce moment pour vous qui roulez vers l'ouest. Ça freine dans la traversée d'Angers, alors même avant Angers en fait. Une fois que vous avez passé le péage de Corzé, vous êtes rejoint par le flux d'automobilistes vacanciers qui partent ou qui rentrent d'ailleurs de vacances en ce moment vers l'ouest, avec un bon quart d'heure à 20 minutes à passer dans les perturbations, avec des ralentissements et des bouchons qui vont vous emmener quasiment jusqu'à la bifurcation avec l'autoroute A87. Secteur donc toujours ralenti en ce moment pour vous qui circulez dans les Pays de la Loire, mais c'est le seul. Les autres perturbations sont situées sur l'autoroute A10, mais vous l'avez dit Christelle, ça roule quand même de mieux en mieux en ce moment.
0: On va quand même détailler ces quelques difficultés difficulté sur la 10. Il y a la région de Châtellerault qui est touchée, hein, juste après Châtellerault Sud. Comptez 3-4 minutes de ralentissement. Et à Bordeaux aussi, hein, ça va aller vraiment beaucoup mieux puisque c'est moins de 5 minutes maintenant de plus que d'habitude qu'il faut prévoir pour rejoindre en fait la rocade de Bordeaux. En revanche, au sud de Bordeaux, là, ça reste compliqué si vous voulez emprunter la 63 en direction peut-être du sud du bassin d'Arcachon, en direction du Pays Basque, de l'Espagne et du Portugal. Là, il va vous falloir une demi-heure de patience. Notez que les sorties qui étaient encore fermées sur cette A63 en raison des incendies sont maintenant rouvertes. Ailleurs, sur les autres autoroutes sur lesquelles vous roulez, sachez que ça se passe bien. Je pense à vous, par exemple, qui êtes sur l'A81, peut-être en direction ou en provenance de la Bretagne. Pas de souci non plus sur l'A85, par exemple, entre Angers et Tours, ou entre Tours et Vierzon, ou encore sur l'A71, l'axe Orléans-Bourges-Clermont-Ferrand, en direction du Massif central ou en provenance de cette région.
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0: Est-ce que vous avez prévu un petit tour en boîte de nuit pendant vos vacances? Tout au long de l'été, en tout cas sur Radio Vinci Autoroute, nous vous proposons un voyage à travers les lieux mythiques où les Français ont dansé, dira aujourd'hui. Et dans un instant, cinquième épisode de notre saga Ce soir on danse, consacré au Macumba. Et vous allez l'entendre, il n'y en a pas qu'un en France. Rendez-vous pour en parler juste après.

0: Ah ben oui, parce que cet été, nous vous racontons donc l'histoire des lieux mythiques où les Français ont dansé. Voici un nouvel épisode avec Francine Thomas. Aujourd'hui, direction le Macumba avec la participation de Jean-Pierre Madère. Écoutez plutôt.
1: Une boîte de nuit tellement connue qu'elle en devient une chanson. Le Macumba méritait bien sûr les honneurs de notre saga estivale. Cette chanson, c'est celle de Jean-Pierre Madère, sortie en février 1985 et devenue tube de l'été suivant avec 600 000 exemplaires écoulés du 45 tours. Elle fait référence aux quelques 23 boîtes de nuit qui en France et à l'étranger s'appellent le Macumba. C'est donc pas une discothèque que l'on évoque aujourd'hui, mais une chaîne de discothèques. Le premier établissement ouvre en 1966 à Montpellier, dans un grand complexe où il y a également un restaurant, des tennis, une piscine et un camping.
2: Alors, on n'attend pas Patrick?
1: Mais finalement, seul le dancing rencontre les faveurs du public. On se concentre donc là-dessus et un nouveau Macumba ouvre à Mérignac en 1973. C'est le vrai début de la success story. C'est donc une boîte de nuit installée en général en périphérie d'une ville, près d'un hypermarché, dans un bâtiment à l'architecture ronde et en béton. Le deuxième Macumba ouvre en 1975 à Lille.
3: Chez le Nord.
1: Puis arrive un troisième en Suisse, un quatrième près de Nantes. Et en 1977, c'est l'enseigne de Saint-Julien en Genevois qui ouvre ses portes sur 6000 m² avec 17 salles. Elle est la plus grande discothèque de France.
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1: Des Macumba ouvrent également en Espagne ou même à Cuba.
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1: Mais dès le début des années 2000, le modèle s'essouffle. Le tout dernier Macumba, situé dans le Nord, ferme le 23 février 2025, quelques mois seulement après qu'une scène du film L'Amour Ouf y a été tournée.
6: C'est juste que non, c'est pas suffisant. Et tu le sais.
1: Et avec lui, c'est toute une époque qui se termine.
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0: Purne pirate, Béatrice Martin, la québécoise, qui chantait Francis à l'instant. La musique sera de retour dans les prochains kilomètres. Avant cela, retour sur vos conditions de circulation dans quelques instants.
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7: 16h45, merci de faire la route en notre compagnie. Quelques ralentissements signalés actuellement ça et là, mais globalement ça se passe de mieux en mieux en cet après-midi de samedi, le samedi 1er août. On va quand même faire le tour des ralentissements qui persistent et on commence par la région d'Angers. Charles, pour vous qui roulez en direction de l'ouest.
8: Oui, subsiste effectivement une circulation bien ralentie en ce moment sur une dizaine de kilomètres. Ça va débuter un peu avant le péage de Corse et d'ailleurs si vous circulez entre Le Mans et Angers à l'approche du péage de Corse et après la sortie 12 sèche sur le Loir, le début d'une longue circulation a ralenti jusqu'au niveau à peu près de la sortie 13, hein, Pélois-les-Vignes, où vous êtes rejoint par les automobilistes en provenance de l'A85 qui circule depuis Tours ou depuis Vierzon. Alors notez que dans les Pays de la Loire, on a aussi l'arrivée à Nantes qui est ralentie en ce moment sur l'A83, autoroute que vous empruntez peut-être depuis l'autoroute A10 dans le secteur de Niort ou depuis la Vendée. Vous arrivez à Nantes, ça freine un petit peu en ce moment au niveau du péage du Bignon et jusqu'au boulevard périphérique nantais.
7: Et la seule autre difficulté à vous signaler, c'est l'approche de la région bordelaise à l'extrémité sud de l'autoroute A10, avec quelques centaines de mètres de ralentissement juste avant de pouvoir vous insérer sur la rocade bordelaise. Et puis si vous allez au-delà d'Angers, au-delà de Bordeaux, pardon, pour continuer peut-être sur l'A63, eh bien sachez qu'il y a toujours quand même une bonne vingtaine de minutes de difficulté sur les premiers kilomètres de cette autoroute qui vous emmène vers le sud du bassin d'Arcachon, vers le Pays Basque ou l'Espagne et le Portugal. Ailleurs, eh bien, sur les autres autoroutes sur lesquelles vous roulez, sachez que ça se passe bien. Si vous roulez dans le sens sud-nord, notamment sur la 10 ou sur la 11, et que vous rejoignez l'Île-de-France, vous allez devoir franchir le péage de Saint-Arnaud dans les Yvelines. Il y a un petit peu de monde actuellement au niveau de cette barrière de péage, un petit peu d'attente. Au-delà, si vous souhaitez rejoindre les portes d'Italie, d'Orléans, portes de Saint-Cloud, rejoindre les portes de la capitale, il faudra prévoir une dizaine de minutes de plus que d'habitude. Et voici le duo Zaoui et Stéphane.

0: Zaoui et Stéphane sur le 107.7. Dans quelques instants, tout à l'heure à 17h pile, soit dans 10 minutes, on va retrouver Charles Dodon pour l'essentiel de l'actualité de ce samedi 1er août. On évoquera aussi les prévisions météo dans les prochaines heures et prochains jours. Et puis nous reviendrons bien sûr sur vos conditions de circulation. Je vous propose une petite pause et ensuite on terminera l'heure en musique avec notamment un petit souvenir de la Coupe du Monde de foot avec Shakira et Burna Boy. Et il y aura aussi Pink Floyd. Bonne route.
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1: Bonsoir à tous, l'incendie de Gironde est désormais fixé et ne progresse plus après avoir ravagé 42 000 hectares. 10 000 habitants de Somos, Sarès, Marcheprime et du Temple peuvent rentrer chez eux alors que le trafic ferroviaire interrompu depuis le 26 juillet au sud de Bordeaux a repris aujourd'hui. À près de 600 km de là dans le Var, situation plus critique avec le Mistral qui souffle et les fortes chaleurs, les habitants de Corinth sont confinés. 1500 pompiers appuyés par des moyens aériens, des gendarmes et des militaires combattent un incendie dans le massif du Gros-Bessillon. Le feu a repris hier avec virulence parcourant 1500 hectares alors que le thermomètre a frôlé localement les 40 degrés aujourd'hui dans l'intérieur du département placé en vigilance orange, canicule, tout comme 19 autres départements de l'est et du sud-est du pays. Ces mêmes départements seront toujours en vigilance orange canicule demain, a annoncé Météo France. À noter que dans les Deux-Sèvres, près de 1500 personnes participent actuellement à une rave party à Aubigny, malgré une interdiction de la préfecture en raison du risque d'incendie. Des incendies qui ont ravagé près de 120 000 hectares en France depuis le début de l'année. 308 personnes ont été au total interpellées, dont 33 incarcérées dans le cadre des enquêtes sur les départs de feu. Un mot de natation avec Léo Marchand qui sera bien présent au championnat d'Europe organisé à Saint-Denis du 10 au 16 août. Le quadruple champion olympique blessé à un adducteur le confirme aujourd'hui au journal L'Équipe. C'est la fin de ce Flash Info. Le retour de l'infotrafic dans un instant après la météo. Avec du soleil aujourd'hui et quelques passages nuageux, grand soleil prévu demain sur tout l'Hexagone et des températures qui vont de nouveau grimper. Alors elles resteront très élevées dans l'est et le sud-est du pays. Elles vont de nouveau grimper ailleurs et notamment dans l'ouest avec jusqu'à 34 degrés prévus demain au maximum à Bordeaux. Nous aurons la barre des 30 degrés également franchie à Nantes avec 31 prévus demain, 32 par exemple aussi à Tours, à Paris également. Il fera dans l'est 30 degrés à Strasbourg.
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2: 17h02, lors d'un nouveau point sur vos conditions de circulation, vous avez été très très nombreux à circuler en ce samedi dans les deux sens de circulation. Vous restez nombreux d'ailleurs, peut-être maintenant plus d'ailleurs en direction de Paris et du nord de la France que en direction du Grand Ouest ou bien du Sud-Ouest. Toujours est-il qu'il ne reste plus de grandes difficultés, uniquement la traversée d'Angers. On va voir cela avec vous sur l'autoroute à 11, Charles.
1: Oui, dans l'ensemble, à cette heure-ci, ça se passe vraiment bien. Subsiste effectivement quelques perturbations dans les Pays de la Loire. Premier point, ralentissez sur l'autoroute A11 à l'approche du péage de Corzé. Pour vous qui passez la sortie numéro 12, sèche sur le Loir, la 85 arrive à ce niveau en provenance de Tours ou de Vierzon. Vous êtes donc encore nombreux à circuler avec une perturbation qui s'étire sur une dizaine de kilomètres entre cette sortie 12, sèche sur le Loir, le péage de Corzé et la sortie numéro 13, Pélois-les-Vignes, ainsi vous circulez donc en direction d'Angers et de Nantes. L'approche de Nantes est également ralentie sur une autre autoroute, la 83, qui relie à Niort à Nantes. Ça freine en ce moment à proximité du péage du Bignon pour s'insérer ensuite sur le boulevard périphérique nantais. Difficulté en cours en ce moment et qui visiblement a tendance à s'aggraver. Alors il se pourrait qu'il y ait au-delà du réseau Vinci Autoroute une difficulté. On va essayer d'aller voir justement ce qui se passe sur le périphérique nantais puisqu'on a vraiment cette autoroute à 83 et au-delà, au niveau du périphérique nantais, des difficultés qui semblent s'intensifier. Donc on y revient bien évidemment dès qu'on a un peu plus d'informations à ce sujet.
2: Du côté de Bordeaux, autre agglomération très fréquentée en cette période de vacances, ça va mieux au nord de Bordeaux. Pour vous qui arrivez sur l'autoroute A10 et qui cherchez à rejoindre justement cette agglomération ou à transiter par Bordeaux, en revanche au sud de la ville, sur l'A63, il y a toujours une demi-heure de ralentissement pour vous qui partez donc vers le sud-ouest.
1: Oui, alors je reviens puisque je suis allé chercher. Alors on a pratiquement au niveau du périphérique nantais visiblement en fait un accident qui implique trois véhicules et qui visiblement entraîne une gêne au trafic et ce qui explique vraiment cette perturbations que vous avez l'air de rencontrer au-delà donc du réseau Vinci Autoroute.
2: On va revenir sur le réseau que vous empruntez actuellement en nous intéressant à un chevreuil qui a été repéré près des voies de circulation de l'A28. C'est entre Le Mans et Tours. Je vous invite à lever le pied et à ouvrir l'œil dans les deux sens vers le kilomètre 81 entre les sorties 24 et 25 au cas où cet animal ait l'idée saugrenue de traverser les voies de circulation. Un mot de l'approche de la région parisienne, Charles, parce que le trafic s'intensifie, notamment au niveau du péage de Saint-Arnoult.
1: Avec un peu de monde devant vous désormais, pensez à bien vous répartir sur l'ensemble des voies et on rappelle qu'aux extrémités gauche et droite, là où il y a personne, si j'ose dire, devant vous, vous passez avec votre badge télépéage. Au-delà, si vous poursuivez en ce moment, on a également des axes qui se chargent. C'est bien naturel si vous poursuivez en direction de Paris, mais pour l'heure, pas de grosses difficultés à vous signaler sur la Nationale 118, par exemple, en direction du Pont de Sèvres, ou la Francilienne ou les autoroutes A6 A et B.
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2: Charles Dodon continue de vous accompagner, bien sûr, sur cette route des vacances, route des retours à la maison, peut-être. Moi, je m'absente quelques heures pour revenir demain, vous accompagner, en tout cas accompagner ceux qui rouleront demain sur le réseau autoroutier. On va repartir en musique,
1: allez,
2: Charles, avec Sienna Spiro. Excellente route à tous.

0: Le baiser, Alain Souchon sur le 107.7 en ce samedi après-midi. On se retrouve dans quelques instants pour l'infotrafic.
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4: Et une intervention pour démarrer de Thierry, le patrouilleur en ce moment sur l'autoroute A10 dans les Deux-Sèvres. Si vous roulez direction Niort, Poitiers, Paris, intervention à venir pour ramasser des obstacles, des morceaux de pneus sur la voie de droite, visiblement de l'autoroute A10, kilomètre 389. On est une vingtaine de kilomètres après la sortie numéro 34 Saint-Jean-d'Angély. Sur cette grande autoroute A10 entre Paris et Bordeaux, désormais ça se passe bien, hein, pas de difficultés en ce qui concerne d'éventuels ralentissements, bouchons, il n'y en a pas sur cette autoroute A10, et ce d'ailleurs dans les deux sens de circulation. Alors je rappelle quand même qu'au-delà de Bordeaux, en Gironde, si vous comptez poursuivre sur l'autoroute A63 au sud de Bordeaux, là en revanche, il y en a quasiment une demi-heure de bouchons jusqu'à la bifurcation avec l'autoroute A660 qui vous emmène ou vous emmènera peut-être sur le bassin d'Arcachon. On rappelle qu'il y a de nombreux axes sur le réseau secondaire qui reste toutefois fermé à la circulation en lien avec les incendies de Gironde et des Landes. Mais l'autoroute A63, et vous le savez sans doute, a rouvert, et ce depuis deux jours dans les deux sens de circulation. On va s'intéresser maintenant à l'autoroute A11, autoroute qui relie Paris à Nantes, où subsiste un trafic ralenti au-delà du péage de Corzay en ce moment, avec 4 à 5 kilomètres encore ralentis. Donc ça roule de mieux en mieux, mais vous rencontrez encore quelques perturbations si vous approchez en ce moment de ce secteur situé après le péage de Corzay et jusqu'à la sortie numéro 13, Péloy-les-Vignes. Autre secteur ralenti, le dernier à vous signaler sur votre trajet. Et là, c'est un secteur qui est bien ralenti, si j'ose dire, avec au niveau du péage du Bignon sur l'A83, pour vous qui roulez en provenance de la Vendée, en provenance aussi, pourquoi pas, de Niort et de l'autoroute A10, vous circulez en direction et à l'approche de Nantes. Il y a un accident qui s'est produit à proximité du périphérique nantais, tout au bout de l'autoroute A83, impliquant, selon les informations qui nous sont transmises, trois véhicules dans le secteur de Vertou. La conséquence, c'est un bouchon que vous allez rencontrer en ce moment à l'approche donc de Nantes sur cette autoroute A83, et il faut compter visiblement sur une difficulté qui d'ailleurs a tendance à s'aggraver, une bonne vingtaine de minutes à une demi-heure semble-t-il de difficulté au-delà donc du péage du Bignon pour vous insérer ensuite sur le boulevard périphérique nantais. C'est en fait la principale difficulté à vous signaler en ce moment sur les différentes autoroutes sur lesquelles vous m'écoutez. J'en termine avec la région parisienne où ça se passe bien, même si vous êtes de plus en plus nombreux à circuler en ce moment en direction de Paris sur le péage de Saint-Arnoult. Il y a un petit peu de monde, cependant pas de grosses difficultés à vous signaler, et au-delà du péage de Saint-Arnoult, ça se charge sur les différents axes franciliens, mais pour l'heure là encore, pas de grosses difficultés à vous signaler sur votre trajet, avec des bouchons mais pas de difficultés importante si vous souhaitez accéder aux portes sud de Paris et son périphérique.
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4: Merci de nous avoir choisi pour vous accompagner sur la route en ce samedi 1er août, journée de chassé-croisé classique et traditionnelle entre juilletistes et haussiens. On a compté jusqu'à 1000 km de bouchons cumulés à la mi-journée. Ça roule beaucoup mieux en ce moment, même si donc vous l'avez entendu, il y a notamment l'arrivée à Nantes qui coince sur l'autoroute A83. On refera le point sur vos conditions de circulation. Ce sera au plus tard à 17h30. Le temps d'écouter un peu de musique et tout de suite Taïk avec Girlfriend. Shadé suivra juste après.

0: De tous à vous, Shadé sur le 107.7. On se retrouve dans un instant pour l'infotrafic.
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0: Et en cette fin d'après-midi, ou en tout cas à 17h30, dans l'ensemble, ça roule bien pour vous qui partez peut-être en ce moment ou qui rentrez de vacances en ce samedi, avec quelques secteurs ralentis. Et en fait, j'allais dire quelques, mais il n'en reste qu'un. C'est l'arrivée à Nantes pour vous qui empruntez l'autoroute A83 depuis les Deux-Sèvres, hein, depuis le secteur de Niort, depuis l'autoroute A10 aussi, pourquoi pas. Depuis la Vendée, vous arrivez en Loire-Atlantique et vous rencontrez une difficulté en ce moment au niveau du péage du Bignon. On a les derniers kilomètres de l'autoroute A83 et qui sont en ce moment ralentis, la conséquence d'un accident impliquant trois véhicules dans la région de Vertoux pour accéder donc dans ce secteur au périphérique nantais. Trois véhicules accidentés et selon les estimations en ce moment une vingtaine de minutes voire une demi-heure d'embouteillage pour vous donc qui approchez de Nantes par le sud, hein, par cette autoroute A83. Seule difficulté à vous signaler en ce moment sur votre trajet. Partout ailleurs, ça se passe bien. Trafic fluide sur toutes les autoroutes sur lesquelles vous roulez. Alors j'ai quand même une info qui va vous concerner en ce moment dans la Sarthe. Si vous roulez sur l'autoroute A28 depuis Tours, Le Mans, direction Alençon et Rouen, dans la sortie 21 Beaumont-sur-Sarthe, présence d'un obstacle sur la chaussée. Il s'agirait d'un cône. Ludovic, le patrouilleur, est en train de se rendre sur place.
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0: Dans un instant.
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0: Allez, dans un instant, eh bien, tous au parc, l'un de vos rendez-vous de l'été sur Radio Vinci Autoroute. Chaque semaine, on vous fait découvrir un parc à thème ou de loisirs. Et aujourd'hui, direction le plus grand parc d'attractions du sud de la France, au Quai Coral, entre Marseille et Toulon.
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0: Et nous y allons tout de suite avec Nadine Mistre.
10: Oui, au Quai Coral, un parc où l'on s'amuse beaucoup. Pour tout vous dire, quand j'étais en primaire, c'était la sortie scolaire de l'année. Me voilà entre Marseille et Toulon, à Cuges-les-Pins. Je rentre dans le parc et je suis accueillie par Hunk Bimbom, le directeur d'au Quai Coral, qui célèbre cette année un très bel anniversaire.
11: Au Quai Coral a été ouvert en 1966, donc 60 ans de l'existence du parc, qui a toujours été un parc thématisé autour des cow-boys des Indiens. Donc ça avait commencé avec les spectacles spectacles. Et puis depuis, on a rajouté toute une multitude de manèges et d'attractions diverses et variées pour toute la famille.
12: Je crois que la première fois que je suis venue, je devais avoir un mois ou deux. Ma maman, elle m'a allaitée encore, alors ça fait longtemps.
13: Très longtemps.
12: Oui, c'était il y a très longtemps, parce que je suis très vieille, j'ai 44 ans.
14: Il est très sympa, très à l'ombre. Et des brumisateurs, donc c'est très bien pour la saison.
11: Alors, on est dans le sud de la France. Forcément, on a des manèges d'eau. Il fait chaud, c'est l'été. C'est les moments où il faut chercher aussi à se rafraîchir. Donc là, c'est vraiment maillot de bain obligatoire, puisque sinon, on va être trempé.
15: Bon, mais dommage, j'ai oublié le maillot de bain, puisque ça donne vraiment envie de se rafraîchir avec la chaleur que nous avons aujourd'hui. Hein.
11: Après, c'est pas grave, on a d'autres manèges d'eau. On a deux toboggans aquatiques, on a nos bûches.
15: Donc on ressent trempé.
11: Tout à fait. Mais c'est le but, hein. En ce moment, il fait tellement chaud que c'est le plaisir.
16: Ah, c'est trop bien au Quai Coral. Il y a plein d'attractions, il y a des trucs pour se rafraîchir et c'est trop bien.
15: Alors là, vous m'emmenez où, là ?
11: Ben, on va se déplacer pour aller vers la nouvelle attraction 2026 qui s'appelle le Tomahawk.
15: Alors c'est quoi ce Tomahawk ?
11: C'est un grand bras articulé qui propulse une gondole dans le ciel.
15: On a les pieds dans le vide, hein ?
11: Alors oui, on a les pieds dans le vide, on est secoué. Vous avez envie d'essayer ?
15: Avec vous ?
11: Oui !
15: Allez, on y va !
17: N'ayez pas de crainte !
11: Les harnais sont là pour vous allez être tenus. Peut-être qu'il y aura quelques cris à la radio, à l'antenne.
15: C'est quoi ce bruit là?
11: C'est l'attraction qui se met en place.
15: Oula! Vous m'avez amené où là?
11: Les sensations, elles sont surprenantes, ça. Elles sont originales.
15: Attends, oula! Je ne parle plus.
11: Et là, on va repartir dans l'autre direction.
15: Ah non!
11: Ah ben oui!
15: Oula.
16: On se régale, on a le parc pour nous en plus.
15: Alors il y a des manèges et puis il y a les Indiens, les cow-boys.
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0: Merci Nadine. On va bien poursuivre la route en musique. On se retrouve à 17h45 pour l'info trafic. Jean-Louis Aubert.

Priorité, il y a l'infotrafic sur le 107.7 en direction de Paris, sur l'autoroute à Anse, dans la région de Chartres. Un véhicule est signalé en panne dans la sortie numéro 3 pour Chartres-Centre. Le patrouilleur se rend sur place. Toujours une difficulté que vous rencontrez en ce moment à l'approche de Nantes sur l'autoroute A83, conséquence d'un accident survenu tout au bout et ça coince après le péage du Bignon. En ce moment, une demi-heure visiblement de bouchon à l'approche du périphérique sud de Nantes. On en reparlera bien évidemment plus tard à 17h45. À suivre Gossip juste après Je ne t'aime plus de Sam Sauvage.

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11: Une difficulté à l'approche de Nantes sur l'autoroute A83, l'axe Niort-Nantes. Avant d'y revenir, la présence du côté d'Angers d'un piéton avec visiblement un vélo sur l'autoroute A11, kilomètre 264. Patrick Le Patrouilleur vient d'arriver sur place, donc attention dans ce sens. Si vous roulez direction Nantes et dans l'autre sens, au niveau d'Angers Nord, sortie numéro 16 de cette autoroute A11. Sur cette grande autoroute entre Paris et Nantes, ça roule bien dans les deux sens. Ça roule également bien en ce moment sur l'autoroute A10 qui a une nouvelle fois été très empruntée aujourd'hui et dans les deux sens de circulation, mais pas la moindre difficulté à vous signaler en ce moment. Et c'est le cas pour toutes les autres, sauf une, l'arrivée à Nantes sur l'autoroute A83, conséquence d'un accident survenu tout au bout à l'approche du périphérique nantais. On a toujours un accident qui a impliqué trois véhicules et qui occasionne en ce moment une circulation ralentie. Et il faut compter, selon les estimations, sur une demi-heure en ce moment de perturbation au-delà du péage du Bignon. Donc difficulté qui reste d'actualité et qui est importante pour vous qui circulez en ce moment sur cette autoroute à l'approche de Nantes. Et c'est un accident qui s'est produit au-delà du réseau Vinci Autoroute et qui occasionne donc par voie de conséquence des difficultés et qui remonte sur cette autoroute à 83. On suivra bien évidemment l'évolution de la situation quant à cet accident et ses conséquences. Tout de suite, c'est Esmé.

NPPA sur le 107.7. On va se retrouver à 18h pour l'essentiel de l'actualité, la météo, le point sur vos conditions de circulation et vous restez ralenti à l'approche de Nantes en ce moment à la suite d'un accident survenu tout au bout de l'autoroute A83 avec ce bouchon que vous rencontrez et nous avons toujours selon les différentes informations en notre possession une vingtaine de minutes à une demi-heure de bouchon au-delà du péage du Bignon. Tout de suite c'est Maëlle, suivant Calvin Harris et Florence Welch.

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1: Bonsoir à tous. Dans le Var, le feu est toujours très actif, souligne le préfet du département, Simon Barbre, qui vient de s'exprimer et met en garde contre les rafales de Mistral prévues jusqu'à 22h, alors que la rotation des Canadair, elle, devrait cesser une heure avant. Il ajoute que ces derniers redoublent d'efforts en ce moment avec 1500 pompiers contre l'incendie qui a repris hier dans le massif du Gros-Bessillon. Les communes de Corins et de Montfort sont confinées alors que le thermomètre a frôlé localement les 40 degrés. Aujourd'hui dans l'intérieur du département, placé en vigilance orange canicule avec 19 autres départements de l'Est et du Sud-Est. L'incendie de Gironde, lui, est fixé et ne progresse plus. Après avoir ravagé 42 000 hectares, 10 000 habitants de Somos, d'Arès, Marcheprime et du Temple ont pu rentrer chez eux aujourd'hui, alors que le trafic ferroviaire interrompu depuis le 26 juillet au sud de Bordeaux a repris. La France, l'Espagne également, a très touché par les incendies cet été. La Grèce, jusqu'ici relativement épargnée, est frappée cette semaine aussi par de violents feux sur les îles de Crète, de Paros, où 6 000 hectares sont partis en fumée. Et en ce moment, plus de 400 pompiers combattent les flammes menaçant la station balnéaire de Porto Germeno, à une soixantaine de kilomètres située au nord-ouest d'Athènes. Dans le reste de l'actualité, elle était réclamée, notamment par l'Italie et le Danemark. Les ministres de l'Intérieur des 27 pays de l'Union européenne se réuniront mardi en réunion, une visioconférence au menu, la crise migratoire dans l'enclave espagnole de Ceuta et les tensions diplomatiques qui ont suivi, alors que la quasi-totalité des dizaines de milliers de migrants entrés illégalement dans l'enclave sont retournés au Maroc, assure le gouvernement espagnol. C'est la fin de ce Flash Info, le retour à vos conditions de circulation dans un instant, juste après votre météo. Soleil et grosse chaleur donc dans l'est et le sud-est du pays. Alors demain, dimanche, ça devrait rester la même chose avec une vingtaine de départements toujours placés en vigilance orange canicule. Et puis le thermomètre qui va grimper de nouveau dans l'Hexagone puisqu'on devrait atteindre les 34 degrés demain à Bordeaux. 32 degrés attendus à Tours, 31 à Paris, à Nantes, à Angers, 30 degrés à La Rochelle ou encore à Strasbourg.
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1: Et en cette fin d'après-midi de ce chassé-croisé sur les routes et autoroutes entre Juilletiste et Aoussien, il y a une difficulté. Ça va vous concerner pour vous qui circulez en ce moment sur l'autoroute A83, l'axe Niort-Nantes. Mais la bonne nouvelle, c'est que ça y est, l'accident est terminé. L'accident était survenu tout au bout de l'A83 à l'approche du boulevard périphérique nantais, impliquant 3 véhicules. Ils ont été évacués. Plus de gênes dans ce secteur et ça va permettre au bouchon qui s'est formé au-delà du péage du Bignon de se résorber. Et c'est en train d'être le cas en ce moment. Un bon quart d'heure encore à patienter si vous approchez de ce secteur en provenance de la Vendée, en provenance aussi des Deux-Sèvres, si vous approchez de Nantes. Partout ailleurs, c'est vraiment un trafic qui s'écoule bien en cette fin d'après-midi pour vous qui rentrez ou qui avez peut-être choisi d'ailleurs la fin de l'après-midi pour partir. Pas de difficulté à vous signaler, trafic parfaitement fluide. Et puis notez qu'au-delà du réseau Vinci Autoroute, si vous rentrez ou si vous poursuivez vos vacances en Ile-de-France ou vers le nord de l'Hexagone, sachez qu'en Ile-de-France, ça se passe bien en ce moment. Peu de bouchons à vous signaler sur les différents axes, notamment vous permettant de rejoindre le boulevard périphérique parisien.
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1: Ça se passe bien en ce moment, tant mieux. On va poursuivre la route en musique avec les Cardigans. On se retrouve au plus tard à 18h15.

Café comme Run, signé Clan sur le 107.7. On refera le point sur vos conditions de circulation à 18h15. Ça s'arrange à l'approche de Nantes. Encore quelques perturbations sur l'autoroute A83. Mais je rappelle que la cause de ces difficultés, en l'occurrence un accident, l'accident est terminé. On écoute Vanessa Paradis. L'infotrafic arrive juste après.

Priorité ici à l'infotrafic sur le 107.7 au départ de l'Île-de-France. Un accident impliquant un camion visiblement est signalé dans une aire, l'aire de repos de Boutroux, qui se trouve après Alainville, la sortie numéro 11.

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11: 18h16 et ça s'arrange à l'approche de Nantes pour vous qui m'écoutez peut-être en ce moment tout au bout de l'A83 qui relie Niort à Nantes. Une fois franchi le péage du Bignon, on a encore et vous rencontrez peut-être encore un trafic ralenti, mais ça roule de mieux en mieux. L'accident qui s'était produit à l'approche du périphérique nantais est terminé et encore 5 à 10 minutes de perturbation sur ces derniers kilomètres de l'A83 pour vous qui m'écoutez. Donc en provenance peut-être de la Vendée ou des Deux-Sèvres. Partout ailleurs, ça se passe vraiment très très bien en cette fin d'après-midi. Je n'ai pas de difficulté à vous signaler. Alors notez quand même qu'au départ de l'Île-de-France, si vous circulez sur l'autoroute A10 direction Orléans et Bordeaux, si vous comptez vous arrêter sur une aire de repos, en l'occurrence l'aire de repos de Boutroux, située après la sortie 11 à Lainville, il y a un camion accidenté dans cette aire. Le dépanneur se rend en ce moment sur les lieux ainsi que les équipes de Vinci Autoroute.
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11: Allez, on va poursuivre tout de suite la route en musique avant de nous retrouver. Ce sera au plus tard à 18h30. Hein, vous le savez, tout au long de l'année, c'est tous les quarts d'heure au minimum, l'info trafic. Et avant, bien évidemment, si j'ai de nouvelles infos à vous donner, Learning to Fly, signé Tom Petty and the Heartbreakers tout de suite. On aura juste après TYO. Très bonne route.

La musique de Tiwayo sur le 107.7. On se retrouve dans quelques minutes pour l'info trafic. L'arrivée à Bordeaux, attention sur l'autoroute A10, un véhicule est en panne, kilomètre 538. Et gêne sur la voie de droite, hein, c'est après la sortie 42 en Barès-Saint-Loubès. Tout de suite, c'est Michael Bublé.

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1: Priorité à l'infotrafic sur le 177 sur l'autoroute A10 entre Paris et Orléans. Un incendie est signalé à proximité des voies. Attention, kilomètre 61. Nous sommes à proximité de la sortie 12 à la ville.

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11: Et ça y est, hein, plus de bouchons à vous signaler à l'approche de Nantes si vous roulez sur l'autoroute A83. Partons entre Paris et Orléans avec un incendie signalé à proximité de l'autoroute A10 au kilomètre 61. On a les équipes de Vinci Autoroute qui en ce moment se rend sur place, signalées en direction d'Orléans et de Bordeaux. On n'est pas très loin de la sortie numéro 12, Jeanville-Allaine. Attention dans ce sens et dans l'autre sens, hein, si jamais il y avait un dégagement de fumée dans ce secteur. Intervention en ce moment du patrouilleur à Tours sur l'autoroute A10, direction Poitiers et Bordeaux. Adrien est en train d'arriver pour ramasser des obstacles confirmés. Attention sur les voies de gauche et du milieu. Morceaux de pneus, restez bien sur la voie de droite et réduisez votre vitesse. Kilomètre 202. Après Tours Nord, la sortie numéro 19. Et puis, en région centre toujours, mais dans le secteur de Bourges, si vous roulez sur l'autoroute A71, direction Vierzon, Orléans, un obstacle est signalé sur la voie de droite. Kilomètre 207, un carton d'emballage se trouverait sur la chaussée au-delà de Bourges, sortie 7.
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11: Allez, dans un instant, la sélection cinéma de première, le magazine ciné partenaire du 107.7 tout au long de l'été. Thierry Chaise vous conseille la sortie incontournable de la semaine, mais aussi un film à voir ou à revoir en famille. Au programme aujourd'hui, un feel-good movie présenté au Festival de Cannes et le film qui a fait découvrir Charlotte Gainsbourg au grand public. On en parle après Scorpion.

0: Allez, c'est l'heure de C'est à voir, votre rendez-vous cinéma. Yvan Mouton est avec Thierry Chaise, rédacteur en chef de Première. Voici tout de suite son coup de cœur de la semaine.
1: Et Thierry a choisi Les Matins Merveilleux comme sortie de la semaine, film français signé Avril Besson. C'est son premier long-métrage,
2: ouais.
1: Thierry.
2: Ouais. Et c'est vraiment un film dans lequel il fait bon vivre, je dirais. On est très heureux de passer du temps avec ce film, même si ça démarre par quelque chose de tragique, la mort d'une femme. Et puis, sa petite fille, qui est parisienne, découvre chez sa grand-mère une collection de vinyles, et puis elle voit un propriétaire, et va traverser la France jusqu'au sud.
1: En Twingo.
2: En Twingo, pour aller rendre...
1: En vintage.
2: Pour aller rendre ces vinyles à leur propriétaire.
3: J'ai pas de thune, pas de mec, pas d'enfant, mais j'ai une tombe.
4: La caisse de disques vinyle à la cave pour Thierry.
2: C'est très beau si vous aimez les films avec des personnages qui sont un peu à côté d'eux-mêmes, qui sont un peu fragiles et en même temps tellement exubérants, vous allez vous régaler à voir ce film et son trio magique, India Air, Raya Martini et Éric Cantona, mais aux petits oignons. On est émus, c'est aussi par moments burlesque. Ouais. Voilà, c'est vraiment une déclaration d'amour aux êtres cabossés par l'existence qui fonctionne parfaitement, qui avait été découvert au Festival de Cannes, en section parallèle.
1: Et maintenant, le film à voir ou à revoir dans notre cinémathèque familiale, c'est L'Effronté de Claude Miller, 1985, qui nous fait découvrir en fait l'incroyable prédisposition de Charlotte Gainsbourg pour le cinéma. On l'a découverte véritablement.
2: Eh oui, elle joue une jeune fille de 13 ans, une adolescente de 13 ans. Moi, j'avais 13 ans à l'époque et c'est vrai que c'était incroyable, même si c'était une fille. Moi, je suis un garçon, mais de voir comment Claude Miller racontait l'adolescence et comment Charlotte Gainsbourg incarnait cette adolescence qu'il tente d'un été, eh bien, va grandir avec toutes les difficultés qu'il y a, en faisant beaucoup la gueule, en effet, parce qu'on est un peu rebelle.
5: Charlotte, donne-moi ce marteau tout de suite, hein. T'as qu'à venir le prendre si t'es si maligne.
6: T'en veux une ?
5: T'as qu'à lever ton gros cul, je te dis.
2: Et aux côtés de la merveilleuse Bernadette Lafont ou de Jean-Claude Brialy. Enfin, il y a un casting incroyable et c'est pareil. Évidemment que c'est un film des années 80, mais parce que en fait l'adolescence n'a pas évolué au fil du temps. On peut le revoir aujourd'hui avec le même plaisir. Et puis ça s'est terminé pour elle par le César sous les yeux de son père et sa mère, alors séparés, mais tous deux dans la salle. Et c'était mérité.
1: 2,5 millions d'entrées au box-office. Ça n'est pas énorme, mais ça a marqué tout de même une génération. L'Effronté sur toutes les bonnes plateformes. Et Les Matins Merveilleux en salle cette semaine, à retrouver également dans le magazine Première et sur première.fr.
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0: Naika, One Track Mind sur le 107.7. On se retrouve dans un instant.
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0: Marqué toujours par le signalement, pas de confirmation, mais le signalement d'un incendie à proximité de l'autoroute A10 entre Paris et Orléans, kilomètre 61. On a les équipes de Vinci Autoroute qui en ce moment se rendent sur place, pas très loin de Jeanville-Hallène, la sortie numéro 12 de cette autoroute A10. Donc en attendant la confirmation ou non, il pourrait y avoir bien une gêne en direction du centre et du sud-ouest, mais aussi pour vous qui roulez direction Paris, si le dégagement de fumée était là et important en traversant les voies et réduisant votre visibilité. Partout ailleurs, eh bien, je n'ai pas la moindre difficulté à vous signaler en cette fin d'après-midi du 1er août. Partout ailleurs, donc, ça roule très très bien. Alors certes, vous restez nombreux par endroits. C'est le cas notamment à l'approche de Nantes, où il y a eu tout à l'heure un accident tout au bout de la 83 qui a occasionné des difficultés. Vous êtes nombreux aussi à circuler encore en Gironde à cette heure-ci. Au nord de Bordeaux, sur l'autoroute A10, à l'approche de Bordeaux, même si dans l'ensemble ça se passe bien, quelques coups de frein possibles, vraiment tout au bout à l'approche de la Rocade. Et puis, si vous poursuivez au sud de Bordeaux, notez que le trafic est redevenu quasiment fluide sur l'A63 en ce moment. Là encore, ça a été un axe une nouvelle fois très emprunté aujourd'hui, mais c'est vrai qu'en cette fin d'après-midi, que vous poursuivez sur l'autoroute A63 ou d'ailleurs aussi l'autoroute A62 direction Toulouse, ça roule bien. Alors on poursuit la route tout de suite en musique avec La Lune chantée par Christophe Maé.

Priorité à l'infotrafic sur le 107.7 dans la région de Pithiviers, sur l'autoroute A19, direction Sens, direction l'autoroute A6, kilomètre 105, un animal écrasé signalé sur la voie de droite. Le patrouilleur se rend sur place.

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Un grand classique de Maria Carey pour vous accompagner en cette fin d'après-midi sur la route, où dans l'ensemble ça se passe bien, même si on a toujours bien le signalement en tout cas d'un incendie à proximité des voies de l'autoroute A10 entre Paris et Orléans. On a les équipes de Vinci Autoroute, les pompiers qui se rendent sur place, kilomètre 61 à proximité de Jeanville-Allaine, la sortie numéro 12. Et pour le moment, donc en tout cas, c'est signalé, attention, dans les deux sens de circulation. On refera le point sur vos conditions de circulation plus tard à 19h. Il y a également la météo et l'actu qui arriveront. Le temps de terminer cette heure en musique avec tout de suite Sia, Never Give Up.

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1: Bonsoir à tous. Dans le Var, le dispositif pour contenir le feu fonctionne pour l'instant, mais la situation demeure extrêmement précaire en raison des fortes chaleurs et du vent. C'est ce que déclare le préfet du département, Simon Babre, précisant que le feu n'a pas progressé après avoir parcouru environ 1500 hectares dans le massif du Gros Bessillon. Les communes de Corins et de Montfort sont confinées avec la livraison de 450 rations par le département, ajoute-t-il, où les 40 degrés ont été dépassés au Luc, à quelques dizaines de kilomètres du feu, selon Météo France. Le Var en vigilance orange canicule avec 19 autres départements de l'Est et du Sud-Est, et ce sera la même chose demain. L'incendie de Gironde, lui, est désormais fixé et ne progresse plus après avoir ravagé 42 000 hectares. 10 000 habitants de Somos, Marcheprime, du Temple et d'Arès ont pu rentrer chez eux aujourd'hui, alors que le trafic ferroviaire interrompu depuis le 26 juillet au sud de Bordeaux a repris. À ce stade, il n'y a pas de morts, il n'y a pas de blessés, sauf du comté des sapeurs-pompiers, déclaré la préfète du département. Quelques 240 habitations ont été détruites, les trois quarts sur la commune du Porge, au nord de l'Esch-Cap-Ferret. Elle a été réclamée par plusieurs pays, dont l'Italie. Les ministres de l'Intérieur des 27 pays de l'Union européenne se réuniront mardi en visioconférence. Au menu, la crise migratoire dans l'enclave espagnole de Ceuta et les tensions diplomatiques qui ont suivi. Alors que la quasi-totalité des dizaines de milliers de migrants entrés illégalement dans l'enclave sont retournés au Maroc, assure le gouvernement espagnol. La néerlandaise Lorena Vibes remporte la première étape du Tour de France féminin au sprint à Lausanne en Suisse et s'empare du maillot jaune. La Française Pauline Ferrand-Prévot arrive dans le même temps, demain direction Genève pour le peloton, avant d'arriver lundi en France pour la troisième étape entre Genève et Poligny dans le Jura. C'est la fin de ce Flash Info, le retour à vos conditions de circulation dans un instant, juste après la météo. Avec du soleil prévu demain et des températures qui remontent un peu partout, alors les températures resteront très élevées dans un grand quart sud-est du pays et elles grimperont également ailleurs. Ce sera le cas notamment dans l'ouest avec un 34 degrés attendu demain à Bordeaux par exemple, 30 degrés attendu à La Rochelle, 31 degrés attendu à Nantes, 31 aussi à Paris, 32 à Tours et à Orléans. Dans le nord-est où il a fait chaud aujourd'hui, demain nous aurons par exemple du côté de Strasbourg 30 degrés.
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1: Et ça se passe très bien, et bonne nouvelle, fin de l'alerte concernant un incendie qui avait été signalé au bord de l'autoroute A10 entre Orléans et Paris. Ça se passe très très bien, avec un peu de monde quand même encore à cette heure-ci, bien évidemment, et c'est le cas en Gironde, sur l'autoroute A10 à l'approche de Bordeaux. Ça freine un tout petit peu en ce moment au niveau de Carbon-Blanc, vraiment tout au bout de la rocade de Bordeaux, mais c'est vraiment le seul secteur où ça freine en ce moment. Partout ailleurs, ça roule très très bien. Partons dans l'ouest, sur l'autoroute A87, si vous roulez depuis Angers, direction Cholet, La Roche-sur-Yon, intervention à venir du patrouilleur pour ramasser un obstacle signalé sur la chaussée au kilomètre 24. Après le péage de Beaulieu, il pourrait s'agir d'un animal écrasé. La présence d'un piéton, en tout cas signalé au bord des voies de l'autoroute A11 en Loire-Atlantique, kilomètre 330, on est entre Ancenis et Nantes, et nous avons le patrouilleur qui arrive en ce moment sur place, attention, dans les deux sens de circulation. Et puis sur l'autoroute A10 maintenant, si vous roulez à l'approche de Tours, direction Tours et Bordeaux, présence d'un obstacle signalé en tout cas sur la voie de gauche, au-delà de Château-Renaud, la sortie numéro 18, et nous avons Philippe le patrouilleur qui se rend sur place. Et puis j'en termine sur l'autoroute A19, là encore un obstacle signalé sur la chaussée, kilomètre 105 pour vous qui roulez peut-être depuis l'autoroute A10, direction Sens, et l'autoroute A6 à l'approche de Pithiviers. La sortie numéro 7, c'est là où il y aurait l'obstacle signalé, en tout cas sur la chaussée.
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1: Merci de nous avoir choisi pour vous accompagner sur la route en cette fin d'après-midi de samedi. Tout de suite, c'est Portichet.

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6: Et à 19h passé de 16 minutes, hein, ça se passe bien. Alors quand même quelques infos à retenir, notamment à l'approche de Bordeaux en Gironde sur l'autoroute A10, présence d'obstacles en ce moment sur, semble-t-il, la voie la plus à gauche au kilomètre 534 à l'approche d'Ambès, hein, sortie 41. Donc restez bien sur les voies de droite si vous approchez de Bordeaux où ça freine un tout petit peu au niveau de Carbon-Blanc, hein, qui est la sortie 44 pour accéder à la rocade bordelaise. Allons maintenant dans les Pays de la Loire sur l'autoroute A11 avec la confirmation de la présence d'un piéton au bord des voies, kilomètre 330. Nous sommes entre le secteur d'Ancenis et le secteur de Nantes, en Loire-Atlantique. Piéton confirmé sur le bord des voies en direction d'Angers de Paris. Le patrouilleur est arrivé sur les lieux. Et puis sur l'autoroute A71, pour vous qui m'écoutez peut-être en ce moment au-delà de Bourges, direction Vierzon et Orléans, là c'est un obstacle qui est signalé sur la voie de gauche au kilomètre 204 et nous avons bien là aussi les équipes de Vinci Autoroute, hein, qui se rendent sur place au-delà donc de cette sortie numéro 7 pour Bourges. Dernière info à retenir. Pour vous qui avez circulé entre Pithiviers et l'autoroute A10, vous êtes sur l'autoroute A19 qui relie Sens à Orléans, présence d'un animal signalé au bord des voies, kilomètre 105. Et donc dans ces cas-là, vous le savez, attention dans les deux sens. Poursuivons la route en cette fin d'après-midi avec de la musique, celle de David Bowie qui arrive juste après Joey Doit Filer et son titre Rihanna.

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0: Et direction le secteur du Mans, si vous roulez sur l'autoroute A11, avec eh bien une info à retenir dans les deux sens. Un chevreuil vient d'être signalé au bord des voies de cette autoroute. C'est au kilomètre 164. Nous sommes à proximité de la bifurcation pour rejoindre l'autoroute A28 direction Tours. Et nous avons le patrouilleur qui en ce moment se rend sur les lieux. À noter qu'il y a toujours sur l'autoroute A11 une intervention des équipes de Vinci Autoroute au niveau de cette autoroute A11. Et de l'aire de Launay, aire de repos de Launay, située entre Nantes et Ancenis, où un piéton tout à l'heure était à proximité des voies. On va sur l'A83 maintenant, l'axe Nantes-Niort. Vous roulez en direction de Nantes dans la sortie numéro 7 Saint-Hermine. Nous avons un véhicule qui est en panne et nous avons le dépanneur qui en ce moment se rend sur place. J'en termine avec cette info qui va vous concerner là encore dans les deux sens. Au nord d'Orléans, à proximité de Pithiviers sur l'autoroute A19 qui relie Sens à Orléans, l'A10 à l'A6. C'est au kilomètre précisément 105 qu'un chevreuil a été aperçu au bord des voies.
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0: Et vous cherchez peut-être une idée de lecture pour la route ou pour vos vacances. Dans un instant, Marc Page vous donnera des idées de lecture à dévorer cet été. Il sera question de trois ouvrages consacrés à trois immortels. Rendez-vous après Synapson.

0: C'est l'heure de marque-page, votre rendez-vous lecture sur le 107.7 et aujourd'hui, trois livres pour évoquer la mémoire de trois immortels. Voici la sélection de Francine Thomas. This is the end.
1: Que faisait Jim Morrison à Paris le 3 juillet 1971 quand il trouve la mort? C'est ce que nous raconte Yves Bigot, toujours extrêmement bien renseigné, dans Jim Morrison, Strange Days à Paris. Ses problèmes de santé, sa relation pour le moins orageuse avec Pamela Courson, son amitié avec Agnès Varda et les grosses zones d'ombre autour de son décès. Voici les questions passionnantes qu'aborde ce livre qui se dévore comme un roman. This is the Le roman, c'est justement cette forme qu'a choisi Gauthier Battistella pour raconter la vie hors norme de Paul Bocuse, celui qui a révolutionné la gastronomie française. Meilleur ouvrier de France, 3 étoiles au Michelin pendant 53 ans, ses coups de gueule et ses coups de cœur pour ses 3 femmes avec qui il a entretenu des relations simultanées, ses succès sur plusieurs continents, ses émissions de télé, bref, c'est presque d'une rockstar dont le romancier nous livre les secrets.
2: Bocuse, ce qu'il va faire, c'est une chose essentielle. Il va faire sortir le cuisinier des sous-sols. Mais il n'est pas le seul. Il sait qu'une révolution ne se mène pas toute seule. Donc il embarque les copains. Et c'est qui? C'est Michel Guérard, Eugénie Lesbains. C'est les frères Trois-Gros à Roanne. C'est Alain Chapelle. Et un jour, Valéry Giscard d'Estaing le convoque pour lui remettre la Légion d'honneur. On est le 25 février 1971. Et Bocuse débarque à l'Élysée avec tous ses copains. Et c'est eux qui vont cuisiner pour le président de la République, tout en s'asseyant à la table du président. Auparavant, les chefs cuisinaient pour les présidents. Lui, il s'assied à la table du président.
1: Enfin, l'immense Marilyn Monroe aurait eu 100 ans cette année. De nombreux ouvrages évoquent sa mémoire. Mais retenons celui signé d'une autre légende, Catherine Deneuve. Avec Sébastien Cochon, elle publie un livre de photos de la star américaine qu'elle commente avec tendresse, enthousiasme, admiration et toujours beaucoup d'humour. Si belle, offerte, presque inconnue, dit Catherine Deneuve. Elle est l'actrice dont j'ai vu tous les films, la plus précieuse pour moi.
3: Mon cœur est un papa.
1: On résume, si vous voulez honorer la mémoire de trois immortels, je vous conseille Jim Morrison, Strange Days à Paris d'Yves Bigot chez Le Mot et le Reste, Bocuse de Gauthier Battistella chez Grasset, Marilyn Chéry de Catherine Deneuve et Sébastien Cochon chez Flammarion.
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Priorité à l'infotrafic sur le 107.7 après Orléans. Si vous circulez sur l'autoroute A10 direction Paris, un obstacle est signalé sur la voie de droite de cette autoroute au kilomètre 84. C'est à proximité de la bifurcation avec l'autoroute A19.

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3: Et à 8h moins le quart, ça roule très bien, pas de difficultés à vous signaler. Un trafic fluide en ce moment sur l'ensemble des autoroutes sur lesquelles vous circulez en ces jours de chassé-croisée entre Juilletistes et Aoussien. Alors certes, vous restez nombreux, ça peut freiner, notamment encore un petit peu à l'approche de Bordeaux et de sa rocade sur l'autoroute A10. Mais sinon, à partout ailleurs, c'est vraiment un trafic qui est fluide sur l'autoroute A10 au nord d'Orléans, direction Paris. Toujours un obstacle signalé sur la voie de droite, l'une des voies de droite d'ailleurs, kilomètre 84 à proximité de la bifurcation avec l'autoroute A19. Le patrouilleur va se rendre sur place. Je rappelle que pas très loin de là, sur l'autoroute A19, kilomètre 105, c'est un chevreuil qui a été aperçu au bord des voies entre la bifurcation justement avec l'autoroute A10 et la sortie 7 Pithiviers. Continuons la route en musique tout de suite avec Mylène Farmer.

La musique de Stereophonix sur le 107.7. On écoute Vernis Rouge, puis Texas, et on se retrouve à 20h pour l'essentiel de l'actualité, la météo et l'infotrafic.

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1: Bonsoir à tous. Situation contrastée aujourd'hui sur le front des incendies en France. De bonnes nouvelles dans l'ouest, l'inquiétude dans le sud-est, dans le Var, où le dispositif pour contenir le feu fonctionne pour l'instant, mais la situation demeure extrêmement précaire en raison des fortes chaleurs et du vent, a déclaré le préfet du département. On a l'impression d'être dans un four, a dit Simon Babre, où les 40 degrés ont été dépassés au Luc, à quelques dizaines de kilomètres du feu. Selon Météo France, aujourd'hui, l'incendie n'a pas progressé après avoir parcouru environ 1500 hectares dans le massif du Gros-Brésillon. Le Var, placé en vigilance orange, un canicule avec 19 autres départements d'un grand quart sud-est aujourd'hui et demain. L'incendie de Gironde, lui, est désormais fixé, ne progresse plus après avoir ravagé quelques 42 000 hectares. 10 000 habitants de Saumaux, Sarès, Marcheprime et du Temple ont pu rentrer chez eux aujourd'hui, tandis que le trafic ferroviaire, interrompu depuis le 26 juillet au sud de Bordeaux, a repris. Drame en Loire-Atlantique, une femme de 26 ans s'est tuée en parachute aujourd'hui en faisant un saut au-dessus de l'aéroport de Montoire de Bretagne, près de Saint-Nazaire. Une enquête a été ouverte. À Montpellier, le seul cinéma de France a diffusé le film L'Odyssée au format IMAX, choisi par Christopher Nolan, affiche complet jusqu'en septembre. Depuis le 15 juillet, date de sortie, plus de 30 000 spectateurs ont pu voir le film dans cette salle unique en France et au nombre de 4 en Europe avec Prague, Bruxelles et Londres. Le Stade de France, lui, sera plein pour la première de Zidane sur le banc des Bleus. Ce sera en Ligue des Nations contre l'Italie le 2 octobre. L'équipe de France jouera à guichet fermé, annonce aujourd'hui le compte X des Bleus, précisant qu'il restait quelques places pour France-Belgique, là encore en Ligue des Nations au Stade de France. 3 jours plus tard, ce sera le 5 octobre. C'est la fin de ce Flash Info à 21h pour l'actualité. Vous retrouverez Florence Dolly. L'infotrafic revient dans un instant après la météo. Il fera encore très chaud demain sur un grand quart sud-est de l'Hexagone et il fera chaud aussi ailleurs avec des températures qui vont bien remonter demain, dimanche. On sera le 2 août et on aura jusqu'à 34 degrés par exemple à Bordeaux. Il fera 32 degrés demain à Tours, à Poitiers, 31 degrés prévus à Nantes et à Paris, 30 degrés à Strasbourg.
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1: Et en ce samedi de chaussée croisée entre Juilletiste et Aoussien, il y a eu du monde. On a jusqu'à 1000 km de bouchons cumulés à la mi-journée. Beaucoup moins à cette heure-ci, en tout cas sur les autoroutes sur lesquelles vous m'entendez. Je n'ai pas justement de bouchons à vous signaler sur la totalité des autoroutes que vous empruntez en direction ou en provenance du centre de la Nouvelle-Aquitaine, des Pays de la Loire ou l'Île-de-France. Ça roule très très bien. Une info quand même à retenir en région centre pour vous qui avez passé Orléans et qui roulait en direction de Paris. Un obstacle est signalé au kilomètre 84. Une poubelle se trouverait sur les voies à proximité de la bifurcation avec l'autoroute A19. Quentin, le patrouilleur, se rend sur place.
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1: La suite du programme, c'est de la musique, c'est bien évidemment l'infotrafic et ce sera en compagnie de Florence Dolly. Bonsoir Florence.
2: Bonsoir Charles, bonsoir à tous, je vous accompagne sur la route, peut-être des vacances pour les plus chanceux d'entre vous, jusqu'à 1h du matin. Effectivement, la musique prend le relais avant l'infotrafic qui revient à 20h15. On écoute Sheryl Crow. Hit it.
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Bruno Mars pour vous accompagner sur la route ce samedi soir. Vous avez décidé de prendre la route un petit peu plus tard. Bah, vous avez bien fait. Ça roule très bien. On n'oublie pas la petite pause en revanche, hein. La pause au moins toutes les deux heures. Vous le savez, vous avez des heures de service et de repos tous les quarts d'heure sur le réseau. Allez, on termine avec Malo, I Believed. Et on se retrouve juste après 20h15 pour l'infotrafic. Restez à l'écoute.

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1: Il est 20h16, enfin nouveau point sur vos conditions de circulation qui sont très calmes en ce début de soirée. Rassurez-vous, simplement attention à ces obstacles signalés dans deux secteurs. D'abord dans le secteur d'Orléans, pour vous qui circulez sur l'A10, l'axe Bordeaux-Paris, vous remontez en direction de Paris, kilomètre 84 après la sortie 13 points, Sarangidie, une poubelle signalée sur la chaussée, peut-être sur une des voies du milieu. Vous levez le pied le temps que le patrouilleur Quentin arrive sur place. Et puis autre obstacle signalé du côté de l'A11, cette fois l'axe Nantes-Paris, une fois passé Angers, pour vous qui roulez en direction du Mans et de Paris, kilomètre 236, juste après la sortie 12, sèche sur le Loir, ce seraient des morceaux de carrosserie qui pourraient vous gêner sur la voie de droite. Un patrouilleur est en route, c'est Daniel qui arrive dans le secteur. 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

La French Touch sur le 107.7, c'était Cassius avec 1999. 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

0: Jennifer Lopez, on repart au début des années 2000 avec ce titre Do It Well. On va vous donner l'eau à la bouche dans les prochains kilomètres en vous faisant découvrir nos desserts de l'été. C'est notre chronique estivale. On partira près de Clermont-Ferrand dans les prochains kilomètres avec Mathilde Ferrière. Ce sera juste après l'infotrafic qui arrive dans 40 secondes.
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0: Infotrafic très tranquille, rassurez-vous, en ce samedi soir, pas de difficultés particulières en ce moment du côté des agglomérations qui jalonnent le réseau. Je pense à Bordeaux, je pense à Nantes, Angers, la région parisienne. Les nouvelles sont très bonnes, le trafic est complètement fluide. Simplement, des infos à vous donner, dont une qui vient de me parvenir dans le secteur de Niort. Attention à ce chevreuil repéré sur le bord des voies. Ça vous concerne pour vous qui circulez sur la 10, l'axe Paris-Bordeaux. Un chevreuil repéré au niveau de la sortie 33, La Rochelle-Niort, kilomètre 377. Donc méfiez-vous, ralentissez dans les deux sens, il pourrait très bien traverser les voies. On va rester sur l'autoroute A10, plus au nord, une fois passé Orléans, pour vous qui roulez en direction de Paris, kilomètre 84, après la sortie 13 points, Sarangidi, on me signale une poubelle qui serait peut-être tombée sur une des voies du milieu. Le patrouilleur Quentin est en train d'arriver sur place. Et puis des débris signalés toujours du côté de la 11 dans le secteur d'Angers pour vous qui circulez sur cet axe Nantes-Paris. Vous avez passé Angers, vous roulez en direction du Mans et de Paris. Kilomètre 236 après la sortie 12 sèche sur le Loir. Des débris peut-être, un morceau de carrosserie peut-être aussi signalé. Sur la voie de droite, le patrouilleur Daniel est arrivé sur place. Vous suivez bien ses instructions s'il vous plaît et vous ralentissez.
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0: Tout au long de l'été, on vous fait découvrir les desserts de l'été, des spécialités qui sentent bon les vacances. À Roya, près de Clermont-Ferrand, la myrtille est reine et elle inspire la revisite d'un grand classique de la pâtisserie auvergnate. Découverte dans un instant.

0: Direction Roya, près de Clermont-Ferrand, pour notre dessert de l'été. Ici, la myrtille est l'une des stars des montagnes auvergnates. Au restaurant Le Marquis de Roya, elle se savoure dans une tarte revisitée par le chef Mathilde Ferrière.
1: Quand on parle de Roya, beaucoup évoquent ces termes. Mais pour certains visiteurs, une autre adresse mérite le détour. Le restaurant Le Marquis de Roya et sa célèbre tarte aux myrtilles. À première vue, c'est une tarte aux myrtilles comme les autres. À première vue seulement. En effet, ici, la tarte cache un secret de fabrication plutôt inattendu. Découverte avec Jérémy Dora, le chef de l'établissement.
2: Donc la myrtille qui est une spécialité de la région, la myrtille du Forez, je l'ai associée avec de la lentille verte du puits, mais en sucré. Donc en fait, au lieu de prendre la poudre d'amande classique pour faire comme une frangipane, une crème d'amande, on fait une crème de lentilles sucrée, à base de vanille et de badiane.
1: Une pâte à base de lentilles, des myrtilles servies bien fraîches au-dessus. Sur le papier, l'association peut surprendre. Dans l'assiette, elle est devenue la signature de la maison.
2: J'ai travaillé pendant un an au Puy en Velay, donc la lentille, on l'a décliné un peu sur toutes les sortes. On a tellement un terroir qui est riche sur nos départements de l'Auvergne, donc on a plein de choses à faire et à travailler.
1: Donc c'est le moment de passer à table, c'est ça?
2: Voilà.
1: C'est super beau. Et avec juste le goût de la myrtille, ça se marie tellement bien. Ça, il fait 32 degrés dehors, ça fait du bien.
2: On a le côté croquant et sablé de la pâte, moelleux avec la lentille et les myrtilles qui viennent amener la touche de fraîcheur et d'acidité.
1: Arrive l'heure du dessert, les commandes s'enchaînent. Et à quelques tables de là, des touristes découvrent la spécialité pour la première fois. Nombreux sont ceux qui se laissent tenter.
3: D'accord. Alors je vous laisse déguster le verdict.
4: Il sent bien la lentille avec la myrtille. Je trouve que ça balance bien, ça fait un petit côté sucré-salé.
5: Entre la pâte à la lentille qui est chaude et la myrtille qui est fraîche, c'est quand même un mix surprenant. Mais alors, par contre, ça éclate en bouche, ça pépite.
6: C'est super bon. C'est frais, c'est délicieux.
7: C'est vrai qu'il y a vraiment le côté frais des myrtilles avec le croustillant du biscuit et des lentilles cuites. C'est vraiment un bon mélange. Je reviendrai.
1: La tarte du Marquis de Roya fait partie des spécialités que les visiteurs viennent chercher durant l'été pour se rafraîchir. Une tradition gourmande qui se trouve à proximité de Clermont-Ferrand, à Roya, accessible depuis la 71, la 75 ou l'autoroute A89.
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0: Et ça, c'est un des tubes de cet été, signé Ugel notamment. C'était Moving to the Sun. Il est bientôt 20h45. L'infotrafic arrive.
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0: Les conditions de circulation sont idéales ce samedi soir. Aucune difficulté en ce moment à l'ouest comme à l'est d'ailleurs. Je pense à vous du côté de Strasbourg sur la 355. La circulation est fluide, simplement attention à ces chevreuils. Le jour est en train progressivement de se coucher et c'est le moment où des animaux peuvent se rapprocher un petit peu trop près des voies de circulation. C'est le cas dans deux secteurs où des chevreuils ont été repérés. D'abord dans le secteur de Niort, pour vous qui circulez sur la 10, l'axe Paris-Bordeaux, entre la sortie 33 La Rochelle-Niort et la sortie 32 Limoges-Niort, kilomètre 377. Un premier chevreuil repéré dans ce secteur. Le patrouilleur est en train d'arriver sur place. C'est Thierry d'ailleurs qui vient d'arriver sur place. Il va contrôler la zone. Vous suivez ses instructions. Et puis, deuxième secteur où un chevreuil a été repéré, cette fois en région Centre-Val de Loire, du côté de l'A85, dans la portion entre Vierzon et Tours, plus précisément aux alentours du kilomètre 175, entre la sortie 13 Selles-sur-Cher et la sortie 14 Romorantin. C'est pareil, un patrouilleur est sur place. C'est Sébastien qui est en train de contrôler la zone. Et c'est pareil, vous ralentissez bien dans les deux sens.

Don't worry, c'était Matcon. Vous êtes de plus en plus nombreux à rouler en électrique. Alors sachez que vous pouvez recharger vos voitures électriques sur toutes les aires de service. Ça, ce sont les aires où vous trouvez des boutiques, mais également désormais sur des aires de repos. Donc n'hésitez pas à anticiper sur les panneaux qui indiquent ces aires de repos. Il y a un petit logo voiture électrique, comme ça vous savez que vous pouvez vous recharger. Et lors des week-ends de fort trafic qui sont très circulés en juillet, en août, il y a un petit peu d'attente parfois aux heures de pointe au niveau de bornes de recharge. Donc c'est pas mal d'anticiper et de vous arrêter par exemple sur des aires de repos où il y a peut-être moins de véhicules qui attendent pour se recharger. Et puis une info également sur la 10 entre Poitiers et Niort, impossible de se recharger sur l'aire de Rouillé-Pomproux suite à un problème technique. Donc il faut vraiment d'autant plus anticiper, soit vous vous rechargez avant dans le secteur de Poitiers sur l'autoroute A10, soit avant dans le secteur de Niort si vous venez de la 83, l'autoroute qui traverse la Vendée. Allez, le bruit de l'autre pour la musique à suivre, Robert Palmer et UB40. Et nous on se retrouve à 21h tout pile pour un point complet sur l'actualité de ce samedi soir. On parlera également météo et info trafic. Je vous dis à tout de suite.

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1: Bonsoir à tous. La situation est toujours précaire dans le Var. Un incendie ravage à nouveau depuis hier le massif du Gros Bessillon. Le préfet du département a fait un nouveau point sur la situation ce soir et il se dit pour autant satisfait de l'action des pompiers qui ont réussi à circonscrire le feu grâce à des brûlages tactiques. Je me garderai bien de vous donner une date pour la maîtrise du feu, a toutefois déclaré le préfet qui se veut prudent. Près de 2500 personnes ont été évacuées. En Gironde, les nouvelles sont bonnes. L'incendie qui a parcouru près de 42 000 hectares est désormais fixé. Tous les habitants et touristes évacués ont pu regagner leur lieu de résidence. Il faudra encore des semaines, voire des mois, avant que l'incendie ne soit complètement éteint. Et dans ce contexte, le trafic ferroviaire a pu reprendre ce samedi au sud de Bordeaux. Les trains ne circulaient plus depuis une semaine en raison des incendies en Gironde, mais également dans les Landes. La moitié des TGV a circulé ce samedi entre Bordeaux et le sud-ouest dans les deux sens de circulation. Demain, dimanche, le service sera normal pour l'ensemble des lignes. Une vingtaine de départements toujours en alerte orange canicule. Ils se situent sur la moitié est du pays, du Doubs au Var et jusqu'à la Corse. Du monde sur la route ce samedi, premier jour du mois d'août et premier week-end de chassé croisé entre vacanciers. Bison Futé a enregistré plus de 1000 km de bouchons cumulés à la mi-journée. Le sport, c'est Lorena Vibes qui a remporté la première étape du Tour de France femmes. Ce samedi, la néerlandaise s'est imposée à Lausanne en Suisse. Pauline Ferrand-Prévot a pris la 8e place. Océane Mahé remporte le maillot à poids de meilleure grimpeuse. Et puis en natation, Léon Marchand annonce qu'il sera bien présent au championnat d'Europe malgré une blessure à l'adducteur gauche. Sa blessure n'est pas totalement rétablie. Il ne s'alignera donc pas sur toutes les courses qu'il avait prévues. Le quadruple champion olympique s'est blessé au cours des championnats de France en juin dernier. Il est 21h02. C'est la fin de ce flash. L'infotrafic revient dans un instant, juste après un point sur la météo. Et c'est une journée ensoleillée qui s'annonce demain pour terminer le week-end. Attention quand même aux orages l'après-midi sur les Pyrénées, la montagne Corse et sur les Alpes frontalières. Quelques averses possibles aussi sur le sud du massif central. Et puis la nuit prochaine, une dégradation orageuse va se dessiner par les côtes aquitaines. Demain après-midi, le thermomètre gagnera quelques degrés sur l'ouest avec 30 à 35 de l'intérieur de la Bretagne au sud-ouest, 29 à 33 des Hauts-de-France au Grand Est et Centre-Est, jusqu'à 36 à 38 degrés sur l'arrière-pays méditerranéen.
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1: L'infotrafic à 21h passée de 3 minutes. Les nouvelles sont très bonnes sur la route. Pas de difficultés particulières. C'était une journée classée noire par Bison Futé pour les départs en vacances. Orange pour les retours. Donc c'était vraiment la bonne option de prendre la route un petit peu plus tard en ce début de soirée. Ça roule très bien. Trafic complètement fluide. Simplement une info à vous donner, à vous rappeler qui vous concerne dans le secteur de Bordeaux. Pour vous qui circulez sur l'A10, l'axe Paris-Bordeaux en direction de la rocade bordelaise, kilomètre 529. Juste après la sortie 39, Libourne-Saint-Antoine, des morceaux de pneus vous gênent sur la voie de droite. Le patrouilleur Fouad est en train d'arriver sur place. Vous ralentissez et vous serrez à gauche.
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Le girl band Cat's Eye et leur dernier titre, c'était Pinky Up. À suivre, un invité qui va faire la route avec vous, je suis sûre que vous le connaissez. C'est notamment le présentateur de l'émission Tout le monde a son mot à dire. J'ai bien sûr nommé Bruno Guillon qui va s'installer à vos côtés tout au long de cette heure. Il sera au micro de Charles Dodon et on va le retrouver une première fois juste après l'infotrafic de 21h15. Le temps d'écouter DC et Théodora et Supertramp.

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1: L'infotrafic à 21h15 et un accident vient de m'être signalé dans le secteur d'Angers. Ça vous concerne pour vous qui circulez sur la rocade est d'Angers en direction de Cholet et de La Roche-sur-Yon, kilomètre 8, juste après la sortie 19, très lasée. Peut-être des véhicules qui seraient accidentés sur la voie de droite. Donc méfiez-vous, manifestement il y aurait une gêne au trafic au niveau de ce kilomètre 8. On part maintenant dans le secteur de Niort, dans les Deux-Sèvres, pour vous qui circulez sur l'A83, l'autoroute qui traverse la Vendée. Vous roulez depuis Nantes en direction de l'autoroute A10, kilomètre 114, juste après la sortie 9 Niort-Ouest. On me signale un chevreuil qui aurait peut-être été percuté sur les voies. Un patrouilleur va se rendre sur place. Et puis je vais terminer par l'A11, l'axe Paris-Nantes, avec ce chevreuil bien vivant, celui-ci, signalé sur le bord des voies, entre le secteur de Chartres et le secteur du Mans, plus précisément entre la sortie 4 Brou-Châteaudun et la sortie 5 La Ferté-Bernard. Aux alentours du kilomètre 115, il serait peut-être un petit peu trop près des voies de circulation, il pourrait traverser les voies à tout moment. Le patrouilleur Loïc est en train de se rendre sur place. Il est aux commandes d'une matinale radio depuis plusieurs années et il anime sur France 2 des émissions devenues incontournables comme Chacun son tour, où tout le monde a son mot à dire. Dans un instant, Bruno Guillon s'installera sur le siège passager à vos côtés pour évoquer ses souvenirs d'été entre longs trajets sur la route et soirées devant la télévision. Rendez-vous dans quelques minutes.

0: Et on prend la route tout de suite avec une figure bien connue de la radio et de la télévision, Bruno Guillon. Il est au micro de Charles Dodon.
1: Bonjour Bruno Guillon.
2: Bonjour.
1: On parle souvent sur cette antenne de l'importance de faire la pause quand on fait un long trajet. Et je me trompe si je dis que ce mot pause figure assez peu dans votre agenda durant l'année entre la radio et la télé. La pause, c'est vraiment là cet été pour vous ?
2: Oui, c'est la période où j'essaye de breaker en tout cas et de profiter à fond de ma famille et de mes proches.
1: On le sait, cet été, Interville ne fait pas son retour. Un programme mythique qu'on a tous regardé durant des années. Vous avez, vous, d'autres émissions ou programmes qui vous ont marqué quand vous étiez peut-être plus jeune en vacances l'été ?
2: Alors, pour le coup, quand j'étais en vacances l'été, il y avait déjà Interville, mais il y avait aussi une déclinaison d'Interville qui m'a même limite plus marqué, c'était Jeux sans frontières.
1: Oui.
2: Où là, c'était pas des villes, c'était des pays qui s'affrontaient. Et oui, c'était le rendez-vous d'été. Mais de toute façon, la télévision, l'été, elle prenait un sens différent du reste de l'année. Moi, la télévision, quand j'étais petit ou même ado, c'était le film du soir. Bon, il commençait à 20h30. Mais à 21h30, il fallait que j'aille me coucher. Donc la magie de l'été, c'est qu'on pouvait regarder le film en entier. Et c'est là où il y a des films qui prennent tout leur sens, les Fantomas ou la Grande Vadrouille. Quand on va jusqu'à la fin, c'est quand même plus sympa.
1: Il y avait aussi côté jeu, la carte au trésor, bien évidemment,
2: oui.
1: Fort Boyard, l'été.
2: Ouais.
1: C'était ça.
2: Alors
1: aussi.
2: Attention, parce que là, vous parlez un Charentais maritime, on dit Boyard.
1: Ah, Boyard.
2: On dit Boyard. Et on dit le père Fourat et non pas le père Fourasse. Mais moi, je suis de ceux qui ont connu le Fort Boyard sans émission de télé dedans, puisque je suis de Charente maritime. Et donc, avant que ça devienne un terrain de jeu télévisé grandeur nature, c'était une ruine.
1: Et en venant ici, je me suis souvenu de la piste de Xapatane.
2: Oui, bien sûr.
1: J'ai plié toutes les règles.
2: Moi, j'ai pas non plus, mais ça fait partie de ces jeux qui avaient des noms improbables. Il y a eu aussi Mokchou Patamou,
1: pas du
2: une
1: tout.
2: Époque, qui était présenté par Vincent Perrault. Oui, la télé.
1: 40 degrés à l'ombre.
2: Bien sûr. La télé
1: ça,
2: a parfois accouché de concepts un peu improbables. Mais puisqu'on parle d'émission d'été, oui, 40 degrés à l'ombre, c'était le rendez-vous. Alors, il y a eu Vincent, puis il y a eu aussi Thierry qui l'a fait.
1: Marie-Ange Nardi,
2: il y a eu Marie-Ange Nardi avec les fameux épisodes du lion.
1: Oui, c'est vrai qu'il y avait une chronique animalière.
2: Exactement.
1: Et donc, à chaque fois, ils avaient peur sur le plateau,
2: je crois. Oui. Ça fait partie, oui, des rendez-vous d'été, ouais.
1: Bruno Guillon fait une pause et on se retrouve dans quelques minutes.
0: Et oui, on vous retrouve juste après l'infotrafic de 21h30, le temps d'écouter Mentissa et Nathalie Cardone.

0: Et tout au long du week-end, Bruno Guillon fait la roue des vacances à vos côtés dans un instant changement d'ambiance. L'animateur nous racontera ses plus beaux souvenirs estivaux. Ce sera juste après l'infotrafic.
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0: Et on part tout de suite dans les Deux-Sèvres, dans le secteur de Niort, avec ce chevreuil bien vivant confirmé sur le bord de l'autoroute. Ça vous concerne pour vous qui circulez sur l'A83, cet axe qui relie Nantes à Niort. Attention, un chevreuil qui se trouve au niveau de la sortie 9 Niort-Ouest, kilomètre 114, et qui pourrait traverser les voies à tout moment. Donc je compte sur vous pour ralentir dans les deux sens. Un patrouilleur est sur place, en l'occurrence c'est Eddie qui est sur place et qui essaye d'éloigner cet animal du bord des voies de circulation. Donc vous suivez bien ses instructions sur place. Et puis autre chevreuil, celui-ci simplement signalé du côté de l'autoroute A11, l'axe Paris-Nantes, entre Chartres et Le Mans, plus précisément entre la sortie 4 Brou-Châteaudun et la sortie 5 La Ferté-Bernard aux alentours du kilomètre 115. Chevreuil qui se trouvera peut-être du côté du talus et qui menacerait aussi de traverser les voies dans ce secteur. Je vous le disais, le patrouilleur Loïc est en train de contrôler la zone. Donc voilà, vous regardez, vous suivez bien ses instructions aussi dans ce secteur. Voilà. Partout ailleurs, ça reste calme en ce samedi soir. Un trafic tranquille, que ce soit à Nantes, à Angers, en région parisienne ou dans l'agglomération bordelaise.
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0: Et puis je ne vous oublie pas aussi dans le Grand Est, en Alsace, sur la 355. Pas de difficultés particulières pour vous. On retrouve Bruno Guillon tout de suite, votre compagnon de route. Aujourd'hui, toujours au micro, 107.7 de Charles Dodon.
2: Vous avez réveillé cette année encore des centaines de milliers d'auditeurs chaque matin sur Fun Radio. La radio reste un média encore très écouté en voiture, notamment sur la route du travail.
3: Ouais.
2: Sur la route des vacances, vous êtes encore radio ou vous préparez plutôt une playlist où vous écoutez des podcasts ?
3: Et c'est un peu tout. J'aime bien écouter de la musique en mode un peu été. Je peux me faire des podcasts. Alors j'avoue avoir une petite préférence pour des podcasts d'enquête ou d'histoire criminelle.
2: L'heure du crime.
3: Entre autres, l'heure du crime.
2: Affaires sensibles.
3: D'RTL. Affaires sensibles, ou alors après des podcasts sur l'histoire, j'aime beaucoup, et voilà, et je jongle avec tout ça, ouais, sur la route.
2: Et vous faites partie de ceux qui adorent la route des vacances,
3: ouais.
2: Ou plutôt de ceux qui comptent les kilomètres?
3: Non, j'adore ça. Moi, il y a tout un décorum avec la route des vacances, c'est-à-dire que la route des vacances, tu pars déjà quand il fait pas encore jour, pour avoir le plaisir de voir le soleil se lever. Quand le soleil se lève, tu es déjà sur la route des vacances, et puis j'ai des réflexes de départ en vacances, c'est-à-dire que moi, un déjeuner de quand tu pars en vacances, c'est forcément le sandwich triangle et le paquet de chips dans la station d'autoroute. Ouais, ça fait partie du truc.
2: Quand vous étiez jeune, encore aujourd'hui ?
3: Alors, quand j'étais jeune, il y avait moins d'autoroutes déjà. Moi, quand j'étais jeune, mes parents, c'était la glacière. C'était la glacière et l'endroit pour le pique-nique. Et comme mes parents étaient un peu des ayatollahs du pique-nique, il fallait trouver l'endroit où il n'y avait personne, où on était tranquille, où on pouvait poser la table. Et puis le pique-nique, c'était, il manquait vraiment que le frigo et la gazinière.
2: Bel orga.
3: Exactement. Mon père qui conduisait la voiture à l'époque, ma maman n'avait pas le permis, avait vraiment ce côté quand on quittait les limites du département de la Charente-Maritime, j'ai l'impression qu'on arrivait dans des pays étrangers, qu'on parlait pas la même langue, c'est-à-dire que ça devenait tout de suite une escapade. C'était une histoire de fou. Donc, je me souviens de vacances où on allait dans le Cantal, au début beaucoup, et puis après dans les Pyrénées, et donc je vous dis, j'ai ce souvenir de vous dormez derrière sur le siège arrière, vous avez votre coussin, vous partez, il fait nuit, et quand vous vous réveillez, le soleil se lève à peine et vous voyez au loin les montagnes qui se dessinent avec les odeurs qui vont avec et tout ça. Non, c'est des bons souvenirs.
2: On vous souhaite de belles vacances.
3: Merci, vous aussi, et bonne route.
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Et elle s'appelle Léa Cara. Sa musique mélange bossa nova, électro et pop acoustique. Elle a sorti son premier album en 2025, Fragments. Et vous venez d'entendre le premier extrait de cet album. C'était 10 mois. On a juste le temps d'écouter MC Solar, petit classique Carpe Diem, pour nous amener jusqu'à 21h45. Et l'info trafic, pas de grosses difficultés pour vous sur la route. Simplement, attention à ces deux sangliers sur le bord des voies de l'autoroute A11, l'axe Paris-Nantes, dans le secteur de Nantes, repéré au niveau de la sortie 38, Porte de Gèvres. Donc méfiez-vous, il pourrait traverser les voies dans ce secteur. Je vous en reparle à 21h45.

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1: Infotrafic très tranquille à cette heure-ci. Je vous parlais tout à l'heure de deux sangliers repérés sur le bord des voies au niveau du périphérique nord-nantais. Il semble qu'ils soient repartis dans la verdure, donc plus de difficultés pour vous. Simplement, méfiez-vous toujours dans le secteur de Niort, dans les Deux-Sèvres, de ce chevreuil repéré tout à l'heure sur le bord des voies. Ça vous concerne pour vous qui circulez sur l'A83, cet axe qui relie Nantes à Niort. Au niveau de la sortie 9, Niort-Ouest, kilomètre 114, chevreuil qui pourrait traverser les voies dans ce secteur.

Un joli duo estival, Sébastien Tellier et Juliette Armanet, Attraction. C'est en fait un titre de Sébastien Tellier paru dans son dernier album Kiss the Beast en janvier dernier, qu'il revisite donc en français avec Juliette Armanet. Le titre originel s'appelle Thrill of the Night. À suivre pour la musique, Major Lazer et Nicki Minaj, Run Up. Il y aura aussi Joyce Jonathan et son dernier titre Comme d'hab. Nous, on va se retrouver à 22h tout pile pour parler de l'actualité de ce samedi soir. On parlera aussi météo et infotrafic très calme, que ce soit à Bordeaux, à Nantes, à Angers ou en région parisienne. Le trafic est fluide. À Bordeaux, je vous rappelle cette info, au sud-ouest de Bordeaux, l'autoroute A63 est rouverte dans les deux sens de circulation entre Bordeaux et Bayonne, mais de nombreuses routes départementales restent fermées dans le secteur des incendies à l'ouest et au sud-ouest de Bordeaux.

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1: Bonsoir à tous. Le Premier ministre assure ce soir que les incendies sont désormais sous contrôle en France. Sébastien Lecornu s'exprime dans une interview à paraître dans la Tribune dimanche. Il annonce à cette occasion qu'un coordinateur national rattaché à Matignon va être nommé pour piloter le chantier de la reconstruction dans les zones sinistrées par les incendies. Il pousse également les vacanciers à retourner en Gironde où le feu est désormais fixé. Un geste de solidarité indispensable selon lui. Dans le Var, le feu n'est pas fixé mais il est désormais sous contrôle grâce au Canadair cet après-midi, mais également grâce à la stratégie des pompiers. Le préfet du département a salué ce soir une bataille remportée, même si la situation reste précaire. En Grèce, plus d'une centaine de pompiers mobilisés sur plusieurs incendies dans la région d'Athènes. Le pays traverse les pires feux de son histoire, accentués par un épisode de canicule et par des vents violents. Une réunion entre les ministres de l'Intérieur de l'Union européenne prévue mardi en visioconférence. Ils devraient faire le point sur la situation dans l'enclave espagnole de Ceuta au Maroc, point d'entrée vers l'Europe. 60 000 migrants s'y sont présentés il y a 3 jours. Ils sont désormais tous repartis. L'Italie a pris la décision unilatéralement d'exclure temporairement l'Espagne de l'espace Schengen. La page culture, ce n'était donc qu'un au revoir. Sylvie Vartan revient sur scène après ses adieux au public en janvier 2025. L'icône Yéyé sera en tournée l'année prochaine en France et en Belgique, dans un format inspiré de sa masterclass donnée en mai dernier à Paris. À la page sport, le patron de la FIFA, Gianni Infantino, fait marche arrière et décide de retirer sous la pression son projet d'ouvrir la fédération aux investisseurs privés. Le dirigeant a perdu la confiance de l'UEFA après ses manœuvres secrètes, estime l'instance européenne. Et puis en basket, le club de Monaco est débouté par la Fédération française de basketball en appel. Il sera privé de championnat professionnel sans la possibilité de jouer en Betclic Elite ou en D2. Le club étudie une possible saisine du comité national olympique et sportif français. Il est 22h02, c'est la fin de ce flash. L'infotrafic revient dans un instant, juste après un point sur la météo. Et demain, normalement, ce sera le même programme que ce samedi. Une journée ensoleillée un petit peu partout. Attention quand même aux orages l'après-midi sur les Pyrénées, la montagne Corse et sur les Alpes frontalières. Quelques averses possibles aussi sur le sud du massif central. Et puis la nuit prochaine, une dégradation orageuse va se dessiner par les côtes aquitaines. Demain après-midi, le thermomètre gagnera quelques degrés sur l'ouest avec 30 à 35 de l'intérieur de la Bretagne au sud-ouest. 29 à 33 des Hauts-de-France au Grand Est et au Centre-Est et jusqu'à 36 à 38 sur l'arrière-pays méditerranéen.
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1: 22h passées de 3 minutes. On fait un nouveau point sur vos conditions de circulation en ce début de soirée. Conditions de circulation très bonnes. C'est vraiment au milieu de journée où il y a eu le plus de monde en ce samedi noir pour les départs en vacances. Orange pour les retours de vacances. Premier week-end de chasse et croisée de l'été entre juilletistes et aoûtiens. À cette heure-ci, c'est vraiment très calme désormais. Ça roule bien à Bordeaux, à Nantes, à Angers ou encore en région parisienne. Simplement, deux infos à vous rappeler. D'abord, une voiture qui serait accidentée du côté de l'autoroute A11, l'axe Paris-Nantes. Ça vous concerne pour vous qui avez passé Le Mans et qui roulait en direction d'Angers et de Nantes. Kilomètre 237, 9 km après la sortie 11 d'Urtal, une voiture qui serait accidentée arrêtée sur la bande d'arrêt d'urgence. Et puis il y aurait peut-être au même niveau un chevreuil qui aurait été percuté au niveau de ce kilomètre 237. Un patrouilleur va se rendre sur place. Et puis la deuxième info nous emmène dans le secteur de Niort avec ce chevreuil repéré sur le bord des voies tout à l'heure. Ça vous concerne pour vous qui circulez sur l'A10, l'axe Paris-Bordeaux, plus précisément entre la sortie 33 La Rochelle-Niort et la sortie 34 Saint-Jean-d'Angély, aux alentours du kilomètre 390. Un chevreuil qui pourrait très bien traverser les voies dans ce secteur. Donc méfiez-vous, on nous signale pas mal d'animaux, la nuit est en train de tomber. Donc vraiment, à chaque fois qu'on vous signale des animaux dans des secteurs, il faut vous méfier. Le patrouilleur Thierry est en train de se rendre sur place.
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1: Et à 22h04, je ne pars pas très loin, je vous accompagnerai encore pour l'actualité. Mais sinon, je vous laisse entre de très bonnes mains, les mains de Théophile Blondet qui va vous accompagner jusqu'à 1h du matin. Bonsoir Théophile.
2: Bonsoir Florence, effectivement je vous accompagne sur la route jusqu'à 1h du matin. Tout de suite on écoute Let's Groove de Earth, Wind & Fire. Prochain point trafic à 22h15.

Priorité à l'infotrafic sur le 107.7. Attention, vous qui circulez entre Paris et Bordeaux sur l'A10 dans le sens Paris-Bordeaux. On nous signale un véhicule en panne sur la bretelle de sortie, la voie d'accélération, après la plaine de Beauce, après la 21 km, après la sortie 11 à Lainville.

0: C'était Pascal Obispo et Icar avec leur titre Viens. Dans un instant, direction Las Vegas pour revivre un concert exceptionnel d'un groupe phare du rock, Imagine Dragons. Une soirée à ne pas manquer dans Absolument Live, juste après l'information trafic.
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0: Le point sur vos conditions de circulation sur le 107.7. Écoutez, cela circule globalement bien ce samedi soir. Quelques informations néanmoins vous signaler. Vous qui circulez sur l'A10 dans le sens Paris-Bordeaux, je vous l'avais signalé il y a quelques minutes, 21 km après la sortie Alainville, on me signale un véhicule en panne juste après l'aire de service des Plaines de Beauce sur la voie d'accélération. Donc voilà, vous qui quittez cette aire de service, n'hésitez pas à faire attention. Toujours sur l'A10, dans le même sens, Paris-Bordeaux, on me signale également un véhicule en panne au niveau de la barrière de péage de Monet. N'hésitez pas à ralentir et à ouvrir l'œil. Également, toujours sur l'A10, encore et toujours, dans le sens Paris-Bordeaux, le même sens, on me signale un chevreuil errant qui n'a pas été trouvé. Donc voilà, et ça me vient de me parvenir à l'instant. Donc ce chevreuil n'est plus sur les lieux. On passe maintenant sur la 11, dans le sens Paris-Nantes. 9 km après la sortie d'Urtal, on me signale un véhicule accidenté sur la bande d'arrêt d'urgence. Sur la voie de droite, au niveau du kilomètre 237, n'hésitez pas à ralentir. Des rockers au grand cœur s'invitent dans Absolument Live. Marie Codémo nous plonge dans une soirée pas comme les autres.
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2: C'est un groupe qui est très rapidement entré dans le cœur de millions de fans jusqu'à remplir des stades complets partout dans le monde. Imagine Dragons, c'est un quatuor originaire de Las Vegas, formé en 2008, avec au compteur de très très nombreux tubes, récompenses et des chansons que l'on a tous en tête. Tous les concerts d'Imagine Dragons se sont empreints d'émotion, mais le soir du 10 septembre 2022 est une date très importante. C'est une véritable consécration. Ils sont chez eux, à l'Allegiant Stadium de Las Vegas, avec le Mercury Tour.
3: Las Vegas, my home.
2: Le chanteur Dan Reynolds est, comme à son habitude, à fleur de peau. Sa famille est dans la salle et il transmet une grande force au public et vit chaque moment très intensément.
3: My family is here tonight. My mom and my dad.
2: Il faut dire qu'il est depuis des années investi dans de nombreuses associations, partage beaucoup sur les réseaux sociaux, sur sa vie, ses joies, mais aussi ses douleurs. Il évoque sans tabou la dépression et les moments difficiles. Un documentaire et un album sortiront après cette grande soirée. Et voici un parfait reflet de l'état d'esprit d'Imagine Dragons. Demons est dans Absolument Live.

Imagine Dragons à l'instant dans Absolument Live pour revivre d'autres concerts live emblématiques. Rendez-vous sur les plateformes de podcast. Tout de suite, on écoute Mid I Made It. L'infotrafic revient dans 9 minutes.

0: Parce que c'est toi d'Axel Red. 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Bonne chance, l'infotrafic arrive dans 30 secondes.
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0: L'infotrafic sur Radio Vinci Autoroute en ce samedi. Écoutez, ça circule plutôt bien sur l'ensemble du réseau autoroutier. Très peu d'informations à vous signaler. Simplement une petite information néanmoins tout de même. Si vous qui circulez sur l'autoroute A10, donc l'axe Paris-Bordeaux, écoutez, sachez que il y a au niveau juste après Orléans, excusez-moi, je vais y arriver, dans le sens Paris-Bordeaux, juste après Orléans, il y a un véhicule en panne au niveau de l'aire de service de Beauce, plus exactement sur la bretelle de sortie. Donc voilà, n'hésitez pas à faire attention. L'aire de Beauce, elle se situe une vingtaine de kilomètres après la sortie 11 à Lainville et 8 kilomètres avant la sortie Jeanville-Allaine.
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C'était quoi qu'on dise avec Benabar. L'information trafic arrive dans moins de 10 minutes à 22h45. Et tout de suite, on reprend la musique avec Michael Jackson, un grand classique, Remember the Time.

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1: Le point sur le trafic pour cette soirée. Écoutez, globalement, cela circule extrêmement bien. Rien de notable à vous signaler, que vous soyez dans la région bordelaise, à Nantes ou en région parisienne. Simplement une petite information néanmoins à vous signaler, vous qui êtes sur l'A10, sur l'axe Paris-Bordeaux, un petit peu avant d'arriver à Orléans, on nous signale un véhicule en panne dans la bretelle de sortie de l'aire de service de la Plaine de Beauce, une vingtaine de kilomètres après la sortie numéro 11. Écoutez, sachez que un dépanneur est sur place, donc n'hésitez pas à serrer à gauche et à faire attention lorsque vous arrivez sur les lieux. Et il se trouve, ce dépanneur et ce véhicule en panne au kilomètre 57. Dans quelques instants, l'un de vos rendez-vous de l'été, voitures mythiques, celles qui nous ont marqué sur petit ou grand écran. À l'affiche aujourd'hui, une voiture inquiétante. Christine, star du film de 1983, adapté d'un roman de Stephen King. Ce sera juste après Try Try Try de This Is.

0: C'était Diziz avec Try, Try, Try. Certaines voitures de cinéma ou de série ont gagné notre capitale sympathie, mais celle-ci nous incite plutôt à garder nos distances. Retour sur une voiture mythique avec Gilles Ravarino.
1: Une voiture rouge et blanche avec des courbes à faire pâlir les plus belles carrosseries des années 50, c'est Christine. Pas simplement une voiture, une diva sur roue avec un côté psychopathe. Dans le film de John Carpenter de 1983, Christine est une Plymouth Fury avec des ailes chromées et des phares qui semblent vous observer. Un modèle de rêve, version cauchemar. Sous le long capot, un moteur V8, mais attention, pas juste une voiture rapide, c'est une voiture qui a une vie propre. Elle se répare toute seule, comme par magie. Le problème, c'est que Christine est aussi jalouse que possessive. Vous regardez une autre voiture, elle n'hésitera pas à vous le faire payer.
2: Débarrasse-toi de cette voiture.
3: Attends une minute, tu ne vas pas me dire que c'est de la faute de Christine.
1: À propos de payer, 15% du budget a été consacré aux 23 voitures utilisées dans le film. Et à la fin du tournage, toutes ont été détruites, sauf deux vendues comme ferraille. L'un des véhicules survivants a finalement été restauré, puis vendu aux enchères, estimé entre 400 et 500 000 dollars. Pas mal pour un bout de ferraille, non ? L'impact de Christine a été tel qu'il a donné naissance à une véritable culture autour des voitures maudites, avec des fan clubs organisant des conventions, des répliques en modèle réduit ou grandeur nature. Si vous croisez une flamboyante Plymouth Fury rouge et blanche dans la rue, faites-lui un sourire et courez vite.
0: Merci Gilles. D'autres voitures mythiques sont à découvrir sur notre application ou notre site internet.

C'était Cocoon avec son titre I Can Wait, comme vous avez pu l'entendre sur la fin de son titre. L'infotrafic arrive dans 5 petites minutes. Le point, juste le temps pour moi, pour vous faire un petit point. Sachez que l'autoroute A63 est rouverte dans les deux sens de circulation entre Bordeaux et Bayonne, donc dans le sud-ouest du pays. Mais de nombreuses routes départementales restent fermées dans le secteur. Comme vous le savez, effectivement, c'est à cause des incendies en Gironde, notamment à l'ouest et au sud-ouest de Bordeaux. Comme je vous le disais, l'infotrafic arrive dans les prochaines minutes. Écoutez, pour l'instant, tout va bien. Quelques informations que je vous donnerai dans les prochaines minutes. Et puis, l'information en général à Florence Dolly dans quelques minutes.

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1: Bonsoir à tous. La situation s'améliore dans le Var, même si elle reste précaire. Un incendie ravage à nouveau depuis hier le massif du Gros Bessillon. Le préfet du département a fait un nouveau point sur la situation ce soir et il se dit satisfait de l'action des pompiers qui ont réussi à circonscrire le feu grâce à des brûlages tactiques. Je me garderai bien de vous donner une date pour la maîtrise du feu, a toutefois déclaré le préfet qui se veut prudent. Près de 2500 personnes ont été évacuées. En Gironde, les nouvelles sont bonnes. L'incendie qui a parcouru près de 42 000 hectares est désormais fixé. Tous les habitants et touristes évacués ont pu regagner leur lieu de résidence. Il faudra encore des semaines, voire des mois, avant que l'incendie ne soit complètement éteint. Et dans ce contexte, le trafic ferroviaire a pu reprendre ce samedi au sud de Bordeaux. Les trains ne circulaient plus depuis une semaine en raison des incendies en Gironde, mais également dans les Landes. La moitié des TGV a circulé ce samedi entre Bordeaux et le sud-ouest dans les deux sens de circulation. Demain, dimanche, le service sera normal pour l'ensemble des lignes. Une vingtaine de départements toujours en alerte orange canicule. Ils se situent sur la moitié est du pays, du Doubs au Var et jusqu'à la Corse. Du monde sur la route ce samedi, premier jour du mois d'août et premier week-end de chassé croisé entre vacanciers. Bison Futé a enregistré plus de 1000 km de bouchons cumulés à la mi-journée. Le sport, c'est Lorena Vibes qui a remporté la première étape du Tour de France Femmes ce samedi. C'est du cyclisme. La néerlandaise s'est imposée à Lausanne en Suisse. Pauline Ferrand-Prévot a pris la 8e place. La française Océane Mahé remporte le maillot à poids de meilleure grimpeuse. Et puis en natation, Léon Marchand annonce qu'il sera bien présent au championnat d'Europe malgré une blessure à l'adducteur gauche. Sa blessure n'est pas totalement rétablie. Il ne s'alignera donc pas sur toutes les courses qu'il avait prévues. Le quadruple champion olympique s'est blessé au cours des championnats de France en juin dernier. Il est 23h02. C'est la fin de ce flash. L'infotrafic revient dans un instant, juste après un point sur la météo. La météo de demain dimanche, ce sera à peu près le même programme que ce qu'on a connu ce samedi, avec une journée globalement ensoleillée un petit peu partout. Attention quand même aux orages l'après-midi sur les Pyrénées, la montagne Corse et sur les Alpes frontalières. Quelques averses possibles aussi sur le sud du massif central. Et puis la nuit prochaine, une dégradation orageuse se dessinera par les côtes aquitaines. Demain après-midi, le thermomètre gagnera quelques degrés sur l'ouest, avec 30 à 35 de l'intérieur de la Bretagne au sud-ouest, 29 à 33 des Hauts-de-France au Grand Est et au centre-est, et jusqu'à 36 à 38 sur l'arrière-pays méditerranéen.
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2: Merci beaucoup Florence pour ces informations. Le point sur l'infotrafic maintenant à 23h passé de 3 minutes. Écoutez, ça circule globalement plutôt bien sur l'ensemble du réseau Vinci Autoroute, que vous soyez à Nantes, Bordeaux ou en région parisienne. Quelques informations qui viennent de nous parvenir sur l'A85 entre Angers et Vierzon. On nous signale un véhicule accidenté au point kilométrique numéro 151 entre la sortie 11 Bléré et la sortie numéro 12 Saint-Agnan-sur-Cher, deux petits kilomètres avant cette sortie. Le véhicule serait arrêté sur la bande d'arrêt d'urgence. N'hésitez pas à faire attention. Un patrouilleur va se rendre sur place. Toujours sur l'A85. C'est un animal sauvage mort, malheureusement, qui nous a été signalé. Ce serait un renard, 6 km après la sortie 12 Saint-Agnan-sur-Cher et 5 km avant la sortie Celles-sur-Cher. Donc c'est sur l'A85 dans le sens Angers-Vierzon au point kilométrique 158. Ensuite, on passe sur l'A10 dans l'axe, sur l'axe Paris-Bordeaux, quelques kilomètres après Poitiers. Sur l'A10 donc, c'est un chevreuil errant qui nous a été signalé, se trouverait dans le secteur entre les sorties 30 Poitiers Sud et 31 Saint-Maison à l'école Lusignan. N'hésitez pas à faire attention et à ralentir puisque l'animal pourrait circuler sur les deux voies.
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C'était Joseph Chedid avec son titre Hey Friend. Dans quelques instants, votre rendez-vous de l'été, les danses de l'été, ces tubes qui ont accompagné nos vacances et que nous sommes nombreux à connaître encore une fois par cœur. Aujourd'hui, retour sur la Lambada, un succès planétaire qui a fait danser la France entière à la fin des années 80. Ce sera juste après vos conditions de circulation qui arrivent dans quelques minutes et tout de suite on écoute Britney Spears, You Drive Me Crazy.

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1: Le point sur vos conditions de circulation en ce samedi à 23h, passé de 15 minutes. Écoutez, ça circule encore une fois globalement bien pour cette soirée. Pour cette fin de soirée, j'aurai deux petites informations à vous donner. Mais écoutez, globalement, ça circule bien. Que vous soyez à Nantes, en région bordelaise, à Poitiers, au niveau d'Orléans et région parisienne. Les deux petites informations que je souhaitais vous donner. Écoutez, vous qui circulez sur l'A85 entre Angers et Vierzon, plus précisément sur la portion entre Tours et Vierzon. Donc voilà, vous avez passé Tours au niveau du kilomètre 151. On nous signale un véhicule accidenté. Il se trouverait entre les sorties 11 Bléré et la sortie 12, deux petits kilomètres avant la sortie 12, Saint-Agnan-sur-Cher. Il serait sur la bande d'arrêt d'urgence. Donc voilà, un patrouilleur, le patrouilleur Clément est en route. N'hésitez pas à faire attention si vous arrivez sur le secteur. Quelques kilomètres après, toujours entre Tours et Vierzon, 7 kilomètres après, donc au kilomètre 158, toujours sur la 85, on nous signale un renard qui serait mort malheureusement. Donc ici on est 6 kilomètres après la sortie 12 Saint-Agnan-sur-Cher et 5 petits kilomètres avant la sortie 13 Selles-sur-Cher. Donc voilà, n'hésitez pas à ralentir si vous êtes dans le coin. C'est également Clément, notre patrouilleur Clément, qui va se rendre pour nous confirmer ou non cet animal sauvage mort.

0: C'est l'heure de redécouvrir ces tubes de l'été qui nous faisaient danser. Aujourd'hui, retour sur la lambada avec Gilles Ravarino.
1: Si je vous dis danse de l'été, vous pensez peut-être aux chorégraphies TikTok. Mais bien avant les portables et les filtres, en 1989, il y avait la lambada. La lambada, c'est un peu la danse qui a mis tout le monde mal à l'aise en même temps. Collé, serré, ondulant. Alors à l'origine, c'est une danse brésilienne venue de Belém. Mais c'est Kaoma qui l'a propulsée au sommet avec ce tube chanté en portugais. Le morceau s'est écoulé à plus de 5 millions d'exemplaires dans le monde pour la seule année 1989. Ensuite, il y a eu des procès pour plagiat et droits d'auteur. Mais on ne va pas se gâcher l'été avec ces histoires de gros sous. Ce titre doit beaucoup au clip avec un décor tropical, une plage, des regards brûlants et surtout cette jupe courte qui tourbillonne. Résultat, la lambada est devenue la danse la plus pratiquée dans les campings d'Europe. Il y avait ceux qui maîtrisaient, ceux qui essayaient et ceux qui disaient « Non mais moi je regarde ». La lambada reste dans nos esprits puisqu'elle est régulièrement samplée, comme l'a fait Jennifer Lopez en 2011 pour le titre « On the Floor ». La lambada, c'est un souvenir d'été, un parfum de sable chaud et la preuve qu'un tube peut faire onduler plusieurs générations.

C'était la Lambada de Kaoma, l'une de vos danses de l'été sur le 107.7. Un rendez-vous à découvrir sur la route de vos vacances, mais aussi sur notre site et évidemment notre application. Le point sur l'infotrafic dans moins de 10 minutes. Et tout de suite, retour à la chanson avec M. Pokora, Se mélanger.

0: C'était Calogero avec son titre « Un jour parfait ». L'infotrafic arrive dans quelques minutes sur le 107.7. Simplement, avant, on va écouter Emma avec son titre « Pitié ».
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1: Le retour du point infotrafic sur le 107.7 à 23h30. Direction la région Centre-Val de Loire sur la 85. Vous qui circulez sur l'axe Angers en direction de Vierzon, entre Tours et Vierzon plus précisément. On nous signale un véhicule accidenté après la sortie 11 Bléré, kilomètre 151. Ce véhicule se trouverait sur la bande d'arrêt d'urgence. Le dépanneur a été appelé et sachez que c'est notre patrouilleur Clément qui est en route. Quelques kilomètres après, toujours sur cet axe, la 85, en direction de Vierzon, toujours sur la même portion. Vous êtes quelques kilomètres après ce véhicule accidenté. Sachez qu'on nous a signalé un animal mort après la sortie 12, Saint-Agnan-sur-Cher. Voilà, n'hésitez pas à faire un petit peu attention dans le secteur.
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Manon Lisa et son titre Le Petit Pêcheur, sorti en février 2026 et qui cumule plus de 40 millions de vues sur les réseaux sociaux. L'infotrafic arrive dans 5 grosses minutes et tout de suite on revient à la musique avec M83 Do It, Try It.

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1: Le point sur vos conditions de circulation sur le réseau Vinci Autoroute à 23h45. Écoutez, pas grand chose à vous signaler. Néanmoins, cette petite information sur la 85. Je vous en parlais sur les précédents flash trafic. Le véhicule accidenté sur la 85 dans le sens Angers-Vierzon. Écoutez, le véhicule a été entre Tours et Vierzon. Le véhicule a été évacué. Donc voilà, pas de difficultés particulières à vous signaler sur en lien avec ce véhicule accidenté. Néanmoins, toujours dans le même secteur entre Tours et Vierzon, en direction de Vierzon justement, au kilomètre 158, on nous signale toujours un animal sauvage mort. Malheureusement, ce serait un renard. Donc au kilomètre 158, après la sortie 12 Saint-Agnan-sur-Cher, écoutez, notre patrouilleur est en route, notre patrouilleur Clément qui est en route et qui devrait nous en dire plus dans les prochaines minutes. Cet été dans Play Replay, les séries qui nous font voyager vers des destinations de rêve. Écoutez, dans un instant, cap sur des hôtels de luxe en bord de mer, entre soleil radieux, client fortuné et secret bien gardé, une série aussi élégante que mordante, The White Locus, à découvrir juste après Tout s'en va de Gaëtan Roussel.
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Gaëtan Roussel et son titre « Tout s'en va » qui est un extrait de l'album Marjolaine sorti en novembre 2025. Après New York la semaine dernière, changement total de décor. Mathilde Ferrier nous emmène à Hawaï, en Sicile et en Thaïlande à la découverte des palaces qui servent de décor à la série « The White Lotus ».

0: The White Lotus suit les séjours de voyageurs privilégiés dans des hôtels de luxe. Derrière des décors paradisiaques se révèlent tensions, secrets et jeux de pouvoir.
1: Riz sans gluten et boules de coco, on n'est pas venu ici pour se foutre à la diète.
2: J'ai failli mourir aujourd'hui. Mais comme ça, ils nous font le séjour gratos et ça, c'est plutôt cool.
1: Oui, tu assurais, bébé.
0: Chaque saison nous transporte dans des lieux différents. De la Sicile baroque à la Thaïlande luxuriante en passant par les plages d'Hawaï.
3: Sawadika, bienvenue au White Lotus de Thaïlande.
4: Welcome to the White Lotus in Sicily.
5: La Dolce Vita.
0: Bienvenue sur les tropiques, entre plages de sable fin, eau cristalline et paysages luxuriants. Entre luxe, chaleur et décors spectaculaires, la série transforme ses destinations en véritables cartes postales, capturant toute la beauté et les contrastes de ces lieux d'exception.
2: J'ai envie qu'on s'éclate aujourd'hui. Il n'y a que le regard des hommes qui l'a fait vivre. Je trouve ça triste.
6: Si tout le monde décide de céder à ses instincts, ce sera la course à la débauche.
0: Diffusée dans le monde entier, The White Lotus s'impose comme une série qui fait voyager saison après saison en explorant différentes cultures et façons de vivre. The White Lotus, à découvrir, en redécouvrir sur HBO Max. La prochaine saison, la quatrième, sera disponible en fin d'année 2026.
7: Merci beaucoup Mathilde. Vous pouvez retrouver cette chronique sur notre site internet. Dans les prochaines minutes, écoutez le programme qui nous attend dans moins de 10 minutes. Le retour de l'information générale avec Florence Dolly, l'infotrafic juste après avec moi. Et puis maintenant, c'est Eagle Cherry avec Save Me Tonight.

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1: Bonsoir à tous. Le Premier ministre assure ce soir que les incendies sont désormais sous contrôle en France. Sébastien Lecornu s'exprime dans une interview à paraître dans la Tribune dimanche. Il se félicite de la gestion des 10 jours d'incendies dans le sud-ouest. Sébastien Lecornu qui annonce à cette occasion qu'un coordinateur national rattaché à Matignon va être nommé pour piloter le chantier de la reconstruction dans les zones sinistrées par les incendies. Il pousse également les vacanciers à retourner en Gironde où le feu est désormais fixé. Un geste de solidarité indispensable selon lui. Dans le Var, le feu n'est pas fixé, mais il est désormais sous contrôle grâce au Canadair cet après-midi, mais également grâce à la stratégie des pompiers. Le préfet du département a salué ce soir une bataille remportée, même si la situation reste précaire. En Grèce, plus d'une centaine de pompiers mobilisés sur plusieurs incendies dans la région d'Athènes. Le pays traverse les pires feux de son histoire, accentués par un épisode de canicule et par des vents violents. Une réunion entre les ministres de l'Intérieur de l'Union européenne prévue mardi en visioconférence. Ils devraient faire le point sur la situation dans l'enclave espagnole de Ceuta au Maroc, point d'entrée vers l'Europe. 60 000 migrants s'y sont présentés il y a 3 jours. Ils sont désormais tous repartis. L'Italie a pris la décision unilatéralement d'exclure temporairement l'Espagne de l'espace Schengen. En Russie, une explosion dans un café de Moscou a fait au moins 3 morts et une vingtaine de blessés, selon le dernier bilan des autorités. En fin de soirée, la presse russe a évoqué une piste terroriste, quand jusque-là, la police laissait plutôt entendre qu'il s'agissait d'une fuite de gaz. La page culture, ce n'était donc qu'un au revoir. Sylvie Vartan revient sur scène après ses adieux en janvier 2025. L'icône Yéyé sera en tournée l'année prochaine en France et en Belgique, dans un format inspiré de sa masterclass donnée en mai dernier à Paris. Enfin, on termine par la page sport. Le patron de la FIFA, Gianni Infantino, fait marche arrière et décide de retirer sous la pression son projet d'ouvrir la fédération aux investisseurs privés. Le dirigeant a perdu la confiance de l'UEFA après ses manœuvres secrètes, estime l'instance européenne. Il est minuit et 2 minutes, c'est la fin de ce flash. L'infotrafic revient dans un instant, juste après un point sur la météo. Et c'est une journée ensoleillée qui s'annonce ce dimanche pour terminer le week-end. Attention cependant aux orages l'après-midi sur les Pyrénées, la montagne Corse et sur les Alpes frontalières. Quelques averses possibles aussi sur le sud du massif central. Et puis la nuit prochaine, une dégradation orageuse va se dessiner par les côtes aquitaines. Demain après-midi, le thermomètre gagnera quelques degrés sur l'ouest avec 30 à 35 de l'intérieur de la Bretagne au sud-ouest, 29 à 33 des Hauts-de-France au Grand Est et au Centre-Est et jusqu'à 36 à 38 sur l'arrière-pays méditerranéen.
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2: Le point sur vos conditions de circulation à minuit. Écoutez, ça circule globalement bien. Deux informations néanmoins à vous donner. Vous qui circulez sur l'A10, donc sur l'axe Paris-Bordeaux entre Tours et Poitiers, puis ensuite en direction de Niort, un obstacle sur la chaussée. Ce sont des débris qui nous ont été signalés, kilomètre 250. Il se trouverait 10 kilomètres après la sortie 25 de Saint-Maur. Également, une autre information pour vous qui circulez sur l'autoroute A87 en direction entre La Roche-sur-Yon et Angers, au niveau de Cholet. Écoutez, on nous signale deux informations. Tout d'abord, un accident qui a eu lieu au kilomètre 24, donc sur l'A87, 4 kilomètres après la sortie numéro 25. N'hésitez pas à faire attention, le véhicule serait arrêté sur la bande d'arrêt d'urgence. Également, quelques kilomètres dans le même secteur, un chevreuil serait mort sur l'A87 entre La Roche-sur-Yon et Angers. Toujours dans le secteur de Cholet, écoutez, au niveau du kilomètre 50, ce chevreuil se trouverait 6 kilomètres après la sortie numéro 27, Cholet-Sud.
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Love Noir de Zaoui et Stéphane. L'infotrafic revient dans 5 petites minutes, juste pour nous le temps d'écouter Too Shy de Kaja Gogo.

0: Too Shy de Kaja Gogo. À suivre absolument BO, votre rendez-vous estival dédié aux bandes originales cultes de films et de séries. Dans quelques minutes, nous plongerons dans l'univers féerique d'Avatar du réalisateur James Cameron. Ce sera juste après l'infotrafic.
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0: Le point sur vos conditions de circulation à minuit, passé de 14 minutes. Écoutez, globalement, tout va bien. Deux petites informations à vous signaler, puisque je viens de recevoir une information terminée. Je vous parlais sur l'axe de l'A10, sur l'axe Paris-Bordeaux, entre Tours et Poitiers. Je vous avais signalé des débris sur les voies au niveau du kilomètre 250 après la sortie 25 Sainte-Maure de Touraine. Écoutez, cet événement est terminé. Vous pouvez continuer votre route sans problème. Maintenant, je m'adresse à vous qui circulez sur l'A87, l'axe La Roche-sur-Yon-Angers, plus précisément entre Cholet et Angers. On nous signale un chevreuil qui serait mort au kilomètre 50. Cet animal se trouverait 6 km après la sortie 27 Cholet-Sud. Donc n'hésitez pas à ralentir. Toujours sur l'A87, dans le sens La Roche-sur-Yon-Angers, après Cholet et en direction d'Angers, on nous signale un accident au kilomètre 24. Il se trouverait 4 km après la sortie numéro 25 de Cheminier. Le véhicule est sur la bande d'arrêt d'urgence. N'hésitez pas à serrer à gauche.
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0: C'est l'heure d'Absolument BO, votre rendez-vous consacré aux bandes originales. Aujourd'hui, nous sommes sur la planète Pandora pour la grande épopée Avatar. Marie Codemo nous emmène dans un monde lointain.
2: La musique a beaucoup d'importance dans les films. Elle donne le la de nos émotions. Dans Avatar 3, de feu et de cendre, James Cameron nous emmène, en décembre 2025, dans un univers plus sombre avec le peuple des Na'vi et leur planète enchantée, Pandora. Côté musique, Simon Franklin est aux commandes. Le digne héritier de James Horner, décédé en 2015, et fidèle compositeur de James Cameron. Pour tout vous dire, la BO de Titanic, c'est James Horner.
3: À vos ordres, restez à couvert!
2: Tout au long du film, on navigue entre musique orchestrale, sons électroniques et un moment plus fort, plus pop. Au clap de fin, le titre Dream as One, porté par la voix singulière de Miley Cyrus. Écrit en partie le titre, elle s'est servie de son expérience personnelle, le drame des incendies qui ont dévasté sa maison californienne en 2018, ce qui lui donne une dimension encore plus forte. Dans Dream as One, il est question de guérison, d'amour, d'unité, une sorte de condensé musical de l'esprit d'Avatar. Et autant vous dire qu'après plus de 3 heures de film, ce titre arrive comme une cerise sur les gâteaux. Et allez hop, c'est l'heure du dessert. Miley Cyrus est dans Absolument BO.

C'était Dream As One de Miley Cyrus, musique du film Avatar 3 dans Absolument BO. 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Nous, on continue notre programme tout de suite sur le 107.7. L'infotrafic arrive dans 10 petites minutes. On écoute Jungle All The Time.

Flower Power de Zazie. L'infotrafic sur le 107.7 arrive dans 3 petites minutes. Mais avant ça, on écoute Amanda Bourneuf, Oxygène.

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1: L'infotrafic sur le 107.7 à minuit passé de 30 minutes. Écoutez, pas grand-chose à vous signaler sur l'ensemble de notre réseau, que ce soit à Bordeaux, Nantes, en région parisienne ou au niveau d'Orléans. Non, écoutez, ça circule plutôt bien. Simplement, vous qui circulez sur l'A87, sur l'axe La Roche-sur-Yon-Angers, après Cholet, en direction d'Angers, on nous signale un accident au kilomètre 24. Il se trouve 4 km après la sortie 25 Chemillé. C'est un véhicule qui se trouve sur la bande d'arrêt d'urgence, donc n'hésitez pas à faire attention et à serrer à gauche en arrivant sur les lieux.
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C'était Taïk et son titre Girlfriend. L'infotrafic sur le 107.7 arrive dans les 5 prochaines minutes. Mais avant ça, on écoute Enrique Iglesias.

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1: Le point sur l'infotrafic sur le 107.7 à minuit 45. Écoutez, pour l'instant, tout va bien sur l'ensemble de notre réseau, que vous soyez à Nantes, en région parisienne, à Niort ou encore à Bordeaux. Simplement, je tenais à vous signaler la fin d'un événement. C'était sur la 87. Je vous en ai parlé dans les précédents infotrafic. Après Cholet en direction d'Angers, c'était un véhicule arrêté sur le bas-côté. Après la sortie numéro 25, et bien écoutez, le véhicule a été évacué. Notre patrouilleur a également quitté les lieux. Donc la voie est libre de votre côté. On fait un point dans 15 minutes également pour l'infotrafic. Péter une durite, roule ma poule. En tomber en rade, vous les utilisez sans y penser, mais savez-vous vraiment d'où viennent ces expressions de la route? Cet été, nous vous y emmenons au cœur de leur histoire. Coup de projecteur sur l'une d'entre elles, juste après Soprano.

0: C'était Soprano et son titre DJ. L'infotrafic revient dans 10 minutes sur le 107.7.
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0: Sur la route des vacances, il y a des kilomètres et puis il y a toutes ces expressions qu'on utilise sans y penser. Tiens, vous avez déjà dit tomber en rade, vous ? Loïc Alzac nous en parle.
5: Après une année de dur labeur, ça y est, vous êtes sur la route des vacances, vous fredonnez votre tube préféré diffusé à la radio quand soudain... Le moteur tousse, ralentit, la voiture s'immobilise sur le bas-côté. Le constat est sans appel, vous êtes tombé en rade.
6: Ah !
5: Cette expression trouve son origine dans le domaine maritime. Le mot rade désigne une zone abritée où les navires jettent l'ancre avant d'entrer dans un port. Lorsqu'un bateau rencontre un problème technique, il reste bloqué dans la rade. Peu à peu, l'expression s'est étendue à toutes les situations où un véhicule se retrouve immobilisé à la suite d'une panne ou d'un incident, comme une batterie à plat, une panne d'essence ou un moteur capricieux, et souvent au pire moment.
7: Qu'est-ce que je vais devenir, moi ?
8: Eh ben, un piéton, ouais, plus vrai.
7: Hein ? Mais mes vacances sont foutues, je partais pour l'Italie. Mais
8: écoutez, prenez l'avion, ça va plus.
5: Et quand cela arrive, après plusieurs heures dans les embouteillages, il n'est pas rare que certains finissent par péter une durite, mais ça, c'est une autre expression.
0: C'était votre chronique de la soirée. Sachez que dans 10 minutes, vous retrouvez Julien Cognon pour l'infotrafic cette nuit et puis Florence Dolly dans quelques minutes également pour les informations générales.

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1: Bonsoir à tous. On attend encore du monde sur la route ce dimanche. Bison futé sort le drapeau orange pour les départs en vacances. Il est même rouge sur toute la moitié sud. Le pourtour méditerranéen est en orange pour les départs comme pour les retours. La rédaction du 107.7 mobilisée à vos côtés 24 heures sur 24, 7 jours sur 7. L'épisode de canicule se poursuit sur la moitié est du pays. Une vingtaine de départements sont toujours en vigilance orange. En Bourgogne-Franche-Comté, en Auvergne-Rhône-Alpes, en Provence-Alpes-Côte d'Azur et en Corse. La météo en détail à la fin de ce flash. Une canicule et une sécheresse qui accentuent la menace de feux de forêt. Le dernier en date dans le Var est désormais stabilisé. Le feu avait repris hier dans le massif du Gros Bessillon. Le préfet du département a parlé d'une bataille remportée ce soir, même si l'incendie n'est pas encore complètement fixé. Le Premier ministre se félicite également de son côté de la gestion de crise dans le cadre de l'incendie de ces 10 derniers jours en Gironde. Le Premier ministre assure ce soir que les incendies sont désormais sous contrôle en France. Sébastien Lecornu s'exprime dans une interview à paraître dans la Tribune dimanche. Le chef du gouvernement annonce à cette occasion qu'un coordinateur national rattaché à Matignon va être nommé pour piloter le chantier de la reconstruction dans les zones sinistrées par les incendies. Il pousse également les vacanciers à retourner en Gironde où le feu est désormais fixé. Un geste de solidarité indispensable selon lui. Une réunion entre les ministres de l'Intérieur de l'Union européenne prévue mardi en visioconférence. Ils devraient faire le point sur la situation dans l'enclave espagnole de Ceuta au Maroc, point d'entrée vers l'Europe. 60 000 migrants s'y sont présentés il y a 3 jours. Ils sont désormais tous repartis. L'Italie a pris la décision unilatéralement d'exclure temporairement l'Espagne de l'espace Schengen. En Russie, une explosion dans un café de Moscou a fait au moins 3 morts et une vingtaine de blessés, selon le dernier bilan des autorités. En fin de soirée, la presse russe a évoqué une piste terroriste, quand jusque-là, la police laissait plutôt entendre qu'il s'agissait d'une fuite de gaz. La page sport, c'est la fusée néerlandaise Lorena Vibes qui a remporté la première étape du Tour de France femme à Lausanne. À suivre ce dimanche, un parcours au bord du lac Léman entre Aigle et Genève. Il est 1h02, c'est la fin de ce flash. Dans 1 heure, vous retrouverez Julien Cognon pour l'actualité. L'infotrafic arrive dans un instant, juste après la météo.
2: Merci beaucoup Florence, une très belle soirée, une très belle nuit. Merci d'avoir accompagné nos auditeurs depuis 20h et puis merci également à Théophile Blondet qui était à vos côtés. J'en profite aussi pour remercier Marielle Nougaret qui était votre copilote, chers auditeurs, dans le quart sud-ouest du pays. Et j'ai le plaisir, le grand plaisir de prendre la main jusqu'à 6h. On est ensemble, vous restez prudents bien sûr sur la route et vous restez avec nous. Surtout, vous l'avez entendu, le trafic arrive dans un instant. Et on démarre par votre météo, marquée par un climat très calme et ensoleillé ce dimanche sur le Grand Ouest, avec un soleil généreux dès la matinée entre l'Occitanie et le quart nord-ouest en passant par les régions centrales, ainsi qu'à Strasbourg dans le Grand Est. Alors on a quand même une timide perturbation nuageuse qui devrait s'étendre de la pointe bretonne au bassin parisien. Et puis les températures restent relativement agréables, un petit peu chaud dans le sud-ouest, jusqu'à 36 prévus à Brive et Castres cet après-midi, 34 à Bordeaux, Toulouse et Narbonne. Sur le quart nord-ouest, 31 degrés du côté de Paris et Nantes, 30 à Alençon et Strasbourg. Et puis je vous rappelle que 9 départements du Sud restent en vigilance orange feu de forêt par Météo France.
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2: 1h03 et tout va pour le mieux ou presque, puisqu'à l'exception d'un véhicule en cours de dépannage du côté de Biarritz, eh bien je n'ai aucune difficulté trafic à vous relater sur les axes du Grand Ouest. Et ceux que vous m'écoutiez du côté de la région parisienne, de Nantes, de Tours, Niort, Bordeaux, Brive, Montauban ou encore Toulouse, pour ne citer que ces secteurs, c'est un trafic vraiment ouvert en ce dimanche matin. Vous avez fait le bon choix de prendre la route à 7h, même si a priori on a passé quand même le plus dur dans ce week-end de chassé-croisé entre juilletistes et haussiens. Il pourrait quand même y avoir encore un petit peu de monde sur la route en cette journée. Donc c'est une bonne nouvelle si vous circulez à 7h. Je le disais, un dépannage en cours du côté de Biarritz et de l'autoroute A63. C'est au niveau de la barrière de péage de Biarritz, justement, que vous allez rencontrer cette voiture en train d'être prise en charge sur la 63 dans le sens Bordeaux vers l'Espagne et Saint-Sébastien. C'est pour vous qui avez tout juste passé Bayonne, kilomètre 183. Vous restez vigilants.
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2: Très heureux de vous accompagner jusqu'à 6h à l'écoute du 107.7. Je vous souhaite une excellente route, un excellent trajet et je vous donne déjà rendez-vous pour le trafic dans une dizaine de minutes. Voici Deluxe Fitel.

la musique de Marie Sarah. Pour vous accompagner, on va écouter Black Machine tout de suite pour nous emmener jusqu'à 1h15 où il sera notamment question dans vos conditions de circulation de cet accident sur l'autoroute A64. Un accident au kilomètre 33 de l'autoroute direction Bayonne. C'est juste après la sortie 6 Peyrorade. Je vous demande bien de respecter le corridor de sécurité.

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2: Deux accidents abordés en votre compagnie du côté de Bayonne et du Mans sur l'autoroute A28. Le temps pour moi de vous dire que partout ailleurs, eh bien, tout se passe vraiment pour le mieux. Que vous circulez sur la route des vacances en région parisienne, du côté du centre du pays, vers Clermont-Ferrand, dans le Grand Est à Strasbourg ou encore plus au sud du côté de Toulouse et de Narbonne, vous circulez vraiment au cœur d'excellentes conditions de circulation. Cet accident, pour commencer, du côté de Bayonne, c'est sur l'autoroute A64 que je vous rejoins. Vous avez quitté Toulouse, Tarbes ou encore Pau en direction de l'ouest du pays. Et au kilomètre 33, il faut vous méfier de cette voiture, toujours arrêtée sur bande d'arrêt d'urgence. Vous allez rencontrer Mathieu, l'homme en jaune, qui est en train de se mettre en protection derrière ce véhicule. Vous êtes bien vigilant, c'est juste après la sortie 6 Peyrorade qu'il faudra lever le pied. Et puis vous levez le pied, je le disais, sur l'A28, non loin du Mans. Vous avez quitté cette fois la Normandie, Rouen et Alençon, direction Le Mans, direction Tours sur cette A28. Et c'est donc à l'approche de l'agglomération du Mans qu'il faut vous méfier de cet accident. Kilomètre 127, un véhicule arrêté sur bande d'arrêt d'urgence, ainsi qu'un chevreuil écrasé sur les voies de circulation juste après la sortie Beaumont-sur-Sarthe. Une double difficulté et donc une double raison pour vous de bien lever le pied, le temps que le patrouilleur puisse intervenir. Le 107.7 s'occupe de vous trouver des idées de lecture pour les vacances et dans un instant, dans Marque Page, il sera question de trois livres faciles à lire et dont il serait dommage de faire l'économie. Rendez-vous juste après Christina Aguilera.

0: Retour en 2007 avec ce titre Oh Mother, signé Christina Aguilera. L'occasion pour moi de saluer toutes les mamans qui nous écoutent à cette heure sur la route, probablement sur la route des vacances d'ailleurs, avec les enfants à l'arrière qui se reposent. Soyez rassurés, encore une fois, vous allez circuler au cœur d'un trafic très calme. En tout cas, c'est le cas pour l'instant et je touche du bois pour que ça le reste. Je vous rappelle cette seule difficulté du côté du Mans sur l'autoroute A28 que vous empruntez depuis la Normandie. Attention à l'arrivée sur le Mans, kilomètre 127, un véhicule toujours arrêté sur bande d'arrêt d'urgence, ainsi qu'un chevreuil percuté sur les voies de circulation. Le patrouilleur Loïc est en train de se rendre sur les lieux. Notre rendez-vous marque-page consacré à la littérature. Et si vous faites une halte en librairie pendant vos vacances, voici trois idées de lecture, trois livres dont il serait dommage de faire l'économie. Une sélection de Francine Thomas.
1: À chaque rentrée littéraire, sa révélation. En attendant celle des prochaines semaines, il est bon de remettre en lumière une jeune autrice révélée à l'automne dernier. Avec La Bonne Mère, Mathilda Di Matteo signe un premier roman impertinent, drôle et touchant, dont le personnage principal est une mère de famille marseillaise, une véritable cagole dont il n'est jamais question ici de se moquer. Avec Véro, Mathilda Di Matteo dresse au contraire le portrait d'une cagole flamboyante.
2: Je trouve ça triste en fait que la cagole existe toujours uniquement pour son apparence. Parce que c'est à la fois la féminité exubérante, débordante, c'est aussi une féminité qui emprunte au code de la masculinité parce que parle fort, prend beaucoup de place dans l'espace public et c'est une féminité populaire. Et elle existe rarement en tant que personne, c'est une icône sans intériorité. Alors avec Véro, j'ai essayé de lui donner toute une voix intérieure, hein, une sorte de monologue hyper percutant, drôle. Et je pense que c'est difficile de se moquer d'un personnage qu'on aime autant.
1: Le livre suivant ne passe pas par Marseille, mais nous emmène dans de nombreuses régions. Après une fausse couche, Marie s'enfonce dans une tristesse sans fond. Pour la sortir de ses pensées mélancoliques, son compagnon Orso improvise un road trip ponctué par les visites de musées les plus insolites les uns que les autres.
3: Voyage, voyage.
1: Ce livre, dont le titre, et vous l'aurez peut-être compris, Voyage, Voyage, est une ode au chemin de traverse, à l'improvisation, aux haltes non instagrammables, dont se dégage une poésie du quotidien et une fantaisie réjouissante. Victor Pouchet nous amuse et nous émeut et signe un livre d'une tendresse infinie. Enfin, ne ratez pas le dernier roman photo des éditions du Seuil, concocté cette fois par Audrey Dana. Love Dating, sous-titré ce très court moment d'espoir, met en scène des rencontres amoureuses tirées d'histoires vraies. Il s'agit, dit Audrey Dana, d'une célébration du ridicule, un musée de nos désastres, un rite de purification par le rire, aux côtés notamment de Franck Dubosc, Alex Vizorek, Marina Hens ou encore Maurice Barthélémy. On résume, voici trois lectures que vous ne regretterez pas. La Bonne Mère de Mathilda Di Matteo chez l'Iconoclaste. Voyage, Voyage de Victor Pouchet chez Gallimard. Love Dating d'Audrey Dana au Seuil.
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0: La chanteuse Madonna qui fêtera d'ailleurs ses 68 ans dans quelques jours avec le titre Material Girl de 1984. Vous restez sur le 107.7, le retour au trafic dans un instant. 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Je vous souhaite bonne chance à toutes et à tous et je vous retrouve dans 30 secondes pour le trafic.
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0: De la Normandie à l'Occitanie, en passant par le bassin parisien et les régions centrales, le 107.7 à vos côtés sur les axes du Grand Ouest. Et on va d'ailleurs descendre depuis la Normandie direction l'Occitanie pour évoquer quelques difficultés à 1h30, même si dans l'ensemble, vous rencontrez vraiment de bonnes conditions de circulation. Perturbé donc par ces quelques événements, à commencer par un accident sur l'autoroute A28, l'autoroute que vous empruntez depuis Rouen et la Normandie. Vous descendez vers Le Mans, vers Tours, peut-être pour prendre la 11 vers Paris ou Nantes. En tout cas, au kilomètre 127 de la 28, je vous rappelle, cette voiture toujours à l'arrêt sur bande d'arrêt d'urgence. Sachez également qu'un animal écrasé nous est toujours signalé sur les voies de circulation, donc une gêne directe au trafic. Votre repère, c'est la sortie 21 Beaumont-sur-Sarthe. C'est juste après cet échangeur qu'il faudra vraiment vous méfier le temps qu'un patrouilleur puisse intervenir. Autre intervention à venir sur la 11, c'est Pierrick qui se rend sur les lieux pour ramasser un obstacle sur l'autoroute entre Nantes et Paris. Pour vous qui quittez Nantes en direction de la capitale, c'est à l'arrivée sur Angers, kilomètre 295, qu'il faut vous méfier de ces obstacles signalés sur voie de gauche. 10 km avant la sortie 19, Beaupréau-Saint-Germain, vous serrez sur la droite et surtout vous ralentissez pour ne pas vous laisser surprendre. Deux dernières difficultés à aborder avec vous. On part beaucoup plus au sud, direction Montauban et l'autoroute A20. Pour vous qui circulez dans le Tarn et Garonne, depuis Brive, direction Montauban et Toulouse, avec ce véhicule toujours arrêté juste après la barrière de péage de Montauban Nord. Enfin, cet accident dont je vous parle depuis quelques minutes sur les voies de l'A64. Vous circulez depuis Toulouse et Pau direction Bayonne à une trentaine de kilomètres de l'agglomération bayonnaise. C'est un véhicule toujours en cours de dépannage sur bande d'arrêt d'urgence juste après la sortie Peyrorade. Et puis, si vous tentez de rejoindre Bayonne par l'autoroute A63 et Bordeaux, eh bien, sachez que c'est possible. Depuis deux jours maintenant, l'autoroute a rouvert dans son intégralité entre Bordeaux et l'Espagne dans les deux sens de circulation. Autoroute qui était fermée, je vous le rappelle, en raison des incendies qui sévissent toujours en Gironde et dans les Landes. Alors il peut rester des perturbations tout de même, notamment plusieurs axes du réseau secondaire toujours fermés à la circulation dans le secteur de Bordeaux. Et c'est bien normal, c'est tout simplement

0: pour que les forces de l'ordre puissent intervenir dans ce secteur. Donc vous restez bien vigilant et vous vous renseignez avant de prendre la route. Et puis donc ne vous laissez pas surprendre peut-être par votre GPS qui n'a pas encore fait la mise à jour et qui vous conseille toujours de passer par l'A62 puis l'A65. Si vous tentez de faire le trajet Bordeaux-Bayonne ou Bayonne-Bordeaux, vous pouvez emprunter directement l'A63 le long de l'Atlantique.
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Priorité au trafic. Pour vous qui circulez sur l'autoroute A19 depuis Sens et la 6, vous empruntez cet axe tout juste en direction d'Orléans et de l'autoroute A10 et au kilomètre 40, vous êtes vigilant dans les deux sens de circulation, direction Orléans ou direction Sens, puisqu'un chien a été repéré près des voies de circulation et de la sortie numéro 4, Courtenay. 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

L'un des tubes pop de l'année 2020, Levitating, signé Dua Lipa. Il est 1h40, vous écoutez le 107.7 et vous avez fait le bon choix pour vous accompagner au cœur de ce week-end de chassé croisé, week-end où visiblement on a passé le plus dur avec une journée très chargée hier sur les routes. Le trafic devrait être moins dense aujourd'hui, même si pour autant il devrait y avoir un petit peu de monde. Et c'est pourquoi vous avez fait le bon choix en prenant la route à 7h. Quelques difficultés tout de même à vous rappeler. Dans un instant, dans le point trafic d'1h44, vous restez avec nous. Notamment ces obstacles sur l'autoroute A11 dans le sens Nantes-Paris. Vous avez tout juste quitté Nantes, vous approchez d'Angers, kilomètre 295 sur la voie de gauche, juste avant la sortie 19, Beaupréau-Saint-Germain, soyez vigilants. Spin Doctor pour la musique.

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1: Allez, nouveau tour d'horizon, nouveaux conditions de circulation à 1h44 et quelques difficultés qui subsistent sur les autoroutes du Grand Ouest. À commencer par ces obstacles sur l'autoroute A11 qui pourraient vous gêner depuis Nantes en direction d'Angers et de Paris. C'est au kilomètre 295 pour vous qui entrez tout juste dans le Maine-et-Loire qu'il faudra vous méfier des obstacles toujours signés sur voie de gauche juste avant la sortie 19 Beaupréau-Saint-Germain. Une dizaine de kilomètres avant cette sortie pour être précis, vous serrez sur la droite et vous ralentissez le temps que le patrouilleur Pierrick puisse intervenir. Légèrement plus au nord de cette difficulté, je vous rappelle cet accident toujours en cours sur l'autoroute A28. Un véhicule arrêté sur bande d'arrêt d'urgence au kilomètre 127, c'est à l'approche du Mans pour vous qui m'écoutez au départ de Rouen et d'Alençon. Et puis on a toujours un chevreuil percuté, signalé sur les voies de circulation dans ce secteur. Attention, c'est juste après l'échangeur Beaumont-sur-Sarthe, double raison, vous l'avez compris, de ralentir. Et puis vous respectez bien le corridor de sécurité pour éviter le véhicule en train d'être dépanné. Vous m'écoutez plus à l'est, du côté de l'autoroute A19, que vous circulez direction Orléans et la 10, direction Sens et la 6, à hauteur du kilomètre 40 à l'extrémité est de cet axe. On a toujours une alerte aux chiens près des voies de circulation et là il faut être vigilant dans les deux sens puisque cet animal pourrait traverser les voies. Attention donc à hauteur de la sortie 4 Courtenay. Je vous rejoins désormais plus au sud pour vous rappeler un véhicule toujours arrêté juste après la barrière de péage de Montauban Nord, ça vous concerne si vous m'écoutez sur l'A20 dans le sens Brive-Montauban. Attention donc à ce véhicule, vous ne vous laissez pas surprendre, c'est juste avant la sortie 60 Aussonne. Et puis on a toujours des interventions de dépannage qui se poursuivent sur la 64 du côté des Pyrénées Atlantiques pour vous qui avez passé Pau en direction de Bayonne et de l'Espagne. Attention, un véhicule en cours de dépannage, kilomètre 33, c'est juste après l'échangeur Peyrorade. Partout ailleurs, en revanche, de très bonnes conditions de circulation. Tout au long de ces deux mois d'été, le 107.7 éveille vos papilles avec notre rendez-vous, les desserts de l'été. Et en vacances, sur la Côte d'Azur, impossible de passer à côté de la tarte tropézienne. Cette brioche moelleuse, fourrée de crème onctueuse et saupoudrée de grains de sucre, peut-être parfois garnie de fruits frais. Nadine Mistre s'est rendue place d'Élysée à Saint-Tropez pour une dégustation. Reportage à suivre dans un instant après Benjamin Biolay.

0: Benjamin Biolay avec un titre intitulé Pas la forme. Et j'espère que vous avez la forme, bien sûr. Vous n'oubliez pas de faire des pauses. Le meilleur moyen, justement, de rester en pleine forme et de repartir avec toute la vigilance nécessaire. Des aires d'autoroute tous les quarts d'heure, je le rappelle, sur votre trajet. Vous n'hésitez pas à vous arrêter. Nous poursuivons notre découverte des desserts de l'été avec vous, Nadine Mistre. Nous prenons la direction de Saint-Tropez.
1: Me voilà sur la place des Lys, à l'ombre des platanes, entourée de joueurs de boules. Je rentre dans la boutique. Bonjour.
2: Bonjour.
1: Qu'est-ce que vous avez en tarte tropézienne?
2: Alors, on a plusieurs parfums. On a celle à la fraise, à la framboise ou la classique, évidemment.
3: On adore. C'est vraiment une des meilleures recettes de pâtisserie du coin. C'est goûtu, c'est fondant, il y a du croquant, il y a tout ce qu'il faut.
1: Sacha Dufresne, le directeur général de la tarte tropézienne, nous rejoint et nous confirme qu'ici, nous sommes au paradis des gourmets.
4: On est effectivement au paradis des gourmets et des gourmands. Et la spécialité phare chez nous, c'est la véritable tarte tropézienne, celle d'Alexandre Mika, donc le créateur de la tarte tropézienne, qui ouvre sa pâtisserie en 55. Il y avait au même moment le tournage du film Et Dieu créa la femme avec Brigitte Bardot. C'est elle qui est tombée amoureuse du produit et qui a symboliquement suggéré, en tout cas au pâtissier, de l'appeler la tarte de Saint-Tropez. Et c'est comme ça que tout a commencé.
5: Sur la plage abandonnée.
1: On aurait pu chanter sur la plage abandonnée, tarte tropézienne et crustacée.
4: Exactement, on aurait pu aussi. Aujourd'hui, la tarte tropézienne, elle fait partie intégrante du patrimoine de Saint-Tropez. Elle a traversé différentes générations.
6: J'ai toujours acheté des tartes tropéziennes depuis que je suis gamine. C'est une tarte de vacances.
1: Pourquoi la tarte tropézienne plaît autant?
4: On a la chance d'avoir un produit qui doit rester accessible et gourmand pour tous. Et moi, ce qui me plaît particulièrement, c'est qu'aujourd'hui, la tarte tropézienne, c'est un puits de souvenirs. On a participé aux anniversaires, aux baptêmes, aux mariages. On a un tel capital sympathie qui est formidable.
1: C'est quoi la plus grande tarte que vous avez fabriquée?
4: C'est une très bonne question. C'était l'année dernière, pour les 70 ans.
1: Elle mesurait combien?
4: 3,50 m de diamètre. Il fallait la monter parce qu'elle a été montée sur place par l'intégralité de notre équipe qui l'a découvert comme un feu d'artifice, si vous voulez, parce que c'était le clou du spectacle. Et là, en une heure et demie, il n'y avait plus rien.
1: Le secret de fabrication, vous voulez toujours pas nous le donner?
4: Non, toujours pas. Non, on a un point d'honneur justement. Bien évidemment, il y a une recette, un processus de fabrication qui est très pointu. La température est importante, les temps de chauffe. Il faut respecter à la lettre le process si on veut pouvoir avoir un produit top qualité.
1: Ne manquez pas non plus de goûter la glace à la tarte tropézienne. Un délice. La tarte tropézienne se commande partout en France. Pour plus d'infos,
4: latartetropezienne.fr.
7: Ah ben j'adore la tarte tropézienne parce que c'est Saint-Tropez.
0: Et bon appétit à vous si vous prenez le temps sur une aire de repos, ou même en voiture d'ailleurs, de grignoter un petit peu. Le retour au trafic dans quelques minutes, juste après l'actualité et la météo à 2h. Vous restez vigilants, on a quelques difficultés ça et là sur le Grand Ouest, même si le trafic s'écoule bien dans l'ensemble. Et quand je parle de difficultés, je parle notamment d'animaux écrasés. Sur l'A10 par exemple, à Niort, dans le sens Paris-Bordeaux, kilomètre 377, un animal percuté sur voie droite juste avant la sortie La Rochelle-Niort, ou encore un animal plus au nord, sur la 28 à l'approche du Mans, depuis Rouen. Kilomètre 127, c'est juste après la sortie Beaumont-sur-Sarthe. Vous êtes vigilant, un véhicule est également en cours de dépannage dans ce secteur. Un nouveau point complet sur le trafic dans quelques minutes. 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
1: Bonsoir à tous. Une bataille est gagnée, mais pas la guerre. La prudence du préfet du Var, Simon Babre, hier soir face à l'avancée du Brasier, parti du Gros Bessillon. Le feu a été stabilisé, mais pas fixé, selon la préfecture. 1800 hectares ont été ravagés par les flammes. L'accès à plusieurs massifs forestiers reste impossible. En parallèle, le méga-feu parti de Somos en Gironde est lui désormais fixé. La quasi-totalité des 220 000 personnes évacuées ont pu regagner leur domicile. Une situation dont se satisfait notamment Sébastien Lecornu. Le Premier ministre l'assure dans un entretien à la Tribune dimanche. La plupart des incendies en France sont désormais sous contrôle. Il annonce la nomination prochaine d'un coordinateur national chargé de conduire la reconstruction des zones dévastées par les flammes. 3 morts et 21 blessés. Le dernier bilan d'une explosion hier soir dans un café de Moscou, causée par un engin explosif artisanal selon la police. Une femme inconnue a été aperçue en train de transporter l'explosif après avoir été refusée d'accès à l'établissement. Elle a été tuée dans l'explosion. Au Moyen-Orient, Donald Trump va-t-il frapper massivement l'Iran dans les prochaines heures? C'est en tout cas ce qu'ont affirmé hier des médias outre-Atlantique, alors que plusieurs ambassades américaines au Moyen-Orient demandent à leurs citoyens de se tenir prêts à quitter la région. L'armée iranienne accuse Washington de favoriser l'escalade des tensions. Et puis le Pérou pleure cette nuit la mort d'au moins 13 personnes dans le crash d'un petit avion transportant des touristes vers les lignes de Nazca, un site archéologique emblématique du sud du pays. Il n'y a aucun survivant selon la police. L'identité des victimes reste à déterminer. Enfin, Lorena Vibus, la plus rapide à Lausanne. La néerlandaise a remporté au sprint la première étape du Tour de France féminin et s'empare du premier maillot jaune. Les coureuses restent en Suisse cet après-midi pour la deuxième étape avec une arrivée à Genève au bout de 148 km d'effort. 2 heures passées de 2 minutes. Merci d'avoir choisi le 107.7. L'actualité revient dans 1 heure. Pour l'heure, ce sont vos conditions de